0: Donc, à l'arrivée, on avait fini de manger le gâteau. Puis c'était quasiment l'heure de repartir. Eh ben, vous me créerez si vous voulez, mais pour le retour, à la bas vous le qu'on les ramène et les pissons vélo dans le thé à chieuve.
1: 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L'espace.
2: Sébelle vit dans le Vézélien quand elle n'est pas aux quatre coins du monde pour inventer des univers au cinéma ou à la télévision.
3: Montez, la tour.
2: Cette iconesse d'adoption est chef décoratrice et elle est devenue la référence quand Hollywood veut filmer Paris. Un Paris plus vrai que nature, un Paris recréé, un Paris d'atmosphère. Anne Sebel a travaillé avec les plus grands, Spielberg, Clint Eastwood, Sofia Coppola ou encore Damien Chazelle. Et depuis 5 saisons, elle est aussi la directrice artistique de la série Emily in Paris, dont elle façonne l'univers visuel. Elle a inventé pour la série un Paris fantasmé, celui que les Américains adorent, les immeubles haussmanniens, les chambres de bonne, les placettes charmante, les bistrots typiques. Une création qui part du scénario, puis elle imagine les lieux, les volumes, les couleurs, la lumière. Derrière chaque décor, il y a des croquis, des maquettes et des artisans qui reproduisent en 3D cet univers.
4: C'est du travail bien fait.
2: Pour une saison d'Emily in Paris, ce sont près de 180 décors créés, démontés, remontés. Un travail colossal qui a aussi un impact très concret. Certains lieux de tournage sont devenus de véritables attractions touristiques. Anne Sebel revendique un cinéma fait à la main, loin du tout numérique. Elle transmet d'ailleurs son savoir-faire à la Fémis, où elle forme la nouvelle génération qui, à son tour, saisira le réel pour bâtir, image après image, d'autres rêves de cinéma.
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5: Et bonjour. Ça va, vous allez bien?
6: Ça va bien et vous?
5: Allez, oui, ça va très bien, merci.
6: Bon, alors on est ici dans l'univers de l'Italie.
5: Voilà. Et ça, Little Italy. Voilà.
6: Little Italy, ici, avenue de Grande-Bretagne à Perpignan.
5: Exactement, depuis 2010, je crois. Je suis installé depuis...
6: Vous comptez plus?
5: Non, je compte plus. Les années sont passées assez vite.
6: Alors ça s'appelle Peperoncino.
5: Oui, il s'appelle Peperoncino parce que
6: Peperoncino. Ah, Peperoncino, pardon. Voilà. Et alors, ça, c'est le nom d'un petit légume.
5: Ça, c'est le nom de piment.
6: Alors, c'est très, très sympa chez vous. Hein. Ça sent bon l'Italie. On a d'un côté l'épicerie, Renato, avec des produits que vous ramenez d'Italie. Et de quelle région, précisément?
5: L'importation de mes produits, c'est direct. J'importe directement mes produits. Pour ce qui concerne aussi les pâtes, le vin, l'huile d'olive et tout le reste. Donc, je mets l'accent, bien évidemment, sur ma région. Je suis napolitaine d'origine, donc sur la campagne. Et sur le sud de l'Italie. Je néglige pas le nord. Il y a des régions comme la Lombardie, le Piémonte, l'Emilia-Romagne qui nous amènent des choses magnifiques. Rien que le jambon de Parme, le parmesan et tout ça.
6: Et alors là, justement, vous avez quoi sous la vitrine?
5: Le gorgonzola mascarpone. Il y a le produit phare de ces derniers temps, que c'est ce que vous appelez en France le bajou de porc. C'est le guanciale di maiale. C'est ce produit avec lequel on fait la carbonara, vous savez, le fameux plat.
6: Un peu de lard.
5: Oui, c'est comme du lard, mais ça a une texture un peu différente, voilà.
6: Ça, c'est essentiel au carbonara.
5: Ah, c'est un must. Si vous n'avez pas ça, vous ne la faites pas, voilà. Et après les jambons, tout est à la coupe. Souvent, mes clients me sollicitent pour des plats de charcuterie composée. Disons, bah, j'appelle ça la raclette à l'italienne parce qu'ils me demandent des plats de charcuterie pour faire leur raclette. Et voilà.
6: Bon, vous avez un tablier, Renato, et pour cause, de l'autre côté, il y a votre cuisine.
5: Oui, donc ça, c'est ma petite cuisine. Elle est complètement complètement ouvert. Le fait d'avoir la cuisine ouverte, c'est un concept tout à fait italien et surtout de chez moi.
6: C'est ça les peperoncino?
5: Oui.
6: Vous allez mettre dans quel plat?
5: Ça, on les met un peu de partout. Hein. Franchement, on les utilise un peu de partout. Notamment, il y a des pâtes qu'on fait, la pasta aglio, olio et peperoncino. C'est la plus simple des recettes de pâtes. Juste un fil d'huile d'olive, de l'ail et del peperoncino, comme ça, que vous pouvez aussi casser avec vos mains. Et voilà, sa sauce est prête, on passe à table.
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2: Ici, on fête la Saint-Vincent, la grande fête des vignerons en Bourgogne. Elle est honorée officiellement le 22 janvier. Dans notre région, la tradition veut que tous les ans, les festivités changent de village. Mais qui était ce fameux Saint-Vincent ? Bonjour Sandra Amani.
3: Bonjour Charlotte.
2: Vous avez enquêté sur ce sujet si mystérieux. Et vous avez écrit un conte intitulé « La légende de Saint-Vincent », une histoire de votre ouvrage « Légende du vignoble » édité aux éditions de l'Escargot Savant. Chapitre 1, le sacre de Saint-Vincent, 3e siècle après notre ère.
4: Nous voici en Espagne, plus exactement à Huesca, petit village au pied des Pyrénées. Ici vit Vincent, un jeune homme dévoué qui s'est pris d'amour pour le christianisme, une religion toute récente et avec encore peu de croyants. Vincent a un ami qui lui est cher, c'est Valère, l'évêque de Saragosse.
5: Me voici bien vieux à présent et j'ai beaucoup de mal à m'exprimer en public. Mon cher Vincent, le brillant orateur que vous êtes sera chargé de me suppléer dans cette tâche difficile. Êtes-vous d'accord ?
2: Monseigneur, je suis honoré de devenir votre diacre. Je me réjouis d'avance à l'idée de mes voyages à travers l'Europe. J'ai hâte d'aller faire connaître notre Dieu à tous les païens. J'irai jusqu'en Gaule s'il le faut. Chapitre 2, l'Empire romain.
4: Au 3e siècle de notre ère, l'empereur romain Dioclétien entame des persécutions contre les chrétiens. La nouvelle religion prend de telles proportions que l'ordre public est bouleversé. Vincent et l'évêque sont arrêtés, puis conduits, enchaînés, auprès de Dacien, le gouverneur qui représente Rome en Espagne.
6: Évêque Valère, avouez vite toutes vos fautes, sinon vous le regretterez amèrement.
4: Mes fautes ? Quelles fautes ? Je ne vois pas de quoi vous parlez.
6: Ne vous moquez pas de moi. Avouez immédiatement les sacrilèges que vous et votre diacre avez commis contre notre empereur.
4: Vincent, voyant la grande détresse du pauvre évêque, ne parvient pas à se contenir.
6: Cessez donc de tourmenter ce pauvre homme. Moi, je vais tout vous avouer. Oui, je ne crois qu'en un seul Dieu. Oui, vos idoles me semblent ridicules. Garde, torturez ce jeune insolent. Pressez-le comme le raisin. Rôtissez-le comme ces poulets que l'on immole sur les autels de nos divinités. Peu importe comment, mais montrez-lui que son Dieu ne lui sera d'aucun secours face à nos lois.
4: Les Romains se saisissent de Vincent, le ligotent nu sur un chevalet. Des ongles de fer lui déchirent le corps. On le brûle de toutes parts. On le torture nuit et jour.
2: Comment les souffrances de Vincent en Espagne vont-ils le transformer en saint en Bourgogne ?
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2: Ah, la Saint-Vincent tournante ! Une fête que nous célébrons chaque année dans les villages viticoles de Bourgogne. Mais qui était Saint-Vincent ? Voilà sa légende, racontée par Sandra Amani, auteure de « Légende du vignoble » édité chez l'Escargot Savant.
4: Nous sommes le 22 janvier 304, le jour de la mort de Vincent. Il n'a pas survécu aux nombreuses tortures des Romains. Le corps brûlé et disloqué, on l'a ensuite accroché à une pierre de meule et jeté à la mer à plus de 200 km de Saragosse. Mais quelques jours plus tard, son corps est ramené par les vagues sur le rivage. Des chrétiens le ramassent et l'enterrent dignement. Au cours des années 304 et 305, plus d'un millier de chrétiens périssent sous la torture. La gloire de Vincent s'étend dans toute l'Espagne et parvient jusqu'en Gaule. Bientôt, Vincent devient Saint-Vincent. Sa fête est célébrée le 22 janvier.
2: Chapitre 3, le mystère de Saint-Vincent.
4: Bienvenue en Bourgogne. Ici, la vigne fait vivre bon nombre de paysans depuis déjà des centaines d'années. Dans les villages où celle-ci foisonne, c'est chaque année la fameuse Saint-Vincent. Dans les terroirs, on décore les maisons de bannières et de fleurs multicolores qui donnent à l'hiver des couleurs estivales. Une famille de vignerons dirige la société d'entraide locale. Une grande procession a lieu suivie d'une messe. Pendant la procession, la statue de Saint-Vincent, détenue par la famille qui régit la société, est remise à celle qui organisera la fête l'année suivante. Après la messe, un grand festin est organisé, le repas de cochon. On goûte le vin sans modération, on intronise des vignerons méritants que l'on nomme chevaliers du Tastevin. On rit, on chante, on danse même lorsque tombe le soir.
2: Attendez, Sandra, cette histoire actuelle des festivités de Saint-Vincent, on la connaît cette histoire. Dites-moi plutôt pourquoi Saint-Vincent est devenu patron des vignerons.
4: En réalité, nul ne le sait. Peut-être parce que le mot vin se trouve dans le prénom du saint, vous voyez ?
2: Oui.
4: Ou parce qu'on a utilisé une roue de pressoir pour le torturer. Ça, c'est aussi une hypothèse qui a été présentée.
2: D'accord.
4: Ou parce que les diacres à l'autel versent du vin dans le calice.
2: Donc, on ne sait pas vraiment pourquoi Vincent, le jeune diacre torturé par les Romains en Espagne, est devenu si important pour les vignerons de Bourgogne.
4: C'est là le plus grand des mystères. Chaque village bourguignon raconte effectivement sa propre légende. Quelle que soit la raison, on a aujourd'hui la preuve que Saint-Vincent n'a absolument pas souffert pour rien, puisque chaque 22 janvier sonne pour lui une nouvelle heure de gloire.
2: Et rappelez-vous, même s'il peut faire terriblement froid le jour de la grande fête des vignerons,
3: à la Saint-Vincent, l'hiver perd ses dents, ou les retrouve pour longtemps.
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7: Bonjour Médéric Gasquet-Cérus.
8: Bonjour Philippe, bonjour tout le monde.
7: Notre linguiste marseillais, Médé, vous avez un joli menu à nous proposer aujourd'hui.
8: Ah oui, il y a quelques semaines, on a beaucoup parlé de ce chiffre, vous vous souvenez. Les trois quarts des établissements de restauration du 15e arrondissement de Marseille sont des fast-food.
7: Ouais.
8: Ce qui pose bien sûr plein de questions, et notamment en termes de vie de quartier, de sociabilité et d'économie, et bien sûr de santé, car on est ce que l'on mange. Et souvent, ce que l'on mange, ben, c'est pas bon. Pas bon au goût, mais surtout pas bon pour la santé. Colorants, additifs, sorbates de trompassium, acide trichlidrique, j'invente. Trucs en tox ou plastoc, plats réchauffés dans des barquettas au goût fadas. On trouve ça dans certains fast-foods, bien sûr, mais pas tous, meuf, ne pas tout confondre. Mais aussi dans beaucoup de cantines où vont manger les minots, dans les rayons de supermarché, mais aussi dans la restauration collective, mais aussi dans certains restaurants, oui, attrape touristes ou attrape couillons, ou resto plus ou moins branché, ou brasserie de cake, mais qui gratte sur la qualité. Et j'ajoute, je pense aussi à cette boulangerie-pâtisserie que je ne nommerai pas, mais où j'ai acheté récemment des bugnes, des mini-bugnes, vous voyez, toutes petites comme ça, là, ah, 1€ pièce, ouais, déjà. Ouais. Mais franchement, j'ai été là-bas même, pour acheter 8 bugnes. Qui étaient grasses, mais grasses, grassasses, pas bonne, écœurante, et ça m'a fait rouméguer quand je pense que mon grand-père était boulanger. Bref, voilà.
7: Ouais.
8: Je pense aussi à ces platées de pâtes trop cuites ou de riz collé estouffe-gari. Je pense à ces carottes râpées orange fluo qu'on dirait qu'elles sont surlignées ou surligneurs, vous voyez. Je pense à ces choux qui sentent les scaoufis. Je pense à cette salade rasqueuse qui n'a jamais vu la terre et qu'on vous met dans un coin d'assiette comme ça, à côté du steak rasqueux lui aussi. Je pense à ces brocolis mouligas, ces gorgés d'eau. Je pense à ce surimi orange fluo lui aussi qui contient tout sauf du crabe et il a plus la tête des cheveux de Trump qu'autre chose. Je pense à ces desserts goût fraise, sans que jamais aucune fraise n'ait ben justement ramené sa fraise dans l'emballage.
7: Ouais.
8: Bon bref, voilà. Il y a un moulon d'autre chose aussi appétissante que les fameuses cigarettes de bordille, de cigalon, de pagnol, hein, cigarettes de bordille, autrement dit, les cannellonis dans lesquelles on refourgue tout ce qui n'a pas été mangé de la semaine. Tout ça n'a aucun goût. Ou comme le chante le groupe Quartier Nord, en utilisant l'expression de chez nous, ça n'a ni goût, ni gouste.
9: Donc,

0: entre parler ni goût ni gouste, c'est une expression qui veut bien dire ce qu'elle veut dire, et une tournure qui insiste sur la fadeur d'un plat, d'un aliment ou même d'un événement. Ni goût ni gouste, avec prononciation du S originel que l'on retrouve dans le provençal gustus, goûteux, et qui a été remplacé depuis par l'accent circonflexe dans notre orthographe moderne. Le tout venant de la locution provençale n'avait ni goût ni gouste. Et pourtant, en Provence, nous en avons des choses qui ont du goût, de bons produits, de bonnes recettes traditionnelles, des plats gustus comme les pieds paquets, la daube ou l'aioli. Même si Pierre Blasi donne comme exemple son aioli, il avait ni goût ni gouste. Ouais, il faut le faire, un aioli sans goût quand même. Hein. Oui, c'est ce qu'on appelle chez nous, désolé, aussi un aioli de parisien. Mais méfie de pas tout mettre dans le même panier. Il y a des fast-food de qualité qui font de très bons burgers, des snacks où l'on mange de très bons sandwichs, de très bons kebabs. Et merci à eux d'être là le midi ou en fin de soirée ou quand on rentre du stade. Moi, j'apprécie. Chacun ses goûts, mais parfois chacun ses dégoûts, voire ses égouts. Vive le bon goût, car le fada, ça rend fada.
1: Pour vous dire.
2: Ah, c'est un bonheur. C'est aussi bon que l'aioli. C'est Médéric Gasquet-Serré sur Marseille tous les matins. À demain, Médé.
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4: En 1994, c'est bien simple, en cette journée du 4 juin, c'est tout Carpentras qui attend la rockstar. Allez vous enfiler votre blouson de cuir, montez sur votre Harley Davidson, la balade commence. Et il faut remonter à 1992 pour bien comprendre la venue de Johnny Hallyday chez nous. C'est à cette date qu'il fonde avec un ami son premier groupe de bikers, les HDC Desperados. Ouvert à tous, et tous ceux qui ont une Harley Davidson, l'association va se rassembler à Carpentras pour la première fois, donc 2 ans plus tard, en juin 1994. Carpentras, bah oui, parce que l'un des meilleurs amis de Johnny Hallyday, c'est Joe Rodriguez. Alors, son nom ne vous dit peut-être pas grand-chose, mais ce carpentracien de naissance est le garde du corps de Johnny Hallyday pendant 5 ans. Et c'est vrai qu'il partage, comme Johnny, la passion des Harley. Ils ont même des tatouages en commun. En ce 4 juin 1994, notre ami Joe Rodriguez se marie.
5: Au nom de la loi, je vous déclare unis par le mariage.
4: Et il choisit qui en témoin ? Bah Johnny Hallyday. Et voilà, c'est comme ça que Carpentras voit arriver depuis le Var des milliers de motos, tour de ville, mairie de Carpentras, centre-ville, c'est juste la folie. Ce que vous entendez là, c'est un extrait du reportage d'une chaîne câblée de l'époque qui suit le voyage de Johnny et de ses copains bikers. Cette visite aux allures de chef d'État impressionne une partie des Carpentraciens. Et d'ailleurs, il suffit de parler aux commerçants et aux habitants d'aujourd'hui pour comprendre ce souvenir de cette journée juste dingue. En fin de journée, Johnny, au bras de son épouse à l'époque, Adeline Blondeau, et de son producteur Jean-Claude Camus, prend la direction de l'hippodrome Saint-Penchon où se déroulent les courses hippiques. Là-bas, c'est presque 30 000 personnes qui l'attendent. Un mini-concert est organisé et Johnny, bah, faut le dire, il s'éclate. 6 titres chantés par la star qui est ensuite rejoint par le guitariste Paul Persson. À l'époque, c'est l'animatrice Sophie Favier qui présente ce concert. L'entrée est de 50 francs et pendant 3 jours, c'est juste la folie. La fête ne s'arrête pas. Johnny partira avec Adeline en hélicoptère à la fin de ce week-end. Alors figurez-vous que j'ai pas mal cherché et ce n'est pas la première fois que Johnny chante à Carpentras. Il était déjà venu en 1961. À l'époque, il se produisait Place de la Mairie dans un tour de chant organisé par l'Association des commerçants. Il était alors âgé de 18 ans.

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1: Bonjour Serge Papagali.
2: Oh monsieur Thomas, que faites-vous là? Bah si en fait c'est votre boulot, vous êtes là.
1: Vous êtes là depuis
2: minuit, vous avez
1: pas quitté. Au moins ça.
2: Dauphinoise, bien le bonjour également. Alors aujourd'hui, allons chez les Dolomoises et les Dolomois, dans la bonne ville donc de Dolomieux. Il doit y avoir des amoureux, parce que c'est la Saint-Valentin aujourd'hui.
1: Oui.
2: Il y a des amoureux pendant tout le Dauphiné, on est tous amoureux. Ça tombe bien parce que ce soir, moi j'y joue justement à Dolomieux. Ben oui, donc moi j'y suis vraiment en chair et en os, plus en chair. Qu'en os, d'ailleurs, on fait autre chose. Bah, Dolomieux, la commune natale de... Alors, prenez des notes, les gars. La commune natale de Déodat Grattet de Dolomieux.
1: Rien que ça.
2: Déjà, un gars qui se prénomme Déodat, chapeau bas. Je crois même que la Saint-Déodat n'existe pas, à mon avis. Bon, c'est vous dire, hein, moi. Mais bravo à ce géologue célèbre qui a découvert la Dolomie et laissé son nom au massif des Dolomites en Italie. Ben, je suis sûr que vous n'êtes même pas quatre à le savoir, ça. Ben, maintenant, vous serez des millions, parce que vous êtes des millions à nous écouter. Bon. C'est ça aussi, ici, Isère, le savoir à portée d'oreille, bien sûr. Je continue. La Dolomie est une roche sédimentaire carbonatée. Bon, d'accord, j'arrête. J'en vois deux qui roupillent, monsieur Thomas. Non, il rigole, ça va, bon. N'empêche, ça fait plaisir de savoir que le nom Dolomieux a un rapport avec les Dolomites dauphinoises, celle-là, bien sûr. Nous sommes bien sûr...
1: Quand même.
2: Ah ben oui, quand même. Nous sommes sur les terres froides iséroises. Les fameuses terres froides, vous savez, qui n'existent pas vraiment. En fait, puisque personne n'accepte de reconnaître qu'il habite bien dans cette terre pas chaude. Moi, j'y ai tourné beaucoup, mais là, la réponse est toujours « Non, mais les terres froides, non !»
1: C'est plus loin.
2: Ça commence plus loin. Après le ruisseau. Mais je m'en fiche, moi j'aime bien tous les Dauphinois, même celles et ceux qui sont au pôle Nord. Attention, j'ai pas dit le Groenland, hein, parce que oh là là...
1: Ouh là oui, attention.
2: Oh là là,
1: en ce moment...
2: Ouais. Laisse-nous tomber, si Trump s'intéresse aux Dauphinés, on est foutus. Non. Pas d'iceberg à Dolomieux. Mais en revanche, dans le secteur de l'étang, un ruisseau qui s'appelle le Pissou. Ah bon, ça va, ouais, mais ça va prêter à rire, bien sûr, on va éviter
1: ah bah
2: de se
1: voilà.
2: Ne nous moquons pas. Le Pissou passe donc à côté de Dolomieux, et on y trouve, écoutez-moi bien, une espèce protégée, mais oui madame, mais oui monsieur, l'écrevisse à pattes blanches, qui peut donc aller où elle veut, puisqu'elle peut la montrer.
1: Eh ben oui.
2: Sa patte blanche. Elle a même plusieurs, quand elle peut aller où elle veut, en fait. Tout ça se passe en Dauphiné, et dans le Pissou, qui n'est pas un très, très grand comme ruisseau, hein. C'est juste, un petit Pissou.
1: Oh
2: non,
1: là
2: mais
1: là.
2: J'ai pas pu. Non, mais je me suis dit, je la fais pas, puis j'ai dit, si, il faut que je la casse, parce que c'est un ruisseau.
1: Vous allez la garder pour ce soir, celle-là, Serge.
2: Un petit Pissou, mais ce soir, je vais peut-être le refaire. Tiens, pendant que j'y pense, en parenthèse, demain, 15 février, après notre départ, hein, aura lieu une vente au boudin dans les Halles. Aucun rapport avec notre venue, parce que c'est un pur hasard. C'est pour ça que j'ai bien précisé. Après notre départ, hein. Bon, j'embrasse tous les Dolomois et les Dolomois, même celles et ceux qui ne viendront pas nous voir ce soir. Moi, je suis comme ça, moi. Moi, j'embrasse tout le Dauphin. Tous les Dauphinois qui existent, parce que dans le coin, bien sûr, vous le savez,
1: on n'est pas des quand même.
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8: Donc, une fois, je faisais une balade avec ma famille, et pour rire, j'avais donc mis un costume de coccinelle. Et donc, il y a une vraie petite coccinelle qui est donc venue se poser sur mon épaule. Sauf que, bah, quand elle a voulu s'envoler et continuer sa route, bah, mon chien l'a mangé.
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3: Bonjour, je m'appelle Armand, j'ai vécu à Tartas depuis 1923, l'année où je suis né. Ma génération, nous avions 6 km à faire pour aller à l'école. Nous avons commencé l'école à 6 ans et nous faisions tous les jours 6 km aller, 6 km retour. Il n'y avait même pas de vélo. Souvent, les enfants étaient surmenés. Alors c'est impensable de faire ça maintenant. J'étais à l'école à Tartas.
4: D'accord.
3: Un instituteur qui s'appelait Maurice Véro. On parlait le patois landais et j'ai appris la langue française à l'école. Maintenant, c'est perdu. Mais enfin, je le parle et je pourrais même l'écrire. Et il y avait une interprète à l'école. Une parole mal dite et elle nous reprenait pour nous dire que, voilà, en français, ça se dit comme ça.
4: Vous êtes devenu ensuite agriculteur.
3: Je suis devenu agriculteur en suivant mon père, moi. À l'époque de notre jeunesse, nous travaillions gratuitement. On n'avait pas de salaire. J'ai eu l'idée de me lancer dans le commerce parce que ma vie a été très dur. J'ai perdu mon épouse. Elle avait 24 ans. J'avais un bébé. Et alors, j'étais le gendre ici. J'étais pas chez moi. Et alors, je suis resté chez mes beaux-parents pour élever mon fils. Le grand progrès, ça a été après la guerre, les 30 glorieuses. Il commençait à avoir des tracteurs. Ça a été un saut immense pour l'agriculture. Parce que avant, on travaillait avec des bêtes, des vaches ou des mules. Le progrès a été immense. On faisait du maïs. Les Américains nous ont aidés aussi à la fin de la guerre. C'était le plan Marshall. La grand-mère de ma première épouse était veuve de guerre. Alors je lui avais expliqué, si j'avais les moyens, j'aimerais bien être marchand de bestiaux. Et alors elle m'a dit, si tu te sens capable, moi je t'avancerai l'argent. J'ai tenté le coup et je me suis lancé. En 1946, les députés ont voté à l'unanimité une loi pour annuler le bétayage. Et ils ont remplacé le bétayage par le fermage. Il y a beaucoup de bétayers qui ont acheté la propriété. C'est pour cette raison que moi j'ai acheté ici. L'arrosage est arrivé, on a presque plus que doublé le rendement du maïs. Ça a été un grand progrès. La sécheresse faisait pas mal de dégâts. J'ai remarqué une chose il y a 100 ans. Le sol ne dégelait pas de la journée. On ne voit plus ça. Ce qui nous a aidé, c'est l'inflation. Nous avons emprunté, mais il y avait l'inflation à 2 chiffres. J'ai appris Internet, ouais. Assez âgé. Tout le monde était contre moi. Je n'y arriverai pas. J'ai voulu toujours avancer. Et alors, je n'ai rien dit à personne. Je me suis pris une prof. Et alors, elle m'a dit, je suis très contente. Je vois que vous allez y arriver. Parce que j'ai la vue sans lunettes et je suis en temps comme à 20 ans.
4: Qu'est-ce qui a changé à Tartas par rapport à l'époque que vous avez connue?
3: Moi, j'ai vu deux maires à Tartas sans qu'il y ait d'élection. De 1940 à 1945, c'était la dictature. Le maire était désigné par le préfet.
4: Armand Lapeyre, on va bientôt se quitter, malheureusement.
3: Déjà?
4: Eh oui, ça passe vite. Hein. Je vous ai fait faire un petit exercice. C'est de me donner le nom de la radio qui vous a tendu le micro aujourd'hui.
3: ICI Gascogne.
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1: En 2012, cela fait 2 ans que Georges, on va l'appeler Georges aujourd'hui, a ouvert un gîte à Néfiès, à côté de Pézenas. Il est anglais et ce jour-là, il attend qu'un de ses hôtes revienne quoi au gîte. C'est un concitoyen, un anglais aussi, comme lui. Il s'appelle Marc-Anthony McGovern, il a la cinquantaine sympathiquement rougeaude et il a payé son séjour en cash quelques semaines avant, à la fin du mois de février. Sauf que Marc ne revient pas. C'est les gendarmes qui arrivent. Marc-Anthony McGovern a été arrêté juste avant avenue de la gare. C'est un fugitif et ça fait 6 ans que Interpol le cherche. Avant d'atterrir dans le gîte de Néfiès, il a vécu en Espagne, il a séjourné à Marseillan. Il a été condamné en 2008 par un juge de Canterbury pour avoir mené une escroquerie à la TVA pour un montant total de 7 millions de livres, c'est-à-dire à l'époque 8,5 millions d'euros. Marc-Anthony McGovern a alors envoyé une lettre au juge en lui disant que la perspective de la prison était bouleversante et le terrifiait, et il s'est tiré. D'autant plus qu'il savait de quoi il parlait, puisqu'en fait, une dizaine d'années auparavant, il avait déjà mené une affaire de fraude, il avait déjà été découvert, et il avait déjà pris la tangente, en Belgique cette fois-là. Il avait été arrêté en 2001, extradé en Angleterre et condamné en 2002. En 2012, donc, Marc-Anthony McGovern est arrêté le 28 mars à Néfiès, écroué à Villeneuve-les-Maglones, et le 16 avril, la police britannique vient le chercher à l'aéroport de Toulouse. Il est incarcéré ensuite à Gatwick. Et puis bon, plus de nouvelles pendant quelques années. Tout est tranquille, voilà, on n'a plus de nouvelles de Marc-Anthony McGovern. Jusqu'en 2020. Une entreprise, la Westway Holdings Limited, domiciliée en Estonie, a reçu 26 millions de livres de la part d'investisseurs pour les placer dans l'immobilier. Cette entreprise est placée en liquidation en 2021. Et le propriétaire de ce fonds d'investissement, c'est un dénommé Anthony Marx. Hein, vous noterez que c'est quand même assez proche de Marc-Anthony. Anthony Marx donc a caché le fait qu'il avait déjà été condamné pour escroquerie, ce qui est un problème bien sûr pour gérer un fonds d'investissement. Au-delà du fait qu'il ait menti sur son pédigré, il a aussi tapé dans la caisse allègrement. On estime qu'il a dépensé au moins 1,2 million de livres pour des dépenses personnelles. Alors, florilège, je vous fais la petite liste. Il a bien sûr acheté et loué des biens immobiliers au Royaume-Uni et en Espagne. Il a aussi dépensé 53 000 livres pour des Rolex. Il a utilisé 121 000 livres pour aller à Dubaï et en Estonie en jet privé. Il a acheté des parts dans l'entreprise d'un de ses proches pour la modique somme de 30 000 livres. 22 000 livres pour faire installer une salle de cinéma dans un logement privé. 215 000 livres pour acheter des places de foot. On est sur un gros fan de foot, 20 000 livres de shopping dans des boutiques de luxe et puis 450 000 livres pour spéculer à la bourse. Je ne sais pas si notre ami Georges, qui a un gîte à Néfiès, écoute ici Héro, mais si par hasard il n'avait pas eu de nouvelles de son hôte sympa mais recherché par Interpol, c'est maintenant chose faite.
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3: Bonjour Arnaud Fromage.
4: Bonjour à tous.
3: La nécessaire minute comptoise, c'est maintenant. C'est vous que j'ai vu tout à l'heure, hein, le doigt dans le pot à pâte à tartiner. C'est quand même pas très propre, hein, tout ça.
4: Je sais, mais que voulez-vous, c'est tellement bon et tellement régressif, la pâte à tartiner, du chocolat, des noisettes et plein d'huile. Bon, ça aide pas à rentrer dans du 38, mais flûte à la fin, il faut savoir se faire plaisir. Et surtout, cette merveille a bien failli ne jamais exister.
3: Alors comment ça, à cause de Monsieur Ferrero, c'est ça?
4: Non, lui, il y est absolument pour rien, ce serait plutôt à cause de l'homme de Néandertal. Je vous explique. L'année dernière, des scientifiques de l'université d'Aarhus au Danemark se sont mis en tête de reconstituer le paysage et d'identifier les essences de plantes qui poussaient en Europe il y a 100 000 ans avant l'arrivée de l'homme. Pour cela, ils ont collecté des pollens anciens, les ont analysés et les résultats ne sont finalement pas si surprenants que ça. On y retrouve du tilleul, du hêtre, du charme et donc bien sûr des noisetiers. Beaucoup de noisetiers même, l'arbuste prolifère en effet dans les plaines, hors des forêts. Or, il faut s'imaginer qu'à cette époque, l'Europe était remplie de hordes de bisons, de rhinocéros, d'éléphants de 4 mètres de haut qui pouvaient peser jusqu'à 13 tonnes, autant dire des débroussailleuses, des animaux géants qui, en empêchant la forêt de tout grignoter, assuraient ainsi indirectement un espace pour les noisetiers. Bon, les années passent, et il y a 45 000 ans, l'homme quitte son berceau africain pour gagner l'Europe. Les premiers humains s'habituent à leur nouvel environnement. Ils commencent à chasser les grosses bestioles. Aucun risque pour ces espèces. Les humains sont bien trop peu nombreux pour représenter le moindre risque. Mais il n'empêche que ça commence à modifier légèrement l'équilibre en place. Moins de grands animaux, moins de défrichage, donc plus de forêts et moins de noisetiers. Si bien que, nous dit encore l'étude, ils sont passés pas loin de l'extinction.
3: Alors qu'est-ce qui a sauvé les noisetiers justement, Arnaud ?
4: Eh bien, ces mêmes humains. En effet, alors que les noisetiers étaient sur le point de disparaître, nos ancêtres ont commencé à développer ce qu'on appellera plus tard l'agriculture. Or, le bois de noisetier, c'est très pratique si l'on veut se fabriquer des outils, des armes, réaliser un peu d'artisanat ou tout simplement manger des noisettes. Les premiers hommes ont donc commencé à les cultiver, sauvant ainsi les noisetiers de la disparition. Alors, aujourd'hui, on n'a plus d'éléphants sauvages de 4 mètres de haut en Europe, mais heureusement, il nous reste les noisettes. La pâte à tartiner peut donc exister et ma journée peut commencer.
3: Ouf, je suis rassuré aussi parce que le petit déjeuner n'aurait pas la même saveur. Sinon, merci beaucoup Arnaud Fromage et heureusement également qu'on n'a plus d'éléphants. Eh bien, à demain, je crois.
4: À demain.
3: Bah oui, c'est ça, demain pour la nécessaire Minute Comtoise en réécoute, évidemment, sur l'application ICI et sur ICI.fr.
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5: 6h20, aujourd'hui comme toute cette semaine, nos authentiques sont des azuréennes. Vous savez que dimanche, c'est la journée internationale des droits des femmes, le 8 mars. Et ce matin, rencontre avec Amina Bini. Elle est éducatrice de jeunes enfants à Nice. Après avoir été à l'écoute des familles dans un LAIP, c'est-à-dire un lieu d'accueil enfants-parents, eh bien, elle est aujourd'hui à la halte garderie Louparpayoun. Alia Zegaoula l'a rencontrée. Amina se définit d'abord en trois mots.
6: Enveloppante, sensible et à l'écoute. Du plus loin que je me souvienne, l'idée de travailler auprès des enfants a toujours été en moi. Lorsque j'étais lycéenne, pour me rendre jusqu'à mon lycée, je passais devant plusieurs écoles. J'ai été très touchée par la difficulté que les parents avaient de se séparer de leur enfant et vice-versa. Je pense que la question de l'attachement m'a interrogée à ce moment-là.
7: Pour ces parents qui n'ont pas encore osé ou qui ne connaissaient pas jusqu'à aujourd'hui l'existence de ces LAEP, donc pourquoi ça peut être sympa de venir ?
6: C'est un lieu de socialisation. L'enfant apprend à se détacher de son parent en la présence de son parent. C'est comme ça que ça commence. C'est un lieu de laisser être. On va pouvoir se rassurer, s'encourager, se valoriser, parce qu'on va vite se rendre compte qu'on n'est pas seul et que d'autres parents vivent la même chose que ce que l'on vit.
7: Qu'est-ce qui fait un bon parent ?
6: Pour moi, il n'y a pas de recette miracle ou spéciale pour être un bon parent. On le devient avec le temps, on le devient officiellement dès la naissance d'un enfant. C'est l'enfant, pour moi, qui est le guide. Le bébé est compétent dès la naissance pour exprimer ses besoins, de tout son être, de tout son corps, observer.

0: c'est d'avoir pleuré chaque fois que j'ai dit une petite phrase, et notamment à des mamans, mais aussi des pères, aussi des familles. Vous êtes son parent, sa mère ou son père à cet enfant. Le seul et l'unique pour lui, celui ou celle qui le connaît le mieux au monde, est le ou la meilleure des éducateurs ou éducatrices pour votre enfant. Il y a une émotion qui se lit, qui se ressent, qui se voit. C'est une phrase qui donne de l'espoir et qui permet de ne pas renoncer, à mon sens. Qui permet de, quelque part, de dire aux parents... tout ira.
1: Qu'est-ce que vous aimeriez que ces enfants, ces parents, que vous croisez parfois juste une fois, retiennent de vous?
0: Mais que ce fut une belle rencontre, tout simplement.
2: Et une belle rencontre, justement, qu'on a fait à l'instant avec Amina Bini, éducatrice de jeunes enfants à Nice. C'est un vrai soutien aux familles, ce qu'elle fait. Vous retrouvez son portrait sur ici.fr, comme celui de tous les authentiques.
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4: Attention, je vous emmène dans vos souvenirs, des souvenirs avec vos enfants.
5: Oh, oh tiens, voilà quelqu'un, petit ours brun. Coucou, c'est toi mon copain, petit ours brun.
4: Le petit ours brun, vous l'avez sûrement en livre chez vous. Eh bien, sachez que l'entreprise Le Jouet Simple assemble les jouets de petit ours brun à Entrammes. Et ça fait un succès de dingue. Pierre Véron, le gérant, nous raconte cette histoire.
6: Qui fêtait l'année dernière ses 50 ans. Et en fait, à cette occasion, on a sorti une gamme de jouets, donc des petits véhicules, des petits camions, des jouets de bain. Et ça a été un véritable virage pour nous. On a sorti ces jouets en septembre dernier. Et on a eu des très bons retours sur cette gamme de produits.
4: La preuve, l'entreprise existe depuis 4 ans et au début, elle n'avait que 3 petits jouets.
6: Aujourd'hui, on a plus de 300 points de vente en France. Et l'année dernière, on aura vendu un peu plus de 60 000 jouets.
7: T'en as beaucoup des jouets.
4: Ça, c'est vrai. Et Le Jouet Simple est la seule entreprise à fabriquer ce style de jouets.
6: Entièrement fabriqué en France, en matière recyclée et à partir d'un seul matériau. Pas de colle, pas de vis, pas d'autocollant. Pour que nos jouets soient entièrement recyclables, lavables et démontables.
4: Et le concept est hyper poussé parce que les jouets sont même consignés.
6: On leur propose de nous renvoyer les jouets quand l'enfant ne jouera plus avec. Et ce qui va nous permettre, nous, de les reprendre et soit de les revendre en seconde main s'ils sont en bon état, soit de les recycler en nouveaux jouets s'ils sont en trop mauvais état. On va réutiliser la matière première.
4: C'est pas bête quand on sait qu'un enfant utilise un jouet que 6 à 8 mois.
8: Pauvre petit lion abandonné au milieu des trucs cassés. Il doit être triste tout seul.
4: Mais heureusement, petit ours brun est là pour prendre soin de lui. Alors je sais que l'entreprise a un point de chute en région Auvergne-Rhône-Alpes, mais la Mayenne a une place efficace et sentimentale.
6: On a aussi notre propre atelier d'assemblage qui est basé à Entrammes, et notamment ma maman d'ailleurs qui gère tout cet atelier d'assemblage.
5: Oh, oh tiens, voilà quelqu'un.
4: Eh bien c'est Mireille.
6: Mireille, voilà, qui est sûrement en train d'assembler des jouets aujourd'hui.
4: Ah, mais c'est tout ce qu'on aime, les histoires familiales. Et de la Mayenne à la France, en passant par l'Europe, l'entreprise continue d'évoluer.
6: Parce qu'en fait, il s'avère qu'on a eu pas mal de commandes venant pour l'export, donc notamment des pays européens. On a fait évoluer le nom de la marque en passant donc de Le Jouet Simple à Simple.
4: C'est simple, on n'a pas fini d'entendre parler d'eux. Pierre Véron continue les partenariats avec d'autres personnages. Mais en attendant, je crois que Petit Ours Brun a aussi envie de participer à l'économie circulaire.
8: Tu sais quoi ? Ce soir, en rentrant de l'école, on va voir si on trouve d'autres pluches à soigner.
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10: Pourquoi appelle-t-on l'eau l'or bleu?
11: En fait, l'eau, ça donne de l'énergie, ça peut donner aussi des bonnes vies aux animaux et ça peut donner des bons trucs à l'environnement. Ça sert à la vie de contenir de l'oxygène et sans l'eau, en fait, à la Terre, ça s'en fait une grosse boule de désert.
12: Bah, pour moi, on appelle l'eau l'or bleu parce que l'eau, c'est précieux. Prends par exemple le pays, l'Afrique, au Sahara. L'eau là-bas, c'est comme de l'or. Si t'en as, c'est magique. Parce que là-bas, ils ont pas beaucoup d'eau. Mais oui, l'eau, c'est précieux. Et c'est aussi important parce que quand il y a des réchauffements climatiques, il n'y a plus beaucoup d'eau.
13: C'est grâce à ça qu'on vit aujourd'hui, parce que si on ne boit pas, si on ne s'hydrate pas 3 jours, on sera déjà mort. C'est vraiment précieux l'eau, il faut qu'on en ait à l'infini. Vous avez vu

0: cuisine comme Christine, tout ça. En fait, eux, ils gaspillent l'eau. Ils fabriquent de l'eau qui se périme, donc ça se fait pas.
1: Et aussi, l'eau, c'est censé pas d'être périmé, parce que l'eau, dès qu'il y avait personne dans ce monde, maman, il y avait déjà l'eau. Et cristalline, maintenant, c'est comme si leur but, c'était de construire de l'eau et après, de mettre des dates pour la périmation.
2: En fait, non, les usines cristallines, c'est en fait, ils récupèrent, je pense, de l'eau de mer et après, ils la filtrent, ils enlèvent le sel pour pouvoir en faire de l'eau minérale, de l'eau de source un peu, pour boire.
3: Et alors, chez vous, vous prenez l'eau du robinet ou vous avez des bouteilles d'eau ?
4: Moi, je pense que je bois plus au robinet parce que, en fait, on a 3 bouteilles et après, on remplit à l'infini.
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6: La recette des petits bonheurs, elle est on ne peut plus simple. Il faut un micro ici, le plus discret possible, à la main. Et il suffit de faire des rencontres, sans rendez-vous, sans se présenter, et le tout en quête de bonheur. En voici donc un petit bonheur que je vous ai trouvé à Aurel, un petit village de Maurienne. On est donc en Savoie. Et pour ceux qui croyaient que l'Arche de Noé pouvait se trouver au bord de la mer, eh ben non, c'est à Aurel.
7: Et ouais, comme quoi. Et ouais. Vous vous rendez compte? C'est incroyable, hein.
6: Alors c'est quoi cette Arche de Noé?
7: C'est mon écurie avec quelques brebis, quelques chèvres, un poney et voilà.
6: Bon, en même temps, je la croise, elle passe avec son petit déjeuner à la main. Crème de cassis et martini blanc. Ouais. Quelle santé.
7: Ouais. Ça, c'est pour les jours à venir. C'est pas pour tout de suite. C'est quand il y a quelques amis qui passent, je les invite à boire un petit coup quand même.
6: En cette saison, Aurel, ça voit le soleil encore un peu?
7: Ici, au chef-lieu, non, on l'a pas pendant 2 mois.
6: J'ai l'impression que ça dégèle pas souvent, là, oui.
7: Mais les deux hameaux, vous avez Bonvillard et Orlette, ouais. Oui, ils l'ont toute l'année.
6: Ouais, mais pas vous. Donc il faut le bar bien rempli.
7: Il faut boire avec modération.
6: Alors, oui, alors pourquoi l'Arche de Noé?
7: Non, c'est parce que quand il y a un souci, l'animal, il arrive ici, quoi. Les chats, et voilà, donc un peu de tout et...
6: Voilà, en même temps, effectivement, là, j'ai un chien sous les yeux, il y a un chat pas loin.
7: Oui, puis j'en ai quelques-uns aussi dans la grange, donc je les accueille, puis je leur donne manger, et puis je leur fais pas du mal, quoi.
6: Ouais, ils sentent que c'est un refuge.
7: Oui, puis voilà, quand il y a un souci, les animaux, ils arrivent ici, quoi, voilà. C'est un fluide, en fait, j'ai pas besoin de flécher, ils viennent tout seuls.
6: Et là, ce chien qui est là, c'est à vous aussi?
7: Oui, c'est le mien. Je l'attache à la barrière, comme ça, il me voit. Il est trop gentil, mais il est fugueur. Et...
6: Ah, comment, j'avais pas vu. Là, il vient de bailler. Comment ça s'appelle, ces chiens qui ont la langue bleue?
7: Eurasier. C'est un chien de race, de pure race.
6: Il a l'air impressionnant, quand même.
7: Oui, il impressionne, mais voilà, c'est tout.
6: J'avais vu, en passant, là, avant de vous rencontrer, il y a un biberon, il y a des restes de lait. C'est-à-dire qu'il y en a quelques-uns qui ont besoin d'être maternés.
7: Oui, oui, la maman n'a pas assez de lait, donc je lui redonne le biberon.
6: Des chats?
7: Non, c'est des agneaux.
6: Oui, parce qu'à l'origine, c'est vraiment une bergerie.
7: Oui, oui, bah, attendez, je vais vous la faire voir, c'est...
6: Ah, oh, bah, ils sont bien, là.
7: Là, c'est... C'est 2 petites agnelles que je donne le biberon là-bas. Puis celle-là, elle est déjà un peu grande.
6: Il y a plein de races différentes, là, j'ai l'impression, non?
7: Oui, il y a plein de races différentes, ouais.
6: Je peux vous demander votre prénom?
7: Je m'appelle Noël.
6: J'ai croisé donc la mère Noël à côté de l'Arche de Noé, c'est pas mal. C'est quoi le dernier petit bonheur de Noël?
7: Chut. Oh, je sais pas. Bah, c'est d'avoir une vie simple et voilà, de soigner mes animaux et une vie toute simple.
6: Et d'être aimé des animaux, si ça se trouve.
7: Oui, aussi. Ils vous les rendent, de toute façon, si vous êtes gentils avec eux. Ils sont gentils avec vous et ils vous aiment bien. Ils vous sont très reconnaissants, les animaux.
6: Plus que les hommes.
7: Oui.
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1: Vous écoutez Sierra Marios avec Mort à la guerre, chanson co-signée avec Serge Lama.

0: Sierra Mario, c'est un artiste complet qui collabore régulièrement avec Fabienne Thibault, Pierre Billon, Gérard Lenormand ou Didier Barbelivien. Et qui partage sa vie entre le soleil d'Ardèche, Marseille, sa ville natale, et Paris. Guerre, premier extrait de l'album Auteur de France de Sierra Marios. Un coup de cœur ici de Rome Ardèche.
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4: Bonsoir Émilie Mazoyer.
5: Je suis très contente de vous retrouver. On va le dire tout de suite, un moment, un tu peux m'échapper, car nous avons fait nos débuts ensemble sur la radio Le Move.
4: Dans une ville rose.
5: Ouais, dans une ville rose.
4: Et
5: on
4: vous
5: dit
4: avez
5: rose.
4: Perdu votre accent.
5: Ouais, et bah vous aussi. Hein. Et alors Laurent, lui, s'occupait du cinéma et moi, je m'occupais du standard. Et voilà, je trouve que la vie nous a bien traités, Laurent, car aujourd'hui, on fait ce qu'on a envie de faire. Ici, une émission de musique et vous, une émission incroyable sur France Musique qui s'appelle 42e rue. C'est le nom de votre bouquin. Et la 42e rue, qu'est-ce que ça représente sur le plan de la ville de New York?
4: Alors, elle est au centre, là, elle est très enneigée après le blizzard qu'il y a eu hier. Il y a un mois, j'avais eu la chance d'être à New York pendant la première tempête de neige. Et voilà, il n'y avait pas beaucoup de voitures. Et les devants, vous savez, c'est assez... Dans les films, on voit souvent un peu de neige sur les affiches.
5: Oui.
4: Sur les comment dire
5: les petites lumières
4: et là elles étaient là vraiment la neige, c'était très beau sur les titres des spectacles qu'on peut voir dans la rue. Alors sur la 42e rue, en fait, vous avez quelques grands théâtres, notamment le New Amsterdam Theater, qui est un des plus vieux théâtres de New York. Et voilà, il y a deux trois grands théâtres sur cette grande rue. Puis après, dans les rues au-dessus, 43, 44, 45e, vous avez en tout 41 théâtres. En fait, à Broadway, le théâtre de Broadway, par définition, c'est un théâtre où il y a plus de 500 places. Il y en a 41, en fait, théâtres à Broadway.
5: Et donc, ils sont autour de cette 42e rue.
4: Exactement.
5: Donc, quand on veut parler de ce quartier des théâtres et des comédies musicales, on parle de cette rue 42e rue. C'est donc votre émission sur France Musique. C'est aussi le nom de ce beau gros bouquin. Donc, c'est une coédition Marabout et Radio France et France Musique. Et donc, vous nous prenez par la main et vous nous emmenez dans la grande histoire des comédies musicales. Alors oui, on va croiser des trucs très récent, il y a notamment La Haine, l'adaptation du film de Kassovitz en comédie musicale, mais il y a aussi des trucs sublimes des années 30, ce moment, vous expliquez, hein, où on passe de l'opéra à la comédie musicale, parce que c'est vrai que si on se dit, attendez, il y a de la musique, des gens qui chantent pour raconter une histoire, un orchestre, on se dit, c'est quoi la différence entre l'opéra et la comédie musicale?
4: Eh ben, c'est la pop musique,
5: ouais.
4: Si je résume, en fait. En fait, la comédie musicale, c'est intéressant parce que une des premières musiques de la comédie musicale, c'est un peu l'opérette.
5: Oui.
4: Vous voyez? Et puis après, ça va devenir le jazz, dans les années 30. En fait, à chaque fois, la comédie musicale a ceci de particulier par rapport à l'opéra, c'est qu'on sort de la musique classique pour un peu faire danser les gens. Vous avez aussi, ce qu'il n'y a pas souvent dans l'opéra, des chorégraphies impressionnantes.
5: C'est vrai, ça danse moins à l'opéra.
4: La toute première comédie musicale, elle est née dans les années 1860. En fait, c'était par accident, on va dire. Il y avait un producteur qui voulait monter Faust, et il y avait une troupe de danseuses françaises qui devaient se présenter et se produire un ballet, quoi. Et en fait, le théâtre où devait se produire le ballet a brûlé, et il y a un producteur qui s'est dit, mais je vais mélanger les deux. Et donc, du coup, il a créé cette pièce un petit peu bizarre qui a cartonné, qui s'appelle The Black Crook, qui était justement un mélange de chansons, de pièces de théâtre et de danse. Et la comédie musicale était née.
5: Alors, vous nous parlez par exemple de Gershwin, un grand compositeur, et Porgy and Bess, chanté par Louis Armstrong ici et Ella Fitzgerald. C'est considéré encore comme un opéra, mais en vrai, c'est une super comédie musicale. Hein.
4: C'est vraiment très bien de démarrer par ça, parce qu'en fait, c'est vraiment... Vous savez, il y a des genres et il y a des cloisons.
5: Oui, toujours.
4: Alors, en fait, si vous allez voir Porgy and Bess, qui est cette histoire absolument incroyable, de racisme, de cocaïnomane dans le sud de l'Amérique, avec que des artistes noirs dans une ville, voilà, qui est avec des pêcheurs qui vont partir en mer et il y a une tempête, il y en a qui meurent. Enfin voilà, c'est une histoire très très sombre. On se dit absolument pas que c'est une comédie musicale et pourtant. Et d'ailleurs, tous les c'est chanté, c'est un peu construit par George Gershwin comme un opéra. Chaque personnage a des chants très lyriques, comme on vient d'entendre. Mais la différence avec l'opéra, d'abord, c'est que vous avez entendu, il y a des airs un petit peu jazzy. Là, c'est du blues, en l'occurrence. Gershwin avait été là-bas pour un petit peu entendre la musique qu'on entendait dans le sud des États-Unis.
5: Non, en 1935.
4: En 1935. Et surtout, c'est créé dans le non pas aujourd'hui. Porgy and Bess, c'est une œuvre qu'on entend dans tous les opéras du monde entier. Le Metropolitan Opera l'a joué il y a pas longtemps, l'Opéra de Paris peut le faire. Mais ça a été créé en fait dans le théâtre privé, donc à Broadway. Et en fait, la grande différence entre l'opéra et la comédie musicale, c'est que à l'opéra, on sait que les airs sont très compliqués, et donc on laisse 2 jours de repos à une chanteuse avant de recommencer. Là, la chanteuse, elle chantait tous les soirs. 8 fois par semaine, parce qu'à Broadway, vous avez des représentations tous les jours,
5: soirs.
4: Et 2 le samedi, 2 le mercredi, et il faut imaginer quand même la difficulté que c'était. Donc en fait, c'est vraiment le mélange incroyable, c'est-à-dire que Gershwin voulait atteindre un public populaire, a créé cette comédie musicale opéra dans le théâtre privé. D'ailleurs, ça n'a pas très bien marché parce que les gens étaient un peu surpris et c'est devenu le classique dont vous parlez.
5: Eh oui, Porgy and Bess. Alors, dans les années 50, on a Cole Porter, lui aussi, vous en parlez beaucoup dans le livre. Hein, c'est comme Gershwin, c'est un incontournable. Et il fait chanter I Love Paris à Frank Sinatra et Maurice Chevalier.

0: clavier s'appelle Cancan, Cancan, comme le French Cancan.
1: Faut dire que Cole Porter était un grand amoureux de Paris. Alors, pour la petite histoire, il avait dit que quand il avait 20 ans, il avait quitté ça. Alors, il est né dans une famille très riche. C'est très rare dans le monde de la comédie musicale. Ouais. Généralement, Gershwin, tous ces gens-là, c'est des Russes qui ont immigré aux États-Unis, qui sont repartis de zéro. Lui, son père avait des fabriques de pétrole. Enfin, voilà. Il roulait.
0: Il était bien.
1: Il était très, très bien. Il avait même gagné pas mal d'argent à la ruée vers l'or. Et en fait, lui, il raconte qu'à 20 ans, il est parti en France pour s'engager dans la Légion étrangère dans les années 1900, pendant la Première Guerre mondiale, ce qui était complètement faux. Et en fait, par contre, il a vraiment vécu la belle vie à Paris. Il s'est marié avec une femme richissime. Il a acheté un hôtel particulier près de la Tour Montbourg. Enfin, c'est un truc de fou. Et il a la particularité, donc, d'avoir vraiment aimé cette ville. Il a écrit beaucoup de comédies musicales qui parlaient de Paris. Il y en a une qui s'appelle tout simplement 50 millions de Français, 50 millions de Frenchmen. Et donc, il a écrit cet air I Love Paris. Et il a une particularité, ce qui est pas toujours le cas dans la comédie musicale. Il écrit la musique, mais aussi les paroles.
0: Ah oui, souvent, c'est plutôt des duos. Ouais.
1: C'est des duos. C'est-à-dire que la comédie musicale, c'est vraiment un travail de collaboration. Vous avez le compositeur, normalement, le parolier, le scénariste qui écrit les dialogues, et puis le metteur en scène, et le chorégraphe.
0: Ouais.
1: Et non, là, il écrivait à la fois les paroles et les musiques.
0: Et puis dans les débuts, dans les années 50 de ces comédies musicales, vous en citez une qui, pour vous, vraiment, Laurent Vallière, est celle qui va faire exploser le genre, et puis qui va aussi devenir un film, et qui, encore aujourd'hui, voilà, est adapté, réadapté, c'est West Side Story. I like to be in America, okay, by me in America, everything free in America, for a small fee in America. Il y a toujours quelque part dans le monde un West Side Story qui se joue dans plein de langues différentes. Enfin, c'est vraiment un spectacle qui... Quand ils sont venus à Paris, d'ailleurs, c'était sous-titré.
1: Ouais. En France, c'est souvent joué sous-titré.
0: Ouais.
1: En fait, c'est un spectacle total West Side Story. Pourquoi je dis ça? C'est que quand vous allez voir une comédie musicale, c'est comme une mayonnaise. Je vous parlais de 5 collaborateurs. Oui. Si jamais la mayonnaise ne prend pas, il suffit que les chorégraphies soient moches, que les dialogues soient nuls, que les musiques soient pas terribles, qu'un acteur soit pas bien. Il suffit d'un seul élément pour que tout tombe.
0: Ouais.
1: Et là, West Side Story, c'était la perfection. À tel point, par exemple, je sais pas si vous vous rappelez du début de West Side Story. Vous savez?
0: Ouais.
1: Les jets qui claquent des doigts. Au départ, Arthur, on dit que c'est le plus court script de l'histoire de la comédie musicale, en termes de dialogue. Au départ, Arthur Lawrence, le librettiste, avait écrit des dialogues pour les Jets. Il se parlait, il critiquait un peu les Portoricains, les Sharks. Et Jérôme Robbins, qui était à la fois chorégraphe et metteur en scène, a dit « Mais j'ai peut-être mieux. Je vais véhiculer l'impression qu'il y a une animosité entre les deux troupes, juste entre les deux bandes, juste en les faisant danser et en claquant des doigts. » Et en fait, le travail de collaboration était parfait, ce qui fait qu'à chaque fois, on enlevait des dialogues pour que ça soit plus efficace. En fait, quand on fait une comédie musicale, c'est presque quand on monte un film, sauf que vous avez des personnages sur scène, en vrai. Ouais. Et donc, c'est d'une complexité incroyable.
0: Après Gershwin, Cole Porter et Bernstein et Sondheim de West Side Story, intéressons-nous aux comédies musicales françaises, parce que ça arrive aussi chez nous, évidemment. J'ai une tendresse particulière, je ne sais pas si vous aussi, pour un film, qui est d'abord un film et ensuite ça a été monté dans les théâtres, en comédie musicale, mais bien plus tard. C'est un film de 1967 qui s'appelle Les Demoiselles de Rochefort. Ah, oui. Nous sommes deux sœurs jumelles, nées sous le signe des Gémeaux.
1: Et très bien habillée, je veux dire.
0: Ah oui.
1: Avec des très belles robes, des très jolis chapeaux.
0: La classe, Nos Demoiselles de Rochefort, 1967. Est-ce que j'ai loupé quelque chose? Est-ce qu'il y a une comédie musicale française à voir absolument avant 67?
1: Ah
0: oui, alors, forcément.
1: Alors là, vous me posez une colle. Là, vous me parlez de films. Sur scène, vous avez toutes les opérettes de Francis Lopez.
0: Oui, c'est
1: Lopez.
0: Ça. Oui,
1: c'est quand même la grande époque. On appelle ça les opérettes d'évasion. Le chanteur de Mexico avec Luis Mariano, La Route Florie avec Annie Cordy. Il y avait quand même. Mais c'est vrai que Jacques Demy, lorsqu'il réalise Les Demoiselles de Rochefort, il a d'abord envie de faire un clin d'œil à Hollywood. Ouais. On parlait de Gene Kelly. D'ailleurs, il fait des pieds et des mains pour que Gene Kelly joue dans Les Demoiselles de Rochefort, ce qu'il va le faire. Jacques Demy avait une filmothèque chez lui. À l'époque, il n'y avait pas d'internet, il n'y avait pas de cassette VHS, il n'y avait pas de DVD. Non, il avait des copies 16 mm de Chantons sous la pluie d'un Américain à Paris. Et quand il va faire Les Demoiselles de Rochefort, c'est vraiment un hommage à ça qu'il a en tête, sachant qu'auparavant, il avait réalisé un film qui était complètement différent et toujours aussi chanté, qui était Les Parapluies de Cherbourg. Ouais. Et justement, il avait voulu, et Les Parapluies de Cherbourg, là, pour le coup, personne ne voulait le produire, ça a été produit de façon miraculeuse, mais personne n'y croyait. Et une fois qu'il a eu ce succès, qu'il a eu la Palme d'Or à Cannes, qu'il a eu des récompenses internationales, là, il s'est dit, je vais faire une autre comédie musicale. Et il a même imaginé, ça a été tourné en deux langues, Les Demoiselles de Rochefort.
0: Ah bon ?
1: C'est-à-dire qu'il imaginait vraiment que ça allait être un carton à Hollywood, et donc toutes les scènes avec Catherine Deneuve et Françoise Orléac qui chantent « Nous sommes deux sœurs jumelles », ensuite, le même jour, et juste après, elle retournait la même séquence, mais en chantant « We are a pair of twins ».
0: En anglais, alors, incroyable.
1: Voilà. L'histoire, c'est que le film n'est jamais sorti aux États-Unis parce que ça a été très mal reçu. La version américaine.
0: Ben oui. Il y a aussi l'adaptation française de Hair, donc voilà, la comédie musicale des hippies, avec notre fameux Julien Clerc tout nu. Écoutez, pourquoi pas à l'Olympia.

0: Est-ce que ça avait marché, ça, R, version française?
1: Ah mais oui,
0: énorme carton.
1: Adapté en français par Jacques Lanzmann, mais il faut quand même expliquer pourquoi il était tout nu, parce que comme ça, vous dites...
0: Oui, c'est vrai, on a l'impression qu'il est pervers.
1: Il n'a pas joué tout nu pendant deux heures et demie.
0: Il y a une scène, oui, c'est vrai.
1: C'est la fin du premier acte, et en fait, c'est une comédie musicale révolutionnaire, R. C'est la première fois qu'à Broadway, donc à Paris, il y a une comédie musicale où il n'y a pas un orchestre dans la fosse, mais un groupe de rock. Donc ça fait beaucoup moins cher, ça coûte beaucoup moins cher à produire. Et donc quand c'est et faut imaginer que ça a été créé à la fin des années 60, alors qu'il y a la guerre du Vietnam. C'est une comédie musicale, j'allais dire presque autobiographique, de deux jeunes auteurs qui habitent dans le East Village à New York, qui essayent d'être comédiens, qui n'y arrivent pas, qui ne veulent pas aller faire la guerre au Vietnam, et donc qui imaginent et qui racontent leur vie dans leur squat en fait. Et ça va être un carton énorme. Et donc à la fin du premier acte, ils sont tous en train de fumer du hashish. Ce qui est aussi une nouveauté à Broadway de fumer du hashish. Et donc la lumière se tamise et à la fin du premier acte, on voit les gyrophares de la police et il y a la police qui monte sur scène. Et donc ça faisait vraiment ça a été un carton à Broadway et à Paris, et donc ils se déshabillaient pendant ce happening, les jeunes qui sont en train de fumer du hashish. Et donc à Paris, c'était aussi le cas. Et il paraît que la durée la plus longue de personnes nues sur scène de Hair, c'était en France.
0: Ah bah tenez, ça doit tenir au casting aussi, Laurent Vallière, je ne sais pas. On parlait de révolution, il y a la Révolution française aussi, une comédie musicale, un opéra rock que j'adore, mais qui est un petit peu oublié.
1: Mais que vous avez vu ?
0: Mais alors que j'ai vu moi adapté quand j'étais enfant, je pense
1: fin
0: des années 80.
1: Mais oui, ça a été monté mais genre 2 mois, 3 mois.
0: C'est ça, en 73
1: vous
0: l'album
1: étiez même
0: est sorti.
1: Pas née, je crois.
0: Non, j'étais pas née, mais à la fin des années 80, dans la ville où je vivais dans le Gers à Auch, et il y avait une compagnie de théâtre et ils avaient monté la Révolution française. Et alors elle est quand même dingue cette comédie musicale et vous en parlez hein dans votre livre parce que alors déjà c'est les il y a plein de gens qu'on aime, il y a les Charlots, il y a Martin Circus et il y a même les débuts d'Alain Bachung
1: dans le rôle de Robespierre.
0: Ouais, Robespierre.

0: Schwung. Alors pourquoi est-ce que ça floppe la Révolution française?
1: Non, c'est pas que ça floppe, mais c'est vraiment intéressant. C'est une comédie musicale tournant en France.
0: Ouais.
1: Elle a jamais été remontée. Sauf dans mon club de théâtre à Hoche. Il y a 2 ans, pendant 3 semaines, dans un théâtre à Paris. En fait, c'est la première fois qu'en France, parce que Hair, tout ça, c'est des importations de Broadway.
0: On adapte
1: en français. Là, c'est des auteurs de chansons françaises, Claude-Michel Schoenberg, qui venait d'avoir un succès avec Le Premier Pas, qui était très copain avec Michel Berger, et il a envie d'écrire. En fait, il raconte toujours ça, les compositeurs, et dire on en a marre du carcan des chansons de 3 minutes, on voudrait écrire des grandes histoires. Et il va s'associer avec Alain Boublil, qui est à l'époque directeur des programmes d'Europe 1, qui a une maison de disques, et qui raconte que un soir, il est à New York, bon, tout démarre là, et il sort de Jésus-Christ Superstar, qui est une comédie musicale rock autour de l'Ancien Testament.
0: Oui.
1: Et il se dit, les deux se disent, on n'est pas Leonard Bernstein, on n'est pas George Gershwin, on n'a pas ce talent-là de musicien, nous on sait écrire des chansons pop. Mais finalement, ça marche, et si on allait le faire? Et donc, il compose. Alors, la première idée qui leur vient, c'est pas Jésus-Christ Superstar, donc c'est la Révolution française. Donc, il y aura du rock pour le tiers-état, le peuple, avec les Martin Circus. Il y aura des airs un petit peu plus royaux, avec le roi Louis XVI.
0: Oui, pour la noblesse. Hein.
1: Pour la noblesse. Et donc, ils appliquent tellement la méthode de Jésus-Christ Superstar, qui avait démarré d'abord comme un concept album, qu'ils se disent, on va faire un double album, donc on va écrire 24 chansons, ce qui n'est absolument pas la façon de faire une comédie musicale. Et donc, c'est comme ça qu'ils produisent cet album. Et après, les histoires de production de comédie musicale en France, c'est un peu n'importe quoi. C'est-à-dire qu'il n'y a pas vraiment de producteur, mais tout d'un coup, il y a le Palais des Sports qui a 3 mois de disponible, et en catastrophe, ils se mettent à produire la chose sur scène, et puis c'est fini après, ça ne sera plus jamais remonté. Et c'est exactement l'histoire des Misérables, vous savez, les Misérables, qu'ils vont écrire à peu près 6 ans plus tard. Alors c'est exactement la même histoire, donc un album, metteur en scène Robert Hossein au Palais des Sports 3 mois, c'est fini, et puis il se trouve que, un an plus tard, un grand producteur britannique, Cameron Mackintosh, écoute les chansons, se dit, il y a peut-être de quoi faire une comédie musicale. Il va remonter les Misérables à Londres, et ça l'affiche depuis 40 ans. 130 millions de spectateurs.
0: Incroyable.
1: Le plus grand succès de comédie musicale au monde.
0: Et c'est
1: français.
0: Eh ben oui, les amis, c'était une idée. On n'a pas de pétrole, mais on a des idées.

0: on arrive en ville, Daniel Balavoine et Nanette Workman. C'est Starmania, un des plus grands succès de comédie musicale made in France.
1: Alors vous voyez, je parlais de Claude-Michel Schoenberg qui était ami de Michel Berger. Tous les deux ont démarré chez Pathé Marconi et tous les deux ils s'amusaient. Ils me racontaient ça, Claude-Michel Schoenberg. Tous les matins ils s'amusaient à dire « Ah, toi t'as écrit une chanson hier ?» Et donc tous les deux avaient ce rêve d'Amérique, ce rêve de devenir populaire en dehors de la France. Et donc Michel Berger avait envie de faire un succès qui cartonne aussi à l'étranger. Et il a eu la très bonne idée de s'associer avec un Québécois, Luc Plamondon, qui lui a grandi certes dans un collège catholique, mais et donc d'où Notre-Dame de Paris qu'il écrira quelques années plus tard, ouais. Mais qui aussi avait l'habitude d'aller très souvent à New York voir des comédies musicales. Et tous les deux vont imaginer cette histoire très futuriste qui reste tellement encore d'actualité, avec un 0 janvier qui est en opposition lors d'une élection avec un écologiste radical. Et donc ils vont écrire cette comédie musicale. Ils vont d'abord faire un album, exactement comme pour la Révolution française. Ouais. Et comme pour la Révolution française, va y avoir un trou de 33 dates au Palais des Congrès. Et donc, ils vont monter le spectacle avec Daniel Balavoine, France Gall.
0: Ouais.
1: Et puis, ça sera tout. C'est un truc de fou. C'est un truc qui est... En fait, on peut compter sur les doigts d'une main presque ceux qui ont vu Starmania à sa création en 1979. Mais bon, depuis... Ils en ont vendu des disques.
0: Hors histoire de Starmania, maintenant les chansons, elles ont une vie toute seule, quoi. Moi, je trouve ça.
1: Faut dire que Luc Plamondon a touché tellement juste avec chacune des paroles qu'il a écrites. C'est vraiment très impressionnant.
0: Alors, vous avez cité.
1: Le mieux, c'est quand même l'histoire des uns contre les autres, vous savez.
0: Non.
1: Il avait écrit les uns contre les autres. C'est quelqu'un qui est assez lent à écrire, Luc Plamondon.
0: Ouais.
1: Au style. D'ailleurs, Michel Berger l'avait enfermé au bout d'un moment à Saint-Raphaël chez lui pour. Maintenant, t'écris. Et un matin, la femme de ménage sort une corbeille et Michel Berger attend toujours des paroles pour composer dessus, quoi. Et il sort de la poubelle un petit papier, on dort les uns contre les autres, et Luc Plamondon lui dit c'est pas bien ça, et Michel Berger lui dit mais tu rigoles,
0: c'est vachement bien.
1: Faire les poubelles avec Luc Plamondon, vous imaginez,
0: c'est génial. Pour terminer, Laurent, quel était votre avis sur les comédies musicales qui sont fabriquées de manière un petit peu artificielle, où on prend un artiste qui a un répertoire farci de tubes, ça peut le faire avec Michael Jackson, on l'a fait avec Queen, il y a la comédie musicale We Will Rock You à Londres depuis des années. Celle qui, j'imagine, est un cas d'école, c'est ABBA, Mamma Mia, qui est à la fois dans les théâtres et sur les écrans de cinéma. Des chansons, on les met bout à bout, puis on essaye de faire une histoire autour. Bonne ou mauvaise idée?
1: Mais très bonne idée. En fait, vous savez, Chantons sous la pluie, c'est un des premiers films qui a fait ça. Chantons sous la pluie, en fait, le producteur de Chantons sous la pluie, Arthur Freed, qui était le grand pont des studios de la Metro Goldwyn Mayer, dans les années 1930, il avait écrit des chansons avec Nacio Abron. Et en 1950, à son poste de directeur, il dit « Ah, Gene Kelly, tiens, fais-moi un film avec mes chansons. » En fait, le plus important...
0: J'ignorais, c'est génial ça.
1: Et donc, le plus important, en fait, c'est le livret. En fait, c'est ce qu'on, en France, on n'a pas bien compris. C'est une comédie musicale, c'est une pièce de théâtre. Vous savez comment elle a imaginé l'histoire de Mamma Mia, Catherine Johnson, la librettiste. En fait, d'abord, elle ne connaissait pas toutes les chansons d'ABBA. Elle a dit « Donnez-moi toutes les paroles de toutes les chansons, je ne veux pas entendre les musiques. » Et en fait, elle avait un passé femme célibataire, mère célibataire, elle avait envie de raconter quelque chose de contemporain, et elle a écrit son livret, et après elle a trouvé les chansons qui correspondaient. Et ce qui était incroyable quand vous alliez à Londres voir Mamma Mia, parce que les gens pouffaient, parce que vous aviez blablabla Sophie qui disait ça à sa mère, et tout d'un coup la chanson commençait, il n'y avait pas un mot de changé aux chansons que tout le monde... Non, pardon, à un moment, il y avait Sophie qui faisait ses dialogues, ouais. Et la chanson commençait, il n'y avait pas un mot de changé à la chanson. Tout était vraiment... On ne voyait pas la couture. Vous avez actuellement une comédie musicale à Londres et à Bordeaux qui s'appelle Anne Juliette. C'est que des chansons de Max Martin. Max Martin, c'est un des grands auteurs de chansons pour Britney Spears,
0: voilà,
1: etc.
0: Voilà, gros tube pop.
1: Et on se dit, n'importe quoi. En fait, il a imaginé Roméo et Juliette si jamais Juliette s'était pas suicidée à la fin. Et si Juliette, Anne Juliette, et ça marche incroyablement, avec que des chansons donc de son répertoire. En fait, il faut que le livret raconte une histoire et que les chansons soient bien choisies. Donc, ah non, c'est formidable. Oui, Will Rock You, c'est dans une histoire un peu futuriste, très sombre, très dystopique. Donc, pourquoi pas?
0: Ouais, ça fonctionne. Très bien. Merci
1: de nous
0: avoir
1: vous,
0: autant éclairé. Laurent Vallière est sur France Musique tous les dimanches à midi dans 42e rue. Et il en a fait un très beau livre que je vous recommande. À bientôt, Laurent.
1: À bientôt.
0: Merci.
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0: Et bonsoir Camélia.
5: Bonsoir.
0: Est-ce qu'il y a une chanson qui porte votre prénom?
5: Pas que je sache.
0: Ben non, il y a les Magnolia, le Clo-Clo, mais les Camélia, non.
5: Il y a la Dame Camélia, l'opéra, ouais. Mais non, je crois pas qu'il y ait de chanson qui s'appelle Camélia. Je sais pas, peut-être qu'il y en a et que je ne les connais pas, c'est possible.
0: Je sais pas. Écoutez, sinon, vous pouvez toujours l'écrire pour votre prochain album.
5: Et voilà.
0: Bon, j'ai fait un petit sommaire un peu mensonger, parce que j'ai dit, ça se précise. Alors, ça se précise doucement, puisqu'on sait que vous aimez prendre votre temps sur les projets musicaux, et puis qu'avec le cinéma aussi, qui vous prend beaucoup de temps, voilà, chaque chose doit aller à son rythme. Ceci dit, on pense bien, dans le milieu, que vous allez sortir un album l'année prochaine.
5: Vous pensez pas mal, hein?
0: Ouais. C'est ça.
5: Non, vous avez raison, ça se précise quand même. Je commence à avoir un paquet de chansons que j'aime démesurément.
0: Ah.
5: Et qui ont l'air de former quelque chose d'assez cohérent.
0: Bon,
5: alors ça, c'est pas complètement faux.
0: C'est une très bonne nouvelle. Le dernier album en date, c'était Facile, Fragile, en 2021, avec ce tube.

0: Et voilà qu'arrive Que ma peau. Alors c'est une nouvelle chanson qui est sortie il y a quelques jours, Que ma peau, accompagnée d'un clip absolument incroyable. Mais parlons d'abord de la chanson que nous écouterons là dans quelques minutes. D'où elle sort, cette chanson, de votre peau?
1: Exactement, elle est arrivée de manière très spontanée. On travaillait à la maison avec un artiste que j'aime beaucoup qui s'appelle Seisei. Et on s'était retrouvés des années en arrière à se rencontrer pour faire de la musique. Et puis on s'est retrouvés en studio avec une autre personne. Bon, on s'est dit, mais il faut qu'on fasse de la musique ensemble, en fait. Et puis on a co-composé cette chanson. Et ça s'est fait de manière très évidente, très organique. Et de la même manière, j'ai eu envie de chanter dans plusieurs langues. J'ai eu envie de célébrer mon héritage multiple, les différentes cultures qui font celle que je suis et qui m'inspirent, que je continue de découvrir tant elles sont riches et denses. Et assez vite, la chanson est née.
0: Alors d'abord la musique, ensuite les paroles. Comme ça que vous avez fonctionné là?
1: À peu près, enfin tout a été fait un peu le même jour, mais c'est plutôt dans cet ordre-là que ça s'est fait. Ouais, c'était plutôt rythmique au début, c'était très organique quoi. D'autant qu'il y a un renversement rythmique que j'adore dans ce morceau.
0: Vous allez l'entendre.
1: Ouais, et qui trouble un petit peu. On se dit, ah attends, en fait on n'est pas complètement à l'endroit. En fait si, ça y est, on retombe sur nos pattes. Et voilà, et du coup un peu comme dans Lost, mon troisième album, et comme dans Windrack, donc la chanson que vous évoquiez de l'année dernière. Voilà, pouvoir chanter dans plusieurs langues, c'est quand même une grande chance et j'adore cet exercice-là. Ça me fait du bien vocalement et ça me fait du bien même. Ça me fait me sentir à plein d'endroits en même temps et j'adore ça.
0: Ouais, que ma peau, vous chantez en français, vous chantez en anglais et vous chantez en darija.
1: Exactement.
0: C'est ça, c'est les trois langues. Le darija, c'est une des langues de l'Algérie.
1: Exactement. C'est ça. C'est la langue principale parlée en Algérie, mais en effet, c'est l'une d'entre elles, parce qu'en fait, il y en a beaucoup.
0: Il y en a quelques-unes, ouais. C'est ça.
1: Et il y a un peu d'espagnol aussi.
0: Et oui, qu'il y avait déjà dans Windrack.
1: Exactement.
0: Il y en a un petit peu. Enfin voilà, il y a tout ça, c'est tout ça aussi, l'héritage et culturel, et familial, et historique, et artistique de Camélia Jordana. Ça fait du monde, du beau monde, les amis. Aussi dans le clip, donc Camélia, je ne peux pas citer toutes les femmes merveilleuses qui sont dans ce clip, parce qu'elles sont nombreuses, et l'émission ne dure qu'une heure, mais je tiens à dire que en regardant ce clip, vous reconnaîtrez les visages d'Amel Bent, Rachida Brakni, Sabrina Ouazani. Alors elle est actrice formidable. Mmh. Vous avez vraiment réuni tout un tas de talents et elles ont un point commun, toutes ces femmes.
1: Elles sont toutes d'Afrique du Nord.
0: C'est ça.
1: Ouais. Et elles m'inspirent aussi toutes énormément, même jusqu'à Kélia Nemour, Nedra Ayadi, Lina Swalem. Enfin voilà, ce sont que des femmes qui sont liées, Kaoutar Benania, Myriam Boukadida, des femmes qui sont liées à l'histoire de l'Afrique du Nord. Et voilà, en fait, j'ai eu envie pour ce clip de pouvoir créer une image que je connaissais pas encore, à savoir celle de réunir plein de femmes nord-africaines.
0: Un gang.
1: Une tribu de femmes nord-africaines qui sont toutes ensemble les unes à côté des autres. Et quand je dis nord-africaines, du coup, c'est en effet de tout le Maghreb. Il n'y a pas que des femmes algériennes.
0: Ouais.
1: Comme je l'ai lu un peu à gauche à droite, il y a des femmes algériennes, des femmes marocaines, des femmes tunisiennes, des femmes métisses d'ailleurs, de ces trois pays. Deux, trois, enfin voilà. Et du coup, c'était une image que j'avais très envie de créer parce que j'avais encore jamais vu cette image de femme qui m'inspire, qui excelle dans chacune des branches. Parce qu'en l'occurrence, pour le coup, j'ai contacté aussi des femmes. Donc il y a Kélia Nemour qui est championne olympique, donc grande sportive. Mais il y a aussi d'autres femmes que j'ai contactées, des journalistes, des autrices. La chance que j'ai eue, c'est qu'elles m'ont toutes dit oui. Elles ont toutes été séduites par l'ambition et la démarche du projet.
0: Ouais. Et toutes se sont dit comme vous, mais c'est vrai qu'on nous a jamais vues toutes ensemble.
1: Oui, exactement. Alors malheureusement, il y en a certaines d'entre elles m'ont dit oui et n'ont finalement pas pu se rendre disponibles faute d'emploi du temps. Même si j'ai encore quelques idées, évidemment, en tête. mais pour autant, c'est vrai que, voilà, je crois que l'idée de nous réunir toutes, de montrer à la fois aux différentes industries desquelles nous sommes, dans lesquelles nous évoluons, et en même temps montrer ça à nos consoeurs, et au public, et aux médias, voilà, juste créer cette image qui n'existait pas, ça nous a toutes beaucoup séduites et beaucoup émues.
0: Et vous aussi, ça va vous émouvoir quand vous verrez les images de Que ma peau. Pour le moment, comme nous sommes à la radio, c'est le son qui arrive et qui prend toute sa place. Que ma peau, la nouvelle chanson de Camélia Jordana.

0: La peau Camélia Jordana. Eh, franchement. Waouh.
1: Waouh.
0: Merci. Camélia Jordana, invitée de Décibel. Donc, on s'imagine un album pour 2027 et donc Winrack et Que ma peau qui nous donnerait un petit peu une direction artistique. 2027, c'est le temps donc d'être en studio, de choisir les chansons et aussi de faire encore un petit peu de cinéma peut-être.
1: Oui, parce que quand même ça fait plaisir.
0: Mais je vous rappelle que mon invité de ce soir est à la fois honoré par les Victoires de la musique mais aussi par les Césars. Donc il y a un moment on ne va pas choisir quand... mais non, mais c'est vrai, quand ça marche des deux côtés. En plus, je suis sûre que vous y trouvez un plaisir extrêmement différent.
1: Complètement.
0: C'est quoi la différence?
1: En musique, je m'autorise à être moi de la manière la plus brute qui soit. Je dis tout ce que j'ai envie de dire et en plus l'onirisme de la musique permet de pouvoir se planquer en disant un peu tout ce qu'on veut.
0: Ah, c'est vrai, il y a des messages cachés là dans la chanson qu'on vient d'entendre. Ok,
1: peut-être.
0: D'accord.
1: Non mais du coup c'est chouette parce qu'en termes de créativité on peut dire des choses de manière très frontale et en même temps, en effet, ouais, on peut laisser des petits indices pour raconter d'autres choses qu'on n'assumerait pas forcément de dire de manière aussi directe. Là où en cinéma, quand j'ai ma casquette de comédienne, je ne suis plus moi et c'est aussi très reposant d'être quelqu'un d'autre, de faire croire qu'on est quelqu'un d'autre. Moi, ça m'amuse beaucoup, je trouve ça très ludique. Et puis, ça permet aussi de déposer des choses et de décharger des choses qu'on n'a pas forcément pris le temps de décharger ailleurs, dans la vraie vie.
0: Et la perte de contrôle, alors, parce que finalement, quand vous êtes comédienne, vous ne choisissez pas tout. Alors, vous avez évidemment une marge de manœuvre, sinon on ne vous donnerait pas le rôle à vous, on le donnerait à quelqu'un d'autre. Vous avez votre marge de manœuvre, mais vous ne décidez pas de l'histoire, du caractère de votre personnage. Si on décide que vous serez très méchante, vous serez très méchante. C'est pas flippant de perdre ce contrôle-là?
1: J'ai appris à y prendre goût. Ouais. Enfin, au début, déjà, je connaissais pas du tout comment ça se passait toute cette histoire. Donc, j'ai pris le temps d'apprendre tranquillement. Je suis de nature très curieuse, donc j'aime bien comprendre. Et du moment où j'ai compris, je me suis dit, il y avait des tournages sur lesquels je me disais, mais c'est bizarre, du coup, s'il veut raconter ça ou si elle veut raconter ça, pourquoi elle fait ce choix-là? Et puis, au bout d'un moment, je me suis dit, bon, écoute, t'es sympa, mais en fait, t'es comédienne, donc tu vas te mettre au service du projet. Et puis, toi, tu vas faire tes projets, puisqu'apparemment, t'as des choses à dire et à faire. Et voilà, et du coup depuis je développe mes propres projets que j'aimerais pour certains produire et réaliser, pour d'autres uniquement réaliser, et donc je coécris avec des gens que j'admire beaucoup et voilà, c'est dans les tuyaux.
0: Eh ben, on n'est pas prêt de partir en vacances, Camélia Jordana. Bon, il y a un truc que vous faites divinement, et ça depuis vos débuts, depuis qu'on vous a découvert bébé à 16 ans à la télé, c'est l'art de la reprise. Ah. Ça, c'est un truc que tout le monde ne sait pas faire. Tout le monde tente à un moment dans sa carrière, mais tout le monde ne réussit pas. Et alors, il va falloir que vous nous donniez quand même votre recette pour vous approprier si bien ces chansons. Je pense à votre reprise de Alléluia.
1: Oh, j'avais oublié cette reprise.

0: y a la reprise de Dalida, J'attendrai, avec Biolay. Ça, c'est une de mes préférées avec le trio SR9. Une reprise de Rosalia, Malamente.
1: Ah oui.

0: anglais, en français, en espagnol, dans toutes les configs possibles. C'est quoi votre méthode pour vous approprier les chansons comme ça? Quand je vous entends faire une reprise, j'ai l'impression que la chanson est de vous.
1: Ah bon?
0: Bah oui.
1: Oh bah chouette. Enfin, je sais pas. C'est... Généralement, je le fais. Enfin, je sais pas comment répondre à cette question.
0: Est-ce que c'est forcément des chansons que vous aimez déjà? On peut commencer par là.
1: Quand je les enregistre, oui.
0: Ouais.
1: Mais parfois, non. Et ça m'amuse. Enfin, non, parce que je vous dis ça, ça m'est arrivé de reprendre une chanson un petit peu pour dire, vous vous rendez compte quand même que cette personne a chanté ça.
0: Ouais, d'accord.
1: Mais vous pouvez pas le dire comme ça. Donc, ce que je disais, l'avantage avec la musique, c'est qu'on peut, oui,
2: faire des petites messages. Pirouettes.
1: Ouais. Mais non, mais la plupart du temps, quand même, ça reste des chansons que j'aime. Et puis, non, ouais, je sais pas, c'est. De toute façon, moi, quand je fais de la musique, je suis contente. Hein, donc,
0: ouais.
1: Vu que je suis contente, je pense que ça s'entend dans ma voix. Je sais pas, c'est peut-être ça.
0: Vous avez fait pour l'Institut du Monde Arabe, il y a quelques mois, une nuit DJ set où vous passiez justement des chansons. Alors là, c'était très précis. Hein. Vous avez sélectionné, c'était des chanteuses justement d'Afrique du Nord. Il y avait du raï, il y avait des choses comme ça. C'était une nuit thématique et vous étiez DJ, je sais pas comment on dit, de cette nuit-là. Toutes ces questions pour savoir si, justement, dans cette idée d'embrasser toutes les cultures desquelles vous venez, est-ce que sur votre prochain album, vous envisagez de faire une reprise, pas forcément de quelqu'un de connu d'ailleurs, mais une chanson, une pépite qui serait passée inaperçue et que vous pourriez mettre sur le devant de la scène?
1: Eh bah, ben, peut-être bien que oui.
2: Vous voyez, j'ai fait des tours et des détours, mais j'ai un oui à la fin.
1: Ouais, franchement, bien joué, hein. Je l'ai pas trop vu venir.
0: Non, je me dis, c'est un boulot aussi, quand on a décidé d'être un peu passeuse et de transmettre des choses. Et parfois, l'exercice de la reprise, il est intéressant, quoi.
1: Après, la chanson que j'ai choisie, elle est très connue à certains endroits et pas du tout connue par d'autres. Mais oui, en effet, Émilie Passepoulier, vous êtes très forte. Je vous confirme qu'il y aura carrément une reprise sur le prochain album.
0: Trop bien. Ouais. Camélia, elle avait fait une reprise dingue aussi avec Vita et Amel Bent. Bah oui, elles avaient repris Diams ensemble. Paris.

0: chantait sur l'album Soror il y a quelques années. Alors là encore, je fais un tour et un détour pour demander à Camélia Jordana des envies de duo, de trio, de chorale même sur le nouvel album.
1: Si vous saviez combien j'en ai.
0: Je sais, parce que vous êtes très bonnes camarades, vous allez poser des voix sur les albums des unes, des uns, des autres et tout. Et là, c'est le moment de... voilà, ouais. D'appeler les gens pour qu'ils vous rendent la politesse.
1: Ouais, j'adorerais, mais j'ai un peu de mal à envoyer ma musique avant qu'elle soit finie.
0: Ouais, je comprends.
1: Ouais. Et du coup, j'ai une liste très précise de gens qui m'inspirent énormément, que j'admire depuis leur début et avec lesquels j'ai très très envie de travailler. Mais voilà, j'attends d'avoir fini mes devoirs, quoi. J'attends d'être allée au bout, de m'être plantée sur mes arrangements, de revenir en arrière, d'avoir trouvé le ton parfait pour pouvoir leur envoyer, leur dire voilà, j'ai mis tout mon cœur là-dedans. Est-ce que tu me ferais l'honneur de poser ta voix là-dessus ?
0: Tout à l'heure, en évoquant le chemin qui vous amène à faire une chanson comme « Que ma peau », vous avez évoqué « Winrak » et vous avez aussi évoqué l'album « Lost » en 2018. C'est un album qui est très important, j'ai l'impression, un vrai pivot dans votre vie, dans votre carrière. « Lost », ça veut dire « perdu ». Puis si on n'avait pas compris à l'époque, en plus sur la pochette de l'album, vous étiez avec un grand t-shirt avec marqué « Lost » dessus. C'est un album qui vous a permis, Camélia, l'année suivante, en 2019, aux Victoires de la Musique, de remporter meilleur album « Musique du Monde ». Parce que pour la première fois, vous chantiez pas en français ou en anglais, vous chantiez en arabe. Et donc, bim, vous êtes partie dans la catégorie « Musique du Monde ». Vous vous souvenez de cette période ?
1: Ouais, c'était une période très intense parce que déjà c'était c'est une période, le moment où j'ai créé l'album qui est sorti en 2018, c'était à partir de 2015. Et je sais pas si vous vous souvenez, mais vivre à Paris en 2015, c'était quelque chose, hein.
0: L'année des attentats, c'était atroce.
1: L'année des attentats, ouais. il y avait Nuit debout, dans mon souvenir, je crois qu'il y avait Trump pas loin oui. À ce moment-là, enfin, c'était le début. Donc ouais, dans mon souvenir, c'était une période qui était vraiment pas simple. On était du coup, il y avait l'état d'urgence, enfin c'était on assistait à des scènes assez improbables, les news c'était super
0: c'était hyper angoissant.
1: C'était le début de quelque chose, quoi, le début d'une ère et moi cet album, il m'a permis justement de pouvoir exprimer un peu tout ce que je ressentais, mais en essayant de mettre de la lumière dessus. Et donc déjà quand on crée, c'est un peu comme à l'époque justement où voilà, justement les scénarios que je recevais à l'époque, c'était que justement du coup sur le djihad, le djihad comme il est perçu, donc c'est-à-dire partir en Syrie, des histoires de terroristes et d'islamisme et de trucs.
0: Et on vous envoyait que ça ?
1: Bah c'est-à-dire que du coup, étant donné qu'on traversait une période dans l'actualité, c'était très présent, donc ça a inspiré beaucoup de gens, je pense, pour raconter des histoires d'humains qui vivaient des choses comme ça. Et donc, du coup, ouais, je lisais pas mal de scénarios là-dedans, dans cette veine-là. Et... enfin, voilà, c'était une période chargée, quoi. Et du coup...
0: aussi, pardon, je vous interromps, mais il y a aussi votre âge. Je l'ai évoqué tout à l'heure, mais vous avez commencé votre carrière très jeune. Vous avez quitté vos parents, votre famille, votre sud. Vous aviez 16 ans, toute seule à Paris, un petit bébé. Mmh. Et peut-être aussi, Lost, c'est le moment où vous vous affirmez un peu plus artistiquement, déjà.
1: Oui, c'est-à-dire que il y a eu à la fois le besoin de mettre de la lumière sur cette période qui était très difficile pour moi et où j'avais besoin d'exprimer plein de choses. Je me disais que c'était vraiment avec le temps, je me suis rendu compte que cet album était un album que j'avais fait pour moi.
0: Ouais.
1: Vraiment. Il y avait pas de pensée, il y avait pas de projection vers le public, vers la scène, c'était vraiment juste des chansons que j'avais besoin de créer, que j'avais besoin de sortir. Donc c'était un geste comme ça assez, assez spontané, assez franc. Et en effet, artistiquement, du coup, le fait de l'avoir pensé exclusivement pour moi, parce que c'était un besoin presque organique, quoi. Du coup, oui, ça a donné naissance à une part artistique de moi, une part de liberté qui était nouvelle parce que je me suis retrouvée capitaine à bord esthétiquement, que c'est un album qui a eu une histoire en plus de une naissance compliquée, une gestation compliquée. Enfin, c'est un album qui m'a vraiment beaucoup coûté à plein d'endroits.
0: Ouais. C'est un pivot. Ça
1: donc
0: ça
1: c'est
0: aussi,
1: un
0: hein.
1: pivot et c'est un ouais. album que j'aime énormément, dont je suis aujourd'hui très fière. Et voilà, comme il était difficile, c'était très heureux pour moi cette victoire en effet de la musique, de me dire ah ok, il y a une reconnaissance de la part de mes pairs, de la part du métier, de l'industrie qui dit non mais on a vu le travail que tu as fourni là et on le reconnaît, on le salue. C'était ouais. C'était vraiment une petite cerise sur le gâteau qui était très bienvenue après ces années de combat pour faire exister cet album.
0: Et comme pour le décrire, vous avez utilisé le mot lumière, ça tombe bien puisque Daou, ça veut dire ça. Hein.
1: Exactement. Dans la...

0: chanson La Lumière, oui, où vous parlez du massacre des manifestants algériens à Paris en, le 17 octobre 61 par la police de Maurice Papon pendant la guerre d'Algérie.
1: J'en parle pas directement dans, ouais, dans la chanson. N'haoust ala d'daou. Dao, en effet, c'est la lumière. Et n'haoust ala d'daou, ça veut dire je cherche la lumière, je vais vers la lumière. Et en fait, c'est vrai que dans cet album-là, dans cette chanson-là, Dao, il y a l'idée. Voilà, je dis dans la scène Le Poids des Eaux, en effet, évidemment, c'est évoqué, j'y fais référence, mais je dis à mes poignets des bijoux fermés, liés à mes pieds. Donc, je fais référence aussi

0: Et pour autant, eh bien, on n'essaie pas de se dire ok, bah moi, du coup, je vais en vouloir à vie à un tel, du coup, moi, je vais être contre ci ou contre ça. Non, je vais chercher la lumière. C'était ça le message même de cet album. C'est malgré toute cette violence, eh bien, nous, on reste concentrés sur la lumière.
1: C'est beau. Et presque 10 ans après, je sais que votre label maintenant porte ce nom.
0: Oui, voilà, Daou Prod.
1: Daou Prod. Eh bien, longue vie à Daou Prod.
0: Merci.
1: Et vivement 2027, ce nouvel album de Camélia Jordan. Anna, qui arrivera quand il sera prêt, faites-lui confiance. Mmh. Merci Camélia.
0: Merci Mimi.
1: À très bientôt.
0: À très vite.
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3: Bonjour à toutes et à tous. J'espère que vous allez bien en ce dernier jour de la semaine. Bon courage à toutes celles et ceux qui sont au milieu des incendies. Nous pensons et soutenons également les services de secours qui interviennent sans relâche depuis le début. Alors jusqu'à 13h, nous vous faisons revivre les meilleurs moments au taquet avec Valérie Damido et Eric Bastien. Il sera question d'une collection de couteaux, mais aussi d'une collection de PV. Oui, oui, une des candidates les accumule. Quant à une autre, elle aimerait bien déjeuner avec Sting. Sting, si jamais.
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3: Mais avant de retrouver tout ce petit monde qui a plein d'anecdotes sympas à raconter, voici Gérard Blanc et son premier titre solo après avoir quitté le groupe Martin Circus. Ça sera d'ailleurs un grand succès de l'été 1987 dont on se souvient encore. Une autre histoire sur votre radio ici.

0: Noir, blanc, une autre histoire sur votre radio ici. Et ce qui est une autre histoire maintenant, c'est la proposition un peu particulière que Mélanie, d'ici Drôme Ardèche, a eue lors de son voyage de noces. Quant à Lionel, d'ici Occitanie, il a rencontré sa femme grâce à une pelle et un balai. Et oui, faire le ménage, ça peut servir. Tout cela a bien amusé Valérie Damido et a inspiré des jeux de mots à Eric Bastien, comme d'habitude, sur votre radio ici.
1: Alors, notre petit Lionel, il a rencontré Anne, comme quoi l'amour parfois frappe à la porte avec des objets. Et ben oui, il a rencontré Anne grâce à une pelle et un balai. Et oui.
2: Ça fait mal.
1: Et ben c'est vrai, parce qu'elle était éducatrice comme lui. Il voulait une pelle et un balai. Il est allé chercher dans un autre service. C'est Anne qui était là. Et alors, qu'est-ce qu'elle t'a dit ?
3: Elle s'appelle Reviens la pelle.
1: Donc, ça démarrait fort hein, sur les chapeaux de roue.
2: Ouais. En même temps, ils l'ont roulé. L'appel. Au final. Rouler l'appel.
1: Aïe, aïe, aïe, rouler des pelles, les soupes de langue et compagnie. Alors, donc, ça t'a pas découragé, elle était pas commode, mais ça t'a fait rire. Et en fait, là où ça s'est vraiment concrétisé, c'est lors d'une feria.
3: Ouais.
1: À Bon Paquito et ça redémarre.
3: C'est ça, effectivement. Alors.
1: Elle est faisant le sac dans le Gers. Oh là là là là. Et alors, vous vous êtes rencontrés en 2009 et vous êtes mariés quand ?
3: En 2013.
1: Oh là là là là. Et il paraît que c'était un mariage...
3: C'était un mariage très pluvieux. On a eu effectivement un orage de dingue, mais un souvenir mémorable. Parce que effectivement aujourd'hui, tout le monde s'en rappelle de ce moment.
1: Ah ben
3: Le traiteur y compris, parce qu'il nous a sauvé le mariage. Effectivement.
1: Aïe, aïe, aïe, c'était en extérieur ton mariage.
3: On était sous un chapiteau de cirque qu'on avait loué pour l'occasion, dans un champ, dans le domaine familial de la famille des parents Anne. Et effectivement, on s'est retrouvés... C'était un
1: champ,
3: c'était plus un
1: champ,
3: c'était un lac, quoi. En fait, voilà.
1: Oh my god. Bon, bah écoute, c'est pas grave, hein. L'essentiel, c'est que vous êtes toujours mariés. En plus, c'est vos noces de soie. Alors, il paraît que tu étais fan de Maïté, la cuisinière, et qu'un jour, t'as été dans son restaurant. Oui. Et que, avec ta femme, vous avez fait des photos avec elle. Et qu'est-ce que vous avez dit aux enfants ?
3: On a fait croire que c'était une vieille tante, en fait.
2: Ah bah, voyons. Alors, on va la couper.
1: Alors,
2: pauvre bête.
1: Bien, alors, tu es à égalité avec notre petite Mélanie. Est-ce que tu vas marquer les 5 points ? Eh ben écoute, on va le savoir tout de suite avec la question cash. Tiens, une petite chanson. Alors,
2: Rolling Stones.
1: Absolument pas, c'est la BO du film sur Elton John. Comment appelle-t-on un film qui raconte la vie d'un personnage réel ? Comment s'appelle un film qui raconte la vie d'un personnage réel ? Top chrono, 10 secondes.
3: Un biopic.
1: Balam, balam, balam. Eh bien, est-ce que c'est une bonne nouvelle ? Est-ce que c'est une mauvaise nouvelle ? Bonne nouvelle, c'est vrai. C'est un biopic, c'est la contraction de Biographical Picture. Et donc, bravo, 5 points, tu as 8.
2: Et combien elle a notre Mélanie à cette heure-ci ? Ah non, attention Mélanie, on peut égaliser, puisque la question qui arrive vaut 5 points. Comment ça va Mélanie, là, depuis midi ? Détendue, tranquille ?
4: Oui, ça va très bien, merci beaucoup.
2: T'es une prof sympa ou comment tu te qualifies ? Tes élèves, ils sont cool avec toi ?
4: Bah écoutez, moi j'ai pas de soucis, j'espère être cool et puis surtout j'espère donner l'envie d'apprendre la physique chimie, donner le goût aux sciences.
2: Évidemment la chimie, alors on va s'intéresser à ta rencontre avec Damien et on va comprendre s'il y a eu la chimie. Bah oui quand même, bah oui. Bon, la rencontre avec Damien s'est produite pendant votre rectorat, donc déjà on devrait vous appeler docteur. Il était dans un labo, à l'autre bout du couloir. Et toi, tu venais utiliser sa centrifugeuse. Oui, parce que on fait de la centrifugeuse. Juste pour le voir, comme ça, c'est le moyen que tu avais trouvé pour venir assez souvent dans son labo, même si tu ne centrifugeais rien du tout, en fait.
4: Exactement, je mettais de l'eau et je traversais le couloir, comme ça je pouvais rester 10 minutes, un quart d'heure dans le labo, là-bas, pour le séduire.
2: C'est toi qui l'as dragué.
1: Eh ben c'est bien.
4: Exactement.
2: Et ça a marché.
4: Ben ça a marché, je m'en suis bien sortie.
2: Ouais. 23 ans vous connaissez, tu l'as dit, 21 que vous êtes mariés. Alors vous avez même failli vous multiplier. Ouais. Parce que vous êtes parti à l'île Maurice, hein, on l'a dit tout à l'heure, voyage de noces. On papote comme ça avec un couple qu'on a rencontré. Qu'est-ce qu'ils vous ont proposé ?
4: Ah ben voilà, ils nous ont carrément proposé ben voilà, d'échanger pendant le voyage de noces.
2: T'es partout, quoi. Truc classique.
4: Voilà, exactement. Ça leur posait pas de problème. Donc, oui. Un petit peu surprenant, voyage de noces. Mais voilà, il veut un jeune couple qui venait de se marier aussi. Donc,
2: en même temps, t'es prof de physique. Donc, physique.
1: Non, mais enfin, t'es pas parce que t'es prof de physique que t'es obligé de partouzer avec le premier couple venu.
2: Bon, et alors, t'y as pas été. J'imagine que tu n'y as pas été, quoi.
1: Voilà. Mais elle va pas te le dire, enfin, ça te regarde pas.
2: Bah, elle nous en parle.
1: Elle en parle et elle est pas obligée d'aller jusqu'au bout d'en parler.

0: Zaz, qui sera au festival Meule Bleue à Cahors le 11 septembre, mon sourire. Nous retrouvons Lionel d'ici Provence et Mélanie d'ici Drôme Ardèche qui ont eux aussi le sourire avec Valérie Damido et Eric Bastien. C'est le bingo final. Auriez-vous fait mieux qu'eux? C'est à vous de jouer. Écoutez bien votre radio ici.
1: Nous sommes au taquet avec Lionel. Il paraît que tu as un trèfle à quatre feuilles que ta fille t'a trouvé. C'est magnifique ça.
2: Moi, oui, tout à fait.
1: Bah, elle a de la chance. Moi, j'en ai jamais trouvé. Hein. Donc, bon. Tu aimerais déjeuner, si tu le pouvais, avec Adèle, la chanteuse.
3: Ah oui.
2: Ah oui.
1: On adore.
2: Ça, c'est un rêve.
1: Alors, tu l'emmènerais déjeuner où?
2: Dans le Gers, pourquoi pas.
1: Allez, dans le Gers, bon, c'est vrai qu'on mange bien dans le Gers. Alors, on va faire le bingo ensemble. On va essayer de faire en sorte que tu marques le plus de points. Pour t'encourager, on va te mettre Coldplay que t'adores.
2: Oui, j'adore.
1: Alors, on espère que ça va t'encourager. Le bingo d'aujourd'hui, il est très simple. À mon top chrono, tu auras 10 secondes pour me citer un maximum de policiers, détectives célèbres qui sont de la fiction, livres, films, séries ou des gens réels que tu connais. Enfin, qui sont quand même célèbres. Hein. Ah oui. Voilà, va pas me citer le flic du bout de ta rue. Allez, un maximum de détectives, policiers célèbres, fictifs ou pas. Top chrono, 10 secondes.
2: Colombo, Arsène Lupin, Sherlock Holmes, Watson, Derrick, Copter.
1: Alors, je vais te prendre Lupin, parce qu'il a été effectivement flic et voleur.
4: Ah oui?
1: Donc, je te prends ça fait 5.
4: Sherlock Holmes et Watson, vous prenez les deux?
1: Oh, bah, c'est les deux enquêteurs.
4: Il y en a un qui est médecin quand même.
1: Mais ils enquêtaient, pardon, je suis désolée. Ouais. Hein. Bon, il y avait Navarro, Rouletabille, Julie Lescaut, Emma Peel, Simon Templar, Jessica Fletcher, Benoît Blanc. Allez.
4: Non, mais Mélanie, j'essaie de négocier pour toi. Hein. J'essaie de lui enlever des points, mais bon, voilà, il a 4.
1: Oui, il a 4. Tu vois, ça aurait fait 5 avec Lupin, mais je...
4: C'est vous qui décidez, vous le prenez ou vous le prenez pas?
1: Je le prends pas, il a joué les flics, mais pour ses enquêtes.
4: Vous allez le regretter dans un instant.
1: Non, je vais pas lui prendre Lupin, joué les flics, mais c'est pas un vrai flic.
4: Alors, 8-3, c'est le score pour ceux qui découvrent l'émission. Le bingo, c'est une séquence qui vaut 10 points. Celui qui marque le plus de points encaisse 10 points. Ça veut dire que Mélanie, si tu vas au-delà de 4, le score qu'il a fait, donc 5, eh ben tu gagnes et tu reviens vendredi. Hein.
5: D'accord.
4: Ok.
1: Elle s'est endormie avec tes explications.
4: C'est un peu les chiffres et les lettres. Ouais, 70. Bon, Mélanie, quand même une petite dernière histoire. Alors comme ça, on se prend des PV et on est même championne des PV, hein.
5: Ouais, malheureusement, je suis assez costaud là-dessus.
1: Ouais. Tu te gares comme une patate, quoi.
5: Ben, ça arrive souvent. Je me gare comme une patate, ou alors, dans la Drôme, c'est limité à 80. Ben, j'appuie un peu.
4: Ouais, sauf que t'appuies sur une voiture qui est pas vraiment la tienne.
5: Ben, en fait, voilà, elle est au nom de mon mari. Donc, en fait, quand je perds les points, c'est Damien qui les perd.
4: Oui, un petit excès de vitesse, un petit flash, un petit rouge. Ben, monsieur perd ses points, puis madame va bien.
5: Madame va très bien comme ça.
4: Voilà.
1: Et voilà, bravo Damien.
4: Ouais, il doit être content quand même. Bon, allez, pour t'encourager, on a aussi du YouTube, dis donc.
1: Qu'est-ce que tu chantes bien?
4: Ouais, je sais. Et alors, j'adore les séries des années 80 comme Mélanie. Vous connaissez ça? Signé 4 sides.
1: Genre, tu regardais 4 Size?
4: Ah ouais, je regardais 4 Size, ouais. C'était 3 meufs. Et il y avait un gars qui s'appelait Quentin. Et alors, les filles, elles lançaient comme ça leurs cartes. Ou Quentin, il lançait les cartes comme ça. Mélanie?
1: Ferme Google.
5: Non, c'est pas vrai. J'ai eu beaucoup ça, c'est vrai.
4: Ouais, bien sûr.
1: Allez.
4: En revanche, à H2O, oui, je peux fermer Google, on est d'accord. Tiens, oula. Mélanie?
5: Oui.
4: L'instant est solennel.
1: Tu dois faire 5.
4: 10 secondes pour cela, pour me citer. Un maximum de hors-la-loi, de brigands, de voleurs célèbres, fictifs ou réels. Top chrono, 10 secondes.
5: J'ai Arsène Lupin, j'ai pas grand-chose. Waouh. Eh ben, j'en aurais qu'un.
4: Regarde. Déjà, Barrow, Clyde, Parker, enfin voilà, Bonnie and Clyde.
1: Jesse James, la bande à Bono, Mesrine, Cartouche, Danny Ocean.
4: Les Raptous, Al Capone.
1: The Mask, le Joker.
4: Robin des Bois, Robin the Wood.
1: Oh là là.
5: Ah, mais j'ai été nul, hein.
4: Mélanie, tu ne marqueras qu'un point, donc tu n'encaisses pas les 10 points, donc c'est pour Yo-Yo, hein.
3: Mmh.

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1: Bienvenue si vous nous rejoignez, j'espère que vous allez bien à la maison, au travail ou en vacances. Bon courage si vous êtes sur la route. Ils ont futé voie rouge aujourd'hui, voire noire dans le quart sud-ouest, dans le sens des départs. Ça va bouchonner. Michel Sardou, maintenant, pour vous accompagner dans les prochaines minutes. Être une femme sur votre radio ici. Dans

0: Être une femme, Michel Sardou dans la playlist d'ici. Valérie Damido et Eric Bastien sont maintenant avec Jean-Pierre d'ici Touraine qui raconte la surprise qu'il a eue en voyant pour la première fois l'animal de compagnie de sa chérie et Lola d'ici Armorique qui elle aussi a eu une surprise pendant l'émission. Je vous laisse découvrir laquelle.
1: Jean-Pierre et l'amour. Ah, l'amour et Jean-Pierre. Jean-Pierre et l'amour. Ça s'est passé d'une certaine façon un peu rigolote, le premier rendez-vous.
2: C'est-à-dire...
1: Eh bien les rats, parce que figurez-vous que notre ami Jean-Pierre a rencontré Dominique dans un site de rencontre, bim bam boum. Ils se sont vus dans un café, ils ont été ensuite au cinéma, et puis le week-end d'après, Dominique elle dit bah, « Jean-Pierre viens chez moi », et comme ça, bon bah voilà, on est chez Dominique, on se roule des pelles, et puis là qu'est-ce qui s'est passé Jean-Pierre ?
3: Eh bien il s'est passé qu'en fin de compte, s'est déplacé devant moi un petit truc que je me suis demandé quoi. J'ai dit, tiens, puisque c'est quelqu'un qui se promène, qui est tout petit. Et puis, peu de temps après, ben, sur l'épaule de ma conjointe, c'était un rat.
1: Voilà. C'était qui le rat ? Parce que c'est pas le rat de... Il vient pas de la rue, le rat.
3: Ah non, c'était un petit rat domestique qui appartenait à sa fille, en fin de compte, mais qui avait mal fermé la cage. Mais le rat avait l'habitude, avait l'habitude de venir se promener comme ça dans la maison, venir sur le canapé, venir sur son épaule. Eh ben, il a fait comme d'hab.
1: Ah oui, d'accord.
3: Très surpris, on va dire.
1: Ah bah oui, je comprends.
2: Moi, je fais une crise cardiaque, direct. Un rat sur l'épaule pendant que je suis en train de galocher ma meuf. Attends.
1: Oh, pendant que je suis en train de galocher ma meuf. Vas-y, mon frère. Vas-y, frère, pendant que je galoche ma meuf, il y a un rat qui arrive sur l'épaule. Ça va, ça se passe bien, Eric Bastien.
2: Ça va, tranquille, et toi,
1: ouais,
2: la baisse.
1: Tranquille, allez. Non, vas-y. Alors, vas-y, frère. Alors, c'était pas mal. Enfin, ça fait 13 ans que t'es avec Dominique. C'est pas refroidi, le rat.
2: Ça va, tranquille.
1: Tranquille. Le rat, il est. Bon, bah, il a vécu longtemps, le rat. Ou il est toujours là, le rat. Ou comment ça se passe?
2: Il dure beaucoup d'enfants.
1: Non, parce que.
3: Ça vit pas très longtemps un rat, en fait.
1: Ah oui. Presque... Moi, j'en ai eu un, ça a duré 5 ans, et après, ma mère l'a relâché pendant que j'étais en vacances dans la forêt.
2: C'est triste.
1: Ah ben, je te confirme. Moi, j'avais ce rat, je l'adorais. Je l'avais sauvé du laboratoire.
2: Et vous le vivez comment aujourd'hui, Valérie? Vous êtes allongé pour en parler un petit peu? Françoise Dolto.
1: Non, ça va, je le vis bien. Ça, j'ai su la vérité 30 ans
2: tu
1: plus tard.
2: Tu recherches ce rat depuis des années.
1: Exactement.
2: À travers, à travers moi ou d'autres.
1: Enfin, évidemment. Alors, notre ami Lionel, tu vas essayer de marquer 3 points avec la question à choix multiple. Je te pose la question, je te fais des propositions à mon top chrono. Tu auras 10 secondes pour me choisir ta propale. Alors, attention, ambiance château. Ambiance château. Alors, quel château de la Loire est surnommé le château des dames? Amboise, Chenonceau, Chambord, le château d'Éric Bastien.
2: Bien sûr, immense.
1: Château de la Loire qui est surnommé le château des dames. Amboise, Chenonceau, Chambord, Bastien. Top chrono, 10 secondes.
2: Il y a plein de rats dans mon château.
3: Chenonceau.
1: Et c'est une bonne réponse. C'est un château construit en 1513 et c'est surtout des grandes figures féminines comme Diane de Poitiers ou Catherine de Médicis qui l'ont vachement remodelé, influencé. Bravo, 3 points pour toi. Tu as 4.
2: Lola qui a 2 points. Lola avec ici Armorique, qui habite à Rennes, qui a 2 enfants, qui est divorcée, qui est super sympa, qui est championne du karaoké et qui nous a dit...
4: Ah
2: si, tu peux Lola. Lola qui nous a dit tout de suite en début d'émission, moi j'ai eu un crush pour un homme qui vit à Caen. Ah, oui. Alors j'aurais voulu te faire plaisir parce que je voulais qu'on l'appelle et je voulais qu'il t'encourage un petit peu. Écoute, impossible de le joindre. Donc, voilà.
4: Bon, okay.
2: Bon, c'est pas grave, Lola. En tous les cas,
4: il décroche pas au 08, je pense.
2: Non, mais ça doit être ça. Bonjour Stéphane.
5: Bonjour.
2: Voilà.
5: Bienvenue.
2: Stéphane est à Caen. Marvin Gaye.
4: Super.
5: Stéphane.
2: Oh Stéphane, dis-nous tout. Vous êtes jamais rencontré avec Lola?
5: Non, la rencontre est prévue ce week-end.
2: Wow.
1: Ça veut dire que Lola, si tu gagnes pour demain et que t'es qualifié, tu pourras même aller à Bordeaux avec Stéphane.
2: Génial.
4: Mais tu sais pourquoi je joue pour lui? Parce qu'il adore les chevaux.
1: Voilà.
4: C'est pour ça que je joue pour lui, franchement.
2: Bon, Stéphane, il y a un vrai crush là, ça se passe bien, t'as hâte?
5: Oui, c'est réciproque en plus.
2: Ce week-end, t'as envie et tout, toi aussi, t'es séparé, t'as envie de retrouver l'amour parce que la vie est belle, quoi. Voilà.
5: C'est exactement ça.
1: Les clichés et les poncifs que peut sortir.
2: Ils sont séparés, tous ces bah, évidemment.
4: On croise les doigts.
2: Bon, Stéphane, quel est le défaut principal de Lola, quand même, parce que
4: j'en ai pas.
2: Oui, tais-toi, tais-toi, retourne chanter. Stéphane, c'est quoi son défaut?
4: J'en ai pas.
5: Eh ben là, honnêtement, même en réfléchissant, je lui en trouve pas là.
1: Oh là là, mais c'est l'amour.
2: C'est
1: l'amour, totalement l'amour.
2: Stéphane, il est trop fort. Bon, Stéphane, on te laisse parce qu'on va pas non plus.
1: Oui, voilà.
2: Mais merci d'avoir été avec nous en direct depuis
4: quand. Merci beaucoup, à bientôt. Bonne continuation.

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1: En tournée à partir de mars 2027, première date à Strasbourg, Sochaim et Dole, Zazie, peu importe, dans la bande-son d'ici. Faisons connaissance à présent avec Sébastien, d'ici La Rochelle, qui fait des trucs bizarres. Si, si, c'est bizarre, Valérie Damido pense la même chose. Et avec Corinne, fière, très fière d'être auvergnate, comme Éric Bastien sur votre radio ici.
2: Alors là, il va falloir que tu m'expliques. Parce que ta manie, c'est te caresser constamment les ongles et te tortiller les doigts.
3: Fait peur.
2: Peux-tu m'expliquer? Alors Kiki, c'est pourquoi?
4: Eh ben en fait, je pense que je me suis renseigné et je pense que c'est pour canaliser un peu l'anxiété et le stress. Mon corps en fait fait que je me caresse constamment les ongles.
2: Ah oui, comme si, mais attends, comme si tu les brossais, c'est ça?
3: Avec une lime?
4: Voilà, c'est ça, tout à fait. Tout à fait.
2: D'accord.
3: Là, c'est ça, tu vois.
2: D'accord, mais c'est. Enfin, je veux dire, qu'est-ce qu'elle dit, ta femme, là-dessus? Enfin, je veux dire.
4: Eh ben, ça l'énerve parce que je fais ça constamment. Je fais ça en conduisant, en travaillant.
2: En conduisant?
4: Tout le temps.
2: Mais comment ça, en conduisant? Mais tu es fou!
3: Non, mais on est dans le domaine. On y est là, hein. Je crois qu'on y est là. Hein.
2: Oui, on est quand même.
3: Dans le X-Files, là. Hein.
2: Attends, mais on va rester dans le X-Files, justement, parce que. Il paraît que ton talent inutile. C'est faire sortir de la fumée de tes cigarettes par l'oreille.
3: Et comment c'est possible?
4: Oui, alors c'est pas reproduire, hein, mais c'est quand effectivement j'étais un peu plus jeune, après une otite, j'avais dû avoir une perforation du tympan. Et en fait, je sais pas si vous êtes déjà passé le nez pour faire sortir, pour faire. Voilà. Ben en fait, c'est le conduit ORL. Alors donc, du coup, les spécialistes, là, clairement, ils vont tirer la sonnette d'alarme. Mais effectivement, je me suis aperçu par inadvertance quand j'étais plus jeune et que je fumais. Que la fumée, bah, effectivement, par le conduit, arrivait à sortir par l'oreille.
2: Ah d'accord, mais depuis, tu t'es fait opérer, ça va mieux là.
4: J'ai arrêté, oui, effectivement. Bon, après, ça m'a dépanné pendant quelques soirées, parce que je faisais quelques paris. Les gens ne me croyaient pas.
3: Ouais. Le gars est fou, quoi.
4: Les gens ils n'étaient pas du tout certains que je puisse le faire. Et puis du coup, bah, ça m'a permis de gagner quelques paris à ce sujet-là.
2: Ok, bon, bah, écoute, ma petite cheminée, on va tout de suite marquer le deuxième point. Ma cheminée oléronaise. Alors, écoute bien la deuxième question, vrai ou faux, ne fais pas sortir de fumée par tes oreilles. Écoute bien, le tout premier réveil ne permettait pas de régler l'heure à laquelle il sonnait. C'est-à-dire que le premier réveil inventé, on ne pouvait pas régler l'heure à laquelle il sonnait. Est-ce que c'est vrai? Est-ce que c'est faux? Top chrono, 5 secondes.
4: Bah, à mon avis, je pense que c'est une info, je dirais vrai.
2: Eh bien, tu as bien raison. Parce que le tout premier réveil mécanique inventé au 18e sonnait toujours à heure fixe, sans possibilité de réglage. Donc, c'était pensé pour que les ouvriers ayant des horaires fixes se lèvent. Voilà, pas de grasse mat. Très bien, 2 points pour toi.
3: Ouais. Bah écoute, tu repars vite avec ta fumée, là, on y retourne, tu sors.
2: Oh, mais hein, ça suffit.
3: Allez, avec sa fumée.
2: Fais bien attention, parce que moi j'ai le bras long sur Fort Boyard, je vais te faire kidnapper et te foutre avec les tigres.
3: Ouais, faites gaffe, je vais aller chercher vos araignées préférées. Je sais très bien que c'est pas votre truc, ça. Hein, allez voir Valérie Damido sur YouTube en combat à main nue avec des araignées. Vous allez voir, vous allez rigoler. Corinne, nous on est des Auvergnats, on nous la fait pas, nous les araignées, on les prend, on les mange avec les dents, nous les araignées. Quand même pas. Bon, qu'est-ce que tu fais dans la vie, Corinne?
5: Je suis secrétaire.
3: Bah écoute, c'est pas grave, tu peux lire avec le sourire. T'es secrétaire dans quoi?
5: Avec le sourire. Ouais,
3: non, bah, j'entends, je te taquine. T'es dans quoi, on peut savoir? Dans quelle administration?
5: Je suis dans des pèses poids lourds dans l'élevage.
3: Ah, bah, tu peux lire avec le sourire aussi. Hein. Bon, tu voulais être vétérinaire quand t'étais petit, tu voulais même être archéologue, dis donc.
5: Alors... Oui, j'aurais bien aimé.
2: Oui, mais ça c'est... Oui, parce que...
3: Bah, tu peux fouiller Terre de Feu, l'Auvergne, les volcans, tu peux faire ton Indiana.
5: Oui, on peut aller à l'Antésie pour faire la pub, tiens.
3: Par exemple, au Puy-de-Dôme, avec le petit train, le petit gris, à 1493 mètres de hauteur, un truc comme ça.
2: Bienvenue sur Ici Auvergne.
3: Attaqué, sponsoré, au taquet, sponsorisé par le Conseil Général de l'Auvergne. Tu fais de la marge, bon ça c'est normal, parce qu'en Auvergne, voilà, on a compris, il y a plein de balades.
2: Bien sûr.
3: Voilà. Ça. Mais bon, allez, il n'y a pas que l'Auvergne, il y a aussi la République Dominicaine. Corinne,
5: Oui. Elle
3: aime voyager. Normal.
2: Bah c'est sûr qu'elle aime mieux le soleil de l'Arabe d'Homme que...
3: Ouais, oui. Hein, tu y as vu des baleines, et t'en vois pas en Auvergne des baleines?
5: Ah non, oui, après c'est des autres baleines, mais c'est pas des baleines.
3: Ah, c'est sûr qu'avec deux truffades, on devient vite une baleine, hein, merde. Bon, sinon t'aimes bien te balader en France. C'est quoi les régions que t'aimes bien, à part l'Auvergne? Parce qu'il y en a d'autres.
5: J'aime bien l'Ardèche, je suis comme Valérie.
3: Ouais.
2: Ouais.
5: Et j'aime bien tout ce qui est Camargue aussi, hein.
3: Ah, la Camargue, ouais.
2: C'est beau, la Camargue.
3: Languedoc-Roussillon, ouais. La Normandie, bien évidemment. Juste avant de jouer, on parlait de l'Ardèche. N'oublions pas cette statue, hein, Andromardèche, du côté de Montélimar. 6,50 m de haut depuis le 18 janvier. Elle est érigée.
2: Le maire de Montélimar est en train de m'appeler sur mon portable.
3: Valérie Damidot, érigée.
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0: Tu peux préparer le café noir Eddy Mitchell sur votre radio ici. Peut-être que vous aussi, vous êtes en train de préparer le café ou le déjeuner même. D'ailleurs, si vous aviez le choix, avec qui aimeriez-vous partager un repas? Marie d'ici Brésil a déjà fait son idée, que l'on découvre dans un instant avec Valérie Damido et Eric Bastien sur votre radio ici.
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2: Ici, nous sommes avec Marie qui a un point, Geoffrey qui a deux points, Marie qui vit à la Capelle Bonance dans l'Aveyron, et Marie, on lui a demandé avec qui elle aimerait déjeuner. Si elle devait déjeuner avec une célébrité, elle déjeunerait avec lui.
3: Avec un Anglais.
2: Avec un Anglais, exactement, avec Sting. Alors, tu l'adores, il paraît, hein?
4: Ouais, je l'aime beaucoup, ouais.
2: Ah, bah, tu as raison, ça. On adore ses chansons, on adore la personne. Mec très engagé, magnifique. Et alors, il paraît que tu l'as vu dans les arènes d'Orange.
4: Ouais, c'était il y a plus de 2 ans et c'était extraordinaire.
2: Ah bah oui, c'est beau les arènes d'Orange en plus.
4: Ouais.
2: La meuf est encore en train de rêver. Elle est en train de rêver.
4: Que c'est vrai, en plus.
2: Bah, bien sûr, elle le voit, le petit blond super mignon là qui chante et tout.
3: Il est hyper sympa en plus.
2: Il est très
3: gentil.
2: Très sympa.
3: Et il parle français.
2: Et il parle un peu français. Alors, est-ce que tu aimes la chanson en général? Est-ce que tu fais des karaokés? Est-ce que tu écoutes beaucoup de musique?
4: En général, oui.
2: Parce que là, c'est le moment où on va te demander qui chante. C'est-à-dire qu'il va y avoir deux personnes qui vont s'enchaîner, deux artistes. Ce ne sont pas des Français, ce sont des internationaux, je préfère te prévenir.
3: Et, oui.
2: Et ces deux artistes vont s'enchaîner, il faut que tu me les trouves pour marquer un point par artiste. Attention, okay. Écoute bien.

0: C'est pas enchaîné, oui. Pardon. Alors, c'est à dire quoi comme.
1: Les Bee Gees.
2: Ah oui, les Bee Gees.
0: Magnifique, les Bee Gees. 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Da-da-da. Et oui, tu moi, j'en ai dansé des slow, j'en ai roulé de la pelle là-dessus.
2: Attends, on a roulé de la galoche là-dessus.
0: Ah là là.
2: Ah, mais bien sûr.
0: Et voici ta deuxième artiste.

0: utilise toujours le même, qui est un couteau de Nontron. Alors c'est quoi le couteau de Nontron?
1: C'est quoi, oui.
2: C'est un couteau qui est fabriqué à 20 km de chez moi, avec un joli manche en buis, et voilà.
0: Enfin, il est surtout réputé comme étant le plus vieux couteau de France. Voilà, donc c'est quand même, c'est pas n'importe quel couteau.
1: Mais t'en as combien des couteaux?
2: Oh, une vingtaine, trentaine.
0: Oui, on n'irait pas chez lui faire un petit tour, hein, le soir dans la forêt.
1: Agathe, si tu nous écoutes et que tu es en danger, n'hésite pas à nous appeler.
0: Elle a des fourchettes, donc il n'y a pas de problème. Bon, allez, Geoffrey, on parlera de ta rencontre avec Agathe tout à l'heure, mais nous allons jouer à présent avec deux chansons séparées pour toi. Il n'y a pas de français, c'est que des titres que l'on connaît. Tu les reconnais, ça vaut deux points. Voici le premier.

0: Allez, on y va, top chrono.
1: Qui chante?
2: UB40 ou je sais pas comment on prononce en anglais.
0: UB40.
3: Mais c'est...
0: Ah mais c'est ça, c'est UB40, c'est ça?
3: Ah oui.
0: C'est une bonne réponse. Moi, je ne sais pas, j'avais noté UB40. Mais bien sûr, UB40. Oh là là.
3: C'est UB40.
0: Mais nos auditeurs ont tellement de talent. Voici le deuxième titre pour toi pour marquer un deuxième point.

0: Allez, qui chante, on y va pour 5 secondes.
1: 10.
0: Ah, rien que ça. Geoffrey.
2: Là, c'est plus compliqué. Ah. Aucune idée. Je sais pas du tout.
0: Il nous a quitté il y a pas longtemps en plus. Joséphine, le 22 décembre dernier, c'est Chris Rea.
1: Chris Rea. Ça fait 3 points pour Marie, 3 points pour Geoffrey.
3: C'est pas mal, hein?
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De Palmas tombé. Et voilà, les meilleurs moments de Taquet sont terminés pour aujourd'hui. Nous retrouvons Valérie Damido et Eric Bastien lundi avec d'autres candidats pour parler cuisine, par exemple, ou encore moto et Pascal Obispo sur votre radio ici. Merci Valérie Damido et Eric Bastien. Dans un instant, Johan Rock pour Ici dès 5h. Quant à moi, je vous retrouve tout à l'heure à partir de midi pour les meilleurs moments d'Otaquet sur votre radio ici.

0: journée avec quelques bris de verre pour démarrer la journée. Il est 4h59, bientôt 5h.
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0: Avez-vous bien dormi? Oui? Non? Eh bien, ce matin, on va tâcher de vous réveiller de la meilleure des manières. L'info, évidemment, tout près de chez vous. Et puis, évidemment, quelques bons plans. La musique, également, pour vous accompagner dans les prochaines minutes, avec Bernard Lavillier. Et puis, l'info au plus près de chez vous. Bonjour, Valentine Lottès.
2: Bonjour, Johan. Bonjour à tous.
0: C'est à la une de l'actualité, ce matin.
2: Un nouveau département français qui s'embrase, l'Aude ravagée par un méga-feu à l'été 2025. Le cauchemar recommence pour les habitants de Saint-André-de-Roquelongue. C'est l'info du jour, dans une demi-heure. Et s'il fallait encore une preuve du dérèglement du climat, ce sont les chasseurs désormais qui apportent de l'eau aux chevreuils. Reportage d'ici 15 minutes.
0: Faire de l'autostop, est-ce une bonne idée pour économiser sur son trajet? Alors que les avis sont partagés, ce vendredi, par ici les économies s'apprêtent à trancher. Valère Correa nous rejoindra à 5h11. 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
0: Ça sentirait pas un petit peu le début du week-end? Bientôt, 5h. Le journal présenté par Valentine Lottès. Et à la une, un incendie démarré sur des cendres.
2: Nous sommes dans l'Aude, où moins d'un an après le méga-feu de Ribaute et l'embrasement de 11 000 hectares de forêt, un nouvel incendie a démarré hier dans ce même massif des Corbières, à Montserré précisément. Petit village de 650 habitants, raconte son maire Yves Fabre. Et cette fois, tout est parti d'un accident de la route.
3: Tout simplement une voiture qui a fait une embardée, dont je ne connais ni la cause ni les dégâts qu'elle aurait pu occasionner, puisque la voiture a brûlé. On n'a heureusement pas trouvé de dégâts humains, mais cette voiture donc a pris feu, et c'est à partir de là, du fossé de la route, que donc le feu a démarré, attisé bien évidemment par le vent d'ouest, le vent du nord qu'on appelle dans le pays. Et
4: votre commune, elle est entourée d'arbres?
3: Elle est très arborée. D'une part, elle est très étalée au niveau de sa surface au sol, la commune, et elle est surtout à l'intérieur de trois massifs. Le massif de Fontfroide, le Saint-Victor et le Pinada côté nord. Et là, effectivement, on est dans une situation de fragilité sur le plan de la géographie.
2: Un incendie fixé tard hier soir. 120 pompiers ont passé la nuit sur place pour noyer les points chauds. Ils sont encore plus de 850 dans le Var. Après une nouvelle journée particulièrement difficile dans le massif du Gros-Bessillon, une dizaine de reprises de feu hier, alimentées par le Mistral et une température proche des 40 degrés. Dans la Drôme, l'incendie de Bellegarde-en-Diois est lui bientôt circonscrit, selon les pompiers.
0: 5h02, c'est le retour de l'antivirus.
2: Souvenez-vous de la crise d'il y a 3 mois sur un bateau de croisière, le MV Ondus, sur lequel sévit ce virus, parfois mortel, venu des Andes. Un nouveau cas a été signalé hier en France, Anne Le Gall. Un patient franco-argentin désormais à l'isolement en Espagne, après avoir traversé la France.
5: Ce patient n'a présenté que des symptômes légers, il va bien et il est actuellement isolé avec sa famille en Galice, dans le nord de l'Espagne. Mais des précautions sanitaires s'imposent, car la souche d'antivirus détectée chez lui est bien celle des Andes, la seule qui a la particularité de se transmettre d'homme à homme en cas de contact très rapproché. Comme ce patient a transité en France durant la deuxième quinzaine de juillet, il faut donc retracer son parcours dans 3 régions, Nouvelle-Aquitaine, Normandie et Île-de-France. Face à ce virus qui entraîne des troubles respiratoires et qui peut être mortel, les autorités sanitaires sont actuellement en train d'identifier qui sont les cas contacts à haut risque qui ont pu croiser la route de ce patient en France. Par précaution, il leur sera demandé de s'isoler et de signaler tout symptôme, indique le ministère de la Santé, qui précise aussi que nous ne sommes pas face à un virus présentant une circulation diffuse dans la population.
2: Par ailleurs, on apprend la rémission de la Française contaminée sur le MV Ondus il y a 3 mois. mois, tout juste sortie hier de l'hôpital Bichat. Elle se trouve désormais dans un centre de convalescence. La haine des femmes, la haine des juifs sur le front de Louise Michel. Des tags antisémites et antiféministes ont été découverts hier à Trélissac, en Dordogne, sur une fresque en hommage à la révolutionnaire du 19e siècle. Hors de question de laisser passer pour le maire de la ville, décidé à porter plainte. Trois candidats à la reprise de Duralex, la célèbre verrerie du Loiret en redressement judiciaire. Mais d'autres peuvent encore se faire connaître. L'administrateur judiciaire annonce un report de la date limite pour déposer une offre au vendredi 11 septembre.
0: Direction le Tour de France Femmes avec l'étape la plus attendue de cette cinquième édition.
2: L'ascension du célèbre Mont Ventoux, une première pour les coureuses de la Grande Boucle et une sacrée avancée, Emma Sarango, pour le cyclisme féminin.
6: Il y a un mélange de gourmandise et de frayeur chez la Suissesse Marlène Reusser qui portera le maillot jaune aujourd'hui pour le troisième jour consécutif.
7: Il me plaît, le Mont Ventoux, c'est long, c'est dur, il y a du vent et ça va être dur, ouais.
6: Ça va être dur, oui. 16 km de montée à près de 9% en moyenne. Alors beaucoup des favorites ont anticipé une reconnaissance au printemps. D'autres l'avaient déjà bien pratiqué, ce géant de Provence, à l'image de la Nîmoise Constance Valentin.
8: Personnellement, je trouve que c'est la première partie dans la forêt qui est vraiment la plus pentue, la plus difficile parce qu'elle est très irrégulière. Et après, on voit notre objectif de loin avec le Ventoux. Donc c'est vrai que ça peut être difficile, mais moi, en tout cas, ça me donne plus de motivation pour pouvoir aller encore plus vite.
6: Une étape ambitieuse qui marque un tournant dans la renaissance du Tour féminin pour Marion Rousse, sa directrice.
9: Moi, je ne conçois plus mes parcours en fonction de savoir si les filles vont être capables, est-ce que c'est dur, pas assez dur. Pour moi, elles sont capables de tout grimper.
6: Et quel beau symbole ce serait si une Française s'imposait ici ce soir pour la toute première victoire tricolore de cette édition.
2: Départ de cette septième étape à 13h15 depuis la Voulte-sur-Rhône en Ardèche. La carte postale promet aussi à Paris cet après-midi pour le plongeon de haut vol. Épreuve spectaculaire de ces championnats d'Europe de natation organisés pour la première fois dans la Seine, avec en arrière-plan de ces sauts acrobatiques à plus de 20 mètres de haut, la Tour Eiffel. Et ça, sous le soleil en plus, Johan.
0: Plein soleil sur la carte de France ce matin, avec de la fraîcheur ressentie au nord du pays, avec 9 degrés seulement à Charleville-Mézières, au lever du jour. Une fraîcheur qui contraste nettement avec les fortes chaleurs présentes dans le sud-est, toujours en alerte canicule ce vendredi. Des fortes chaleurs qui perdurent entre Provence et Languedoc-Roussillon. 24 degrés à Perpignan ce matin, 25 à Montpellier. Et puis, si on remonte, 17 à La Rochelle en milieu de matinée, 17 à Bourges, 17 également à Strasbourg, 12 à Brest. Et puis dans le courant de l'après-midi, la chaleur va gagner du terrain. Elle va remonter direction le nord avec toujours un ciel bleu et un soleil qui dominera sur l'ensemble du territoire. Le mercure, lui, affichera 27 à Biarritz, 29 à Nantes, 28 à Paris, 25 à Charleville. Et puis la maximale, 37 degrés sur le pourtour méditerranéen à Perpignan. Et vous, comment ça se passe ce matin? La météo, on l'a fait ensemble. Vous prenez votre clavier, votre smartphone, vous nous envoyez vos températures et le nom de votre commune. On attend vos messages et on a hâte de vous lire.
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0: Voici la toute première chanson de votre journée. C'est Dou Guiré et c'est ainsi que commence Ici dès 5h. Bon réveil, il est 5h07.

0: écoutez ici votre radio locale, celle qui vous accompagne dès Potron Miné. Bon réveil, il est 5h10.
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0: Alors que les championnats d'Europe de natation ont lieu actuellement à Paris, je voudrais revenir sur une autre compétition d'envergure qui vient de se dérouler dans le Calvados, le traditionnel concours du plus rapide et gros mangeur de l'Ivaro.
2: Tout à fait, j'étais candidate d'ailleurs.
0: C'était quelle promotion, quelle année ?
2: Cette année.
0: Alors c'est pas à vous que je vais rappeler les règles. Le principe, manger, engloutir 1 kg de fromage face au chrono. Et puis, je peux vous dire, sur le terrain de la performance, du dépassement de soi, les participants de ce concours n'ont rien à envier à Léon Marchand. Il en faut de l'estomac hein, pour engloutir 1 kg de fromage. Je voudrais donc saluer ce matin celui qui vous a battu, oui. Valentine. Il s'appelle François. Il a remporté dimanche dernier l'épreuve haut la main devant 2000 spectateurs. Cette année, le champion a battu son record personnel en finissant à 2 minutes 40. Hein. L'an dernier, c'était 3 minutes 20.
2: Je suis très loin derrière. Alors
0: peut-être que vous n'avez pas adopté la même technique que lui. Au préalable, avant la compétition, il engloutit un demi-litre d'huile. Et puis surtout, il le précise, il ne regarde jamais le public dans les yeux. Ça pourrait le déconcentrer. C'est à ça qu'on jauge l'esprit d'un champion. Pour info, le record historique était détenu par Philippe. 29 titres à son actif. Un record sans appel, puisque lui, il a fait 1 minute 51 il y a quelques années. Et puis, il a préféré arrêter. Il s'est dit, de toute façon, personne ne me battra jamais. Et puis aussi, on dit que sa femme lui avait dit, arrête Philippe, tu me fais honte. Tu continues comme ça, je prends la valise, je me tire avec les gosses. En tous les cas, l'année prochaine, si vous voulez tenter, effectivement, votre chance, ça se passera dans le Calvados, à l'Ivaro. Le bien nommé, il est 5h12, vous écoutez ici l'info ce vendredi. Valentine, ce sont les chasseurs au chevet de la faune sauvage.
2: Et ce n'est pas le monde à l'envers, mais presque, quand face à la sécheresse et aux fortes chaleurs, les passionnés de chasse abandonnent leurs fusils pour apporter de l'eau aux chevreuils, lapins et sangliers de nos forêts. Reportage près de Belfort dans 5 minutes.
0: Et dans la bande-son de cette dernière matinée de la semaine, on vous a choisi Bernard Lavillier. Un peu de reggae pour vous réveiller. En attendant, quelques économies. Bonjour Valère Coréard. Chaque jour avec vous, un bon plan pour faire grimper au rideau notre pouvoir d'achat. Et aujourd'hui, vous nous parlez d'un mail que vous avez reçu.
3: C'est Patricia qui m'a écrit sur parici-les-économies@radiofrance.com. Je la cite. Hein. Je souhaite partager l'information suivante qui peut être utile pour certaines personnes. Le service Réseau Pouce. Réseau Pouce est un service d'autostop et de covoiturage organisé, gratuit, destiné à tous les habitants d'un territoire. Il permet de faciliter les déplacements du quotidien, en particulier dans les zones rurales où les transports en commun sont rares ou peu fréquents. Alors merci Patricia, c'est une excellente idée de nous en avoir parlé. Réseau Pouce, qui s'écrit d'ailleurs R-E-Z-O, Pouce, comme le Pouce, est en fait un service mis en place dans les communes rurales ou périurbaines, en lien avec les collectivités territoriales. Le principe de l'autostop et du covoiturage, gratuit, sécurisé et organisé.
0: Et alors comment ça marche ? Tout se passe par une application, c'est ça ?
3: Exactement, vous pouvez opter pour du covoiturage ou de l'autostop selon votre préférence. Pour l'autostop par exemple, ça fonctionne un peu comme les transports en commun avec des arrêts. L'application annonce qu'une personne sur deux attend moins de 5 minutes. En fait, vous voyez arriver un véhicule qui s'arrête. Dans ce véhicule, vous avez un membre du réseau Pouce qui est au courant que vous attendez et vous pouvez faire un bout de chemin ensemble, en fait, tout simplement, gratuitement. Avant d'embarquer, bien sûr, demandez la carte de membre à la personne qui conduit. Le bémol à cette belle idée, c'est que le réseau n'est pas implanté partout en France, mais vous pouvez bien sûr jeter un œil sur leur carte. Peut-être que vous serez chanceux. Leur site, c'est réseaupouce.fr. Voilà, vous savez comment faire de l'autostop en toute sécurité grâce au bon plan de Patricia avec Réseau Pouce. Et si vous êtes plutôt covoiturage, ça se passe sur mobicop.fr. Et là aussi, c'est gratuit. Si vous aussi, vous avez des bons plans pour rouler malin sans exploser le budget, pensez à m'écrire. Hein, parici-les-économies@radiofrance.com.
0: Passez un bon week-end, Valère. Lundi, avec vous, il sera question de mensualiser nos factures d'électricité. En attendant, c'est vendredi. Vous écoutez ici, il est 5h14.
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0: 5h15, l'info d'ici, quand les chasseurs troquent leurs fusils contre des seaux d'eau.
2: Pour abreuver les animaux de la forêt. Et non, nous n'avons pas changé de dimension, mais de climat. Clairement, en voici une nouvelle preuve dans le territoire de Belfort, où face à la canicule et à la sécheresse Gabin Grulé, la préfecture autorise les chasseurs, depuis une semaine, à mettre de l'eau à disposition des animaux sauvages.
5: Un quad entre dans le bois avec un grand bidon à l'arrière. Lionel en descend et verse l'eau dans l'une de ses bassines en plastique.
6: C'est pas parce qu'on est chasseur qu'on s'occupe pas des animaux. Je fais le nécessaire pour que les bêtes ne meurent pas de soif.
5: La végétation est grillée à quelques mètres, une mare à sec.
6: Je mets des pièges photos pour surveiller et on voit qu'ils viennent chevreuils énormément. Ils sont amaigris, les petits. Ouais.
7: C'est tout ça, l'autre oreille dedans.
5: Sa petite fille Luna l'accompagne.
7: J'aime bien venir à boire et à manger en dessous animaux. Sinon, il peut être mort.
5: Depuis une semaine, Lionel remplit tous les deux jours 6 bacs avec 60 litres venus de son réservoir d'eau personnelle.
6: Par contre, là, j'arrive à saturation d'eau. J'ai plus d'eau de pluie.
8: Mais t'avais que ça ou t'avais mis aussi dans des mares qu'on avait creusées, non ?
6: Ah non, je mets dans les mares beaucoup.
5: Le président de la Fédération de chasse, Daniel Jacques, rappelle les règles de la préfecture. Utiliser l'eau de pluie, l'eau des temps clos, pas d'eau potable, et la mettre dans des récipients ou des mares placées à l'ombre.
9: C'est déjà bien que le préfet nous ait autorisé à donner un petit peu d'eau à la faune sauvage. Le problème, c'est que de l'eau de récupération, ça va être difficile à trouver.
5: En versant les dernières gouttes de son bidon, Lionel dit craindre une nouvelle canicule la semaine prochaine. Sans pluie, il ne pourra plus abreuver les animaux de la forêt.
2: La faune, victime elle aussi de la chaleur et des incendies. À Landiras, c'est le parc animalier Sud-Gironde qui se mobilise et qui accueille et soigne les animaux des évacués du département. Des chevaux, des ânes, des chèvres et des poules. C'est à voir en vidéo sur ici.fr.
0: 5h16, qu'est-ce qu'on regarde ce soir à la télé? Et pourquoi pas les Routes de l'impossible, l'un des programmes historiques de France 5. Son producteur va nous confier les secrets de fabrication de cette émission hors norme. Invité des coulisses télé dans un instant, juste après Bernard Lavillier, Stan the Ghetto, 5h18.

0: Soyez les bienvenus si vous venez d'arriver ici. Il est 5h21 ce matin. On prépare déjà le week-end. Et c'est ainsi toute qu'elle est née. La comédienne star hollywoodienne Charlize Theron. 51 ans ce vendredi, oscarisée. Récemment, vous avez pu la voir dans la saga Mad Max Fury Road ou un peu plus anciennement dans Le Diable s'habille en Prada. Un bon anniversaire également que l'on souhaite à Bruno Pelletier. Comment ça, c'est qui Bruno Pelletier? Mais enfin, voyons. C'était l'une des voix qui a bâti le succès de la comédie musicale Notre-Dame de Paris.
1: Il est venu le temps des cathédrales.
0: Aux côtés de Garou, Hélène Segarra, Patrick Fiori. Il était aussi de l'aventure de Starmania. C'est un 7 août qu'est né David Duchovny, 66 ans aujourd'hui pour l'acteur américain indissociable de l'agent Fox Mulder dans la série culte X-Files. David Duchovny qui a retrouvé le succès quelques années plus tard avec la série Californication. Et puis vous vous souvenez de Charlie Oleg ? L'ambianceur organiste de l'émission de dating Tourné Manège, lui aussi, était né à cette date. La télé toujours et encore dans le carnet noir ce vendredi. Un an tout juste que Patrice Lafond nous quittait. Il avait animé Les Chiffres et les Lettres, Pyramide et le fameux Fort Boyard qui lui a survécu. Et puis un autre homme de télé qui a marqué la télévision française des années 80, Michel Pollack, disparu à 82 ans. Un 7 août, une émission dont on se souvient avec les cendriers qui volaient. Droit de réponse, ancêtre de Ça se discute et de toutes les autres émissions de débat. On reste à la télé ce matin à 5h23 dans les coulisses. Ce matin, on vous emmène sur les routes de l'impossible, des routes très escarpées, perchées sur les sommets de la Mongolie. Vingt ans que cette collection originale est diffusée sur France 5. Un programme où, à chaque épisode, il y a toujours au moins un moment où l'on retient son souffle, tant on n'en revient pas de voir ce qui peut se passer à l'autre bout du monde.
2: C'est un fleuve qui tombe du ciel. En un mois, les nuages peuvent lâcher sur le Cambodge jusqu'à 500 litres d'eau au mètre carré. Phnom Penh, la capitale, disparaît sous les eaux à chaque mousson.
0: Et à chaque fois, c'est pareil. Pour capturer les meilleures images, les reporters des routes de l'impossible n'hésitent pas à donner de leur personne. Et au fil des ans, les conditions de tournage sont devenues de plus en plus difficiles et dangereuses. Et ce, toujours pour la même raison, comme me l'a expliqué Tony Comiti, le producteur de la collection.
3: Aujourd'hui, les équipes des routes de l'impossible sont confrontées de plus en plus au dérèglement climatique. En Namibie, le réalisateur a voulu suivre des femmes qui, juste pour faire cuire leurs légumes dans leur village, faisaient 5-6 heures à pied sous 45-50 degrés avec des cruches sur la tête pour aller chercher de l'eau. Et quand il est arrivé sur le point d'eau avec les femmes, et ben ce point d'eau, c'était une mare dans laquelle aussi se désaltérait du bétail. Là, c'était très dur pour lui parce que s'il boit de l'eau, ben c'est hôpital direct. Il était complètement assoiffé.
0: Alors justement, avec le dérèglement climatique, comment fait-on pour mener à bien sa mission de reporter tout en assurant, au maximum, la sécurité de ceux qui partent sur le terrain? Réponse du producteur.
3: On essaye de regarder un peu la météo et il n'y a plus du tout de prévision. On part dans le désert pour faire un film sur la sécheresse et en fait il va pleuvoir des trompes d'eau pendant un mois. Donc, mais écoutez, on fait comme les gens qu'on filme, il faut s'adapter, c'est juste s'adapter. Et on filme les gens qui subissent et qui survivent. Ben, ils n'ont pas le choix de toute façon, les gens.
0: Pour info, c'est dur à cuire qui composent l'équipe des grands reporters de l'émission sont toujours les mêmes depuis le début. Ce qui, au regard de ce qu'ils endurent, doit impliquer d'être particulièrement blindé psychologiquement pour tenir le choc.
3: Il est évident que quand on rentre à Paris où tout est régulé. Les reporters, finalement, le fait de voir toutes ces populations comme ça, dans la souffrance, mais aussi dans la débrouille et parfois même dans la joie, bah, écoutez, ça donne beaucoup d'humilité, en fait.
0: Les routes de l'impossible en Mongolie, les nomades des sommets, c'est à voir ce soir, 21h, sur France 5. Et si vous veniez nous raconter ce que vous avez prévu de faire pour ce week-end, ce vendredi, dernière occasion pour vous de remporter vos lunettes spéciales Eclipse 0810 055 056. On n'attend plus que vous. La musique toujours ici à l'honneur avec le nouveau Charlotte Cardin, 5h25. Bon réveil.

0: dans vos oreilles pour bien démarrer la journée à 5h28 le matin. C'est une tradition ici. On part voyager dans le temps avec Stéphane Bern. Et aujourd'hui, Stéphane, on remonte au temps des grandes découvertes.
1: Saviez-vous que l'idée d'Amérique était née dans les Vosges? Oui, laissez-moi vous raconter. En 1507, à Saint-Dié-des-Vosges, dans un atelier d'imprimeur. Imaginez l'odeur de l'encre, le grincement des presses, le papier qui sèche. En pleine période de la Renaissance, le cartographe allemand Martin Waldseemüller travaille entouré d'un groupe d'érudits passionnés. Leur rêve, représenter le monde, oui, rien que ça, y compris ces terres qu'on découvre à peine de l'autre côté de l'Atlantique. Pour dessiner son grand planisphère, Waldseemüller s'appuie sur les récits d'un navigateur florentin qui a exploré les côtes du nouveau continent, Amerigo Vespucci. Admiratif, il décide de baptiser ces terres inconnues du prénom latinisé d'Amerigo, devenant America. Vous imaginez s'il s'était appelé Gérard? Les États-Unis de Gérardi, ça faisait tout de suite moins rêver. Dans cet atelier des Vosges, c'est la première fois que le Nouveau Monde apparaît avec un nom bien à lui. La carte circule et fascine les savants d'Europe. Waldseemüller finira quand même par douter de son choix. Vespucci était loin d'être le seul découvreur de l'Amérique. Mais trop tard, America avait déjà conquis les Atlas. En 2001, les États-Unis achètent le planisphère de Waldseemüller pour 8 millions d'euros. Bon, ça fait cher le poster, même encadré. Mais son œuvre est aujourd'hui considérée comme l'acte de naissance de l'Amérique. Et voilà comment, au fond d'une vallée tranquille, naît un nom qui fera le tour du monde. À Saint-Dié-des-Vosges, on n'a peut-être pas découvert l'Amérique, mais on a su lui trouver un nom qui claque. Merci les pastilles des Vosges pour le souffle d'inspiration.
0: Et ça claque toujours avec Stéphane Bern. À lundi, même heure, même antenne, à la une de la presse ce vendredi. Ici, les métiers d'art seront à l'honneur face à l'IA, au tout digital. Comment se porte-t-il? A priori, visiblement, plutôt bien. On en parlera avec notre invité tout à l'heure, juste un peu avant 6h. Pour l'heure, 5h30, l'info en France et dans le reste du monde. C'est l'heure du 90 secondes avec vous, Valentine Lottès.
2: Nouvelle journée à haut risque sur le front des incendies, avec ce risque très élevé de feux de forêt dans les Bouches-du-Rhône, le Vaucluse et le Var, où les pompiers ont combattu une dizaine de reprises de feux hier dans le massif du Gros-Bessillon, toutes maîtrisées. De la fumée s'envole aussi désormais dans le ciel de l'Aude, où moins d'un an après le méga-feu dans le massif des Corbières, un incendie a démarré hier. Il est fixé, selon la préfecture, dans son dernier point de situation hier soir. La mise en examen d'un père de famille soupçonné de l'assassinat de son fils de 17 ans. L'homme de 59 ans a reconnu l'avoir étranglé chez lui à Nice. L'aide-soignant parle d'un coup de folie dans le cadre d'une séparation conjugale. Votre radio ici, partenaire officiel du Tour de France Femmes, avec la 7e étape aujourd'hui, particulièrement attendue pour son ascension du Mont Ventoux, le géant de Provence. Et c'est une première dans l'histoire de la grande boucle féminine. Le départ, c'est à 13h15. Un nouveau championnat de football débute ce soir, la Ligue 3. Une création de la Fédération Française de Foot pour remplacer la division semi-professionnelle de National. Un multiplex au menu de cette première journée avec 9 rencontres à partir de 20h45. Du spectacle aussi dans le ciel, les Nuits des Étoiles commencent. 500 manifestations gratuites sont organisées dans toute la France ces 3 prochains jours pour vous permettre d'admirer et surtout de comprendre ce que vous regardez.
0: Vous écoutez ici l'info du jour à 5h31. C'est le cauchemar qui recommence pour les habitants de l'Aude.
2: Moins d'un an après le méga-feu dans le massif des Corbières et ses 11 000 hectares de forêt brûlés, un nouvel incendie a démarré hier. Et avec les flammes, Marie Mutrici, les traumatismes des habitants de Saint-André de Roquelongue se sont aussi réveillés.
3: C'est ce que raconte Jonathan, un habitant qui habite sous la Roquelongue, cette longue barre rocheuse bordée de pins qui relie Montserré à Saint-André et sur laquelle les flammes se sont précipitées, attisées par le vent.
4: J'ai vu quand même pas mal de mes voisins qui, malgré les consignes de confinement, n'ont pas attendu pour partir. Ils n'ont pas voulu rester, c'est pour dire comme quoi la situation était vraiment oppressante.
3: Confiné chez lui, Jonathan jette quand même un œil dehors, voit une colonne de fumée énorme et des flammes qui dépassent de la maison à 200 mètres à peine de là.
4: J'ai vu vu les Dash et les Canadair passer 20 mètres au-dessus du toit de la maison. On a du retardant qui a éclaboussé partout, mais on va pas s'en plaindre, hein. C'est mieux ça qu'une maison calcinée.
3: Mais le sinistre a ravivé des souvenirs douloureux après les feux de l'été dernier.
4: Ça donne un sentiment quand même, au-delà du stress, de colère, parce que l'origine de ces départs de feu, elle est quasiment jamais accidentelle, elle est toujours d'origine humaine. Les gens de notre région, on se dit, si on croise quelqu'un qui fume dans la Pampa cette saison, on se demande si on va lui dire bonjour ou si on va l'assommer tout de suite.
3: Dans l'enquête sur le méga-feu des Corbières d'août 2025, l'hypothèse d'une cigarette mal éteinte jetée depuis une voiture est privilégiée.
2: Et cette fois, un accident de la route est à l'origine de ce feu fixé, je vous le disais, tard hier soir. 120 pompiers ont passé la nuit sur place pour surveiller et noyer les points chauds. Et sur la centaine d'hectares parcouru par le feu, la moitié a brûlé, mais aucune victime ni aucune maison touchée par les flammes. Et puis prudence, encore aujourd'hui, Johan, je vous le disais, le risque de feu de forêt est encore très élevé dans 3 départements du Sud où il fera très chaud aujourd'hui.
0: Et justement, c'est du soleil sur toute la carte de France ce vendredi, avec de la chaleur au Sud-Est, la canicule qui se poursuit, et en revanche de la fraîcheur sur une large partie nord ce matin, ça fait du bien, on en profite. 9 à Charleville-Mézières au lever du jour, c'est pas beaucoup. 24 degrés en revanche à Perpignan, 25 à Montpellier en milieu de matinée. Et puis dans le courant de l'après-midi, la chaleur, elle, va gagner du terrain, remonter direction le nord avec toujours ce ciel bleu, ce soleil qui dominera sur l'ensemble du territoire. Quelques températures, le mercure qui indiquera 27 cet après-midi à Biarritz, 29 à Nantes, 27 degrés à Orléans et puis la maximale 37 à Perpignan. Ce vendredi, chez vous, comment ça se passe? Vous nous l'écrivez. Vous m'avez laissé quelques petits messages sur la page Facebook d'ici. On salue Kevin qui vit à Mulhouse, 18 degrés 3. C'est précis. Merci Kevin. Le ciel est dégagé chez vous et un vent de nord-ouest à 11 km/h. C'est aussi précis. Marie-Laure, elle vit dans la vallée de Saint-Léonard de Noblat. C'est en Haute-Vienne. Elle a relevé 14 degrés ce matin. Enfin, Paul nous écrit depuis Saint-Robert en Limousin, 16 degrés chez lui et le ciel est dégagé.
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0: Vous vous souvenez forcément du clip de cette chanson avec la tour Eiffel, le feu d'artifice et puis le regard de Daniel Balavoine. L'Aziza est ici ce vendredi à 5h35. On prépare déjà le week-end ensemble.

0: Vous écoutez ici, c'est vendredi, il est 5h39. Merci de nous être fidèles.
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0: Tous les matins ici, bonne humeur, bonne musique et des bons plans pour éviter de se faire avoir ce matin par des appels mal intentionnés,
2: oui, Valentine. Oui, des escrocs se font régulièrement passer pour votre opérateur téléphonique, Orange, Free, SFR, Bouygues, pour vous voler de l'argent. Audrazo nous explique comment, dans un instant, c'est pas vrai.
0: Et puis pour la musique, dans 3 minutes, Florent Pagny sera de la partie.
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0: Avant de partir en tournée, il fait un crochet ici ce matin pour vous réveiller entre tartines et croissants. 5h40, on accueille Karine. Bonjour Karine.
2: Bonjour Karine.
4: Bonjour.
0: Vous nous appelez d'où ce matin ?
4: Alors moi je vous appelle d'une petite commune du Pas-de-Calais, Hernicourt.
0: Et vous rentrez du travail à cette heure-ci ?
4: Ouais, c'est ça. Je travaille de nuit du côté de Douai.
0: Est-ce que c'est le week-end là ou pas encore ?
4: Alors ça y est, moi je suis en week-end, j'ai fini ce matin.
0: Qu'est-ce qui est au programme de ce week-end chez Karine ?
4: Bah écoutez, on va faire, je vais emmener les enfants, on va faire un tour, on va faire les magasins et on va aller faire un tour à Emmaüs.
0: D'accord, combien ?
4: Car j'ai les enfants qui aiment énormément lire, moi aussi d'ailleurs, et on va aller voir si on peut trouver des petits livres.
0: Et trouver des petits livres pour les enfants, ça demande une petite logistique, parce que vous avez combien d'enfants vous aujourd'hui ?
4: J'en ai 8.
0: Bon, très bien.
2: 8 enfants.
0: Vous rappelez tous les prénoms ?
4: Ouais, quand même.
0: Bon, d'accord. Alors,
2: est-ce que vous êtes sûre, Karine ? On fait le test maintenant. Les 8 prénoms, du plus âgé au plus jeune.
0: Allez, on va jusqu'à 6 heures. Allez, on y va.
4: On a Karen,
0: c'est bon.
4: Michaela.
0: Oui, c'est bon.
4: Katie.
0: Oui.
4: Néo.
2: Ouais.
4: Kailou. Timéo. Loévan.
2: Il en manque un.
4: Et Oberyn.
0: Et ben voilà, ça faisait un petit peu résultat du bac, hein, vous en conviendrez. Mais on pense à tous ces auditeurs qui viennent de se brancher ici. Mais c'est quoi ces noms ? Eh bien, c'est tous les prénoms des enfants de Karine. Karine qui va repartir avec... On va peut-être vous rajouter plusieurs paires de lunettes.
2: Oui, parce que j'allais dire, voilà, quand on a 8 enfants, 2 paires de lunettes, c'est pas beaucoup.
0: C'est un petit peu mesquin. Et ici, on n'est pas mesquin. Savera va se contenter... Elle va tout faire bien dans les règles de l'art. On va vous envoyer autant de paires de lunettes qu'il y a d'enfants dans cette famille.
4: Eh ben heureusement que vous ne m'envoyez pas aussi pour les petits-enfants, parce que j'en ai 8 aussi.
0: Allez, est-ce qu'on peut faire ça ? On te rajoute ça. Voilà, on a vidé le stock. De toute façon, après, ça ne servira plus. Les lunettes partiront chez vous, puisque de toute façon, c'est la dernière journée où on vous les fait gagner. L'éclipse, c'est mercredi prochain. On vous souhaite une très très belle journée, un bon week-end. Karine, et au plaisir de vous retrouver très rapidement.
2: Une belle journée en famille.
0: Sur l'antenne d'ici.
4: Merci.
0: Salut Karine.
4: Au revoir.
0: Ça se passe comme ça, tous les matins, 5h42. Bon réveil.
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0: 5h42, chaque matin, c'est pas vrai, vous évite de tomber dans le piège des arnaques en tout genre. Ce matin, Audrazo, vous nous mettez en garde contre les appels d'escrocs qui se font passer pour des opérateurs téléphoniques, Orange, SFR, Bouygues, Télécom, etc. Ces coups de fil qui peuvent vous faire perdre beaucoup d'argent.
8: 938 euros, voilà ce qu'une retraitée a perdu dans cette histoire. C'est presque le montant de ma retraite. Je suis choquée, c'est ce qu'elle écrit. Qu'est-ce que c'est que cette arnaque ? Une collègue a eu la même il y a quelques mois, elle m'a raconté. Elle reçoit l'appel du service client de SFR, ou en tout cas c'est ce qu'elle croit, vu qu'elle est bien chez SFR. La personne au bout du fil lui dit que sa ligne va être coupée à cause de travaux et lui demande d'appeler un numéro pour la remise en service.
0: Mais alors qu'est-ce que c'est ? C'est un numéro surtaxé ?
8: Exactement, c'est ça. Et vous voilà en train de poireauter des heures au téléphone. L'escroc utilise tous les mensonges possibles et imaginables pour vous garder au bout du fil. Posez le téléphone, allez faire vos courses, vous dit-il parfois. C'est ce que j'ai trouvé sur des forums. Hein. Il y a pas mal de témoignages. Une internaute s'est même rendu compte qu'on l'avait fait appeler un numéro au Zimbabwe. Pour un autre, c'était au Congo. Un autre au Nigeria. Bref, comment faire pour ne pas tomber dans le piège ? Déjà, sachez-le, un opérateur téléphonique, quel qu'il soit, ne vous demandera jamais de composer un numéro surtaxé pour résoudre un problème. Donc vous, ne vous précipitez pas, vérifiez bien calmement avant d'appeler que ce numéro à rallonge qu'on vient de vous donner n'est pas en fait un numéro étranger. Ce que je fais, moi, je le copie-colle dans Google. Et si je vois que les premiers résultats me parlent de Zimbabwe, j'arrête tout.
0: Merci Audrazo pour toutes ces informations qu'on retrouve sur la page ici.fr à l'onglet arnaque. Il est 5h44, vous écoutez ici. Dans un instant, vous allez faire la connaissance d'un oiseau aux plumes noires, plus noires que noires. Il reprendra la route, lui, pour venir chanter tout près de chez vous, en tournée pour ses 65 ans à partir de septembre prochain. Voici Florent Pagny, la dernière chanson du monde sur les ondes d'ici. 5h44, on se réveille ensemble.

0: monde.
1: Comment ça va ce vendredi? 5h48, comme tous les jours ici, on s'intéresse à la nature et à tous ses éléments. Et aujourd'hui, dans le monde merveilleux du vivant, trois choses à savoir sur un oiseau splendide qui porte le nom d'une fleur. Bonjour Benoît Prospero.
2: Mais en effet, aujourd'hui, on parle bien d'un oiseau, l'oiseau de paradis, que l'on appelle aussi paradisier, aux couleurs rouge, orange, jaune, vert, émeraude, bleu ou encore mauve. Bonjour à toutes et tous. Au programme, malentendu, super noir et dense. Et donc d'abord, première chose à savoir, nom du de limace qui fait du trampoline, les oiseaux de paradis doivent leur nom à un malentendu. En fait, au XVIe siècle, lorsque Magellan rapporte les premiers de ces fabuleux oiseaux aux plumes extraordinaires en Europe, pour les stocker plus facilement, c'est ce qu'il fait. Il leur sectionne les pattes. L'Europe le baptise alors paradisier apode, l'oiseau sans pattes, et commence donc à fabuler sur ce curieux animal. Un oiseau qui doit certainement voler à très haute altitude, disent certains, qui ne se pose jamais, disent d'autres, voire qui vit au paradis.
1: Et il faudra attendre 1857 pour qu'un Anglais les observe pour la première fois dans leur milieu naturel et découvre que le paradisier a des pattes.
2: Ah bah exactement, mais pour la science, il restera malgré tout apode. Deuxième chose à savoir, pour séduire sa compagne, le paradisier mâle danse en exhibant, en plus de ses couleurs vives, une robe d'un noir si profond qu'elle ne peut que tomber amoureuse. Et on a percé le secret de ce super noir qui fait pâlir d'envie les artistes les plus renommés. En fait, le noir absorbe habituellement 97% de la lumière. Mais le super noir du paradisier, qui est plus noir que noir, en dévore près de 99%, ce qui dépasse le taux d'absorption de tout ce que les humains sont capables de produire.
1: Comme un méga piège à la lumière, en fait.
2: Ah ben c'est tout à fait ça. Et enfin, troisième chose à savoir, les parades nuptiales des paradisiers de Victoria fascinent depuis des siècles. Pourquoi ? Parce que pour séduire, il produit des percussions qui rythment ses danses. Et comment il fait ça ? Eh bien, il produit des sons lorsqu'il balance sa tête et fait

0: de formation les plus prestigieux du pays.
1: Bonjour Florence Poigneux.
2: Bonjour.
1: Les métiers d'art, c'est d'abord un savoir-faire qui se transmet. Pour les besoins de cette série, vous avez poussé notamment la porte de l'Institut de la bijouterie de Saumur. Qu'est-ce qu'on apprend à y faire précisément?
2: Alors, dans cet institut qui est créé en 1979, donc c'est un savoir-faire assez ancien, on apprend à faire un bijou à la main de A à Z. Donc, on utilise des outils pour cela, comme un chalumeau pour souder les pièces entre elles, une scie bocfil qui est une scie très fine pour justement tailler dans le métal et créer des formes. Et on travaille très minutieusement et très lentement sur un bijou pour faire une bague, par exemple, ou un bracelet.
1: Cet institut, il a pour particularité de proposer des formations en alternance. À qui s'adressent-elles, ces formations?
2: Alors, ce qui est intéressant, c'est que moi, je pensais, comme c'est un institut qui propose des CAP, je pensais voir des élèves assez jeunes, de 15, 16, 17 ans, et en fait, il n'y a pratiquement que des élèves qui sont majeurs et qui ont fait d'autres parcours avant. Beaucoup, d'ailleurs, ont le bac, ou ont fait des années d'études supérieures et se sont remis à l'artisanat plus tard, se décidant pour cette voie sur le tard, après avoir fait une autre activité, en se découvrant vraiment une passion pour ce métier, parce que ce qui relie les élèves qui sont dans cette formation, c'est vraiment la passion pour les pierres précieuses, pour manier de l'or, de l'argent, pour créer quelque chose de ses mains. Et c'est vraiment ça qui relie ces élèves, c'est leur passion et le fait qu'ils aient une expérience tous un petit peu ailleurs avant d'arriver dans l'institut.
1: Ces élèves, une fois sortis de l'institut, ils trouvent en général rapidement du travail?
2: Alors, ce qui est assez intéressant à voir quand on se balade dans ces ateliers, c'est l'énorme confiance en eux qu'ont ces élèves. Et c'est assez beau dans cette période où c'est très compliqué. Ils ont presque tous envie de créer leur propre bijouterie plus tard, donc d'ouvrir leur propre entreprise. Et pour beaucoup, comme ils sont en alternance dans des entreprises de bijouterie, certains ont déjà des CDI en poche assurée à l'issue de leur formation.
1: Florence, lors de votre enquête, qu'est-ce qui vous a le plus marqué?
2: C'est le regret qu'ils ont que leur formation soit si peu connue et si peu valorisée. Et ils se disent, moi, au lycée, on m'a jamais présenté ces métiers-là, ces métiers d'art, alors que c'est si précieux, c'est si intéressant à faire. Et s'ils ont un message à faire passer, c'est de dire, renseignez-vous dès que possible sur toutes les possibilités qui vous sont offertes dans le métier manuel, parce qu'on peut vraiment y découvrir une vocation et trouver du travail.
1: À l'époque du tout numérique, de l'IA, ce savoir-faire là résiste mieux, vous pensez, que d'autres secteurs d'activité?
2: Eh bien, pour le coup, on ne peut pas remplacer ce travail fait main par de l'intelligence artificielle. Donc, je me dis que ces métiers-là, ils ont leur carte à jouer dans le futur. Donc, il faut se dire que si la passion est là, je suis persuadée que ces élèves trouveront leur voie plus facilement, peut-être que dans d'autres métiers qui sont grignotés peu à peu par le numérique.
1: Ce sera le mot de la fin. La série consacrée aux métiers d'art est à retrouver dans les pages de La Croix cette semaine. Merci Florence d'avoir été avec nous ce matin.
2: Merci beaucoup.
1: Si vous craignez tout ce qui est comptabilité, paperasse, impôts, corvée administrative, dans un instant, on vous parle d'une tendance. Sinon, pour vous faire aimer ça, pour vous faire trouver un peu de plaisir là-dedans.
0: Très bien.
1: C'est possible.
0: Je suis à l'écoute.
1: Ces tendances arrivent dans un instant avec Muriel Jordan. Le temps d'écouter ce standard des années 80, Laura Branigan, Self-Control sur les ondes d'ici 5h54.

0: Vous écoutez ici, ce vendredi, 5h56, avant de retrouver le journal de 6h et toutes les infos de votre région dans le journal. Muriel Jordan nous a rejoint tous les matins, elle est notre radar des tendances. Muriel, aujourd'hui, vous nous parlez des soirées paperasses entre amis.
1: Oui, nous sommes nombreux à souffrir de phobies administratives, à retarder le moment de payer nos factures, à remplir la déclaration de revenus le dernier jour à 23h59. Vous allez me dire, rien de grave, hein ? Plein d'hommes et de femmes politiques en souffrent aussi de phobies administratives. Il n'y a qu'à voir combien oublient de déclarer tous leurs revenus ou leur patrimoine. Mais les pauvres, mais ils sont malades ! Souvenez-vous de Jérôme Cahuzac.
2: Je n'ai pas, monsieur le député, je n'ai jamais eu de compte à l'étranger, ni maintenant, ni avant.
1: Oui, mais il n'est pas tout seul à souffrir, et puis c'est... Ah, on me souffle dans l'oreillette qu'il ne s'agit pas d'une maladie, ni d'une phobie administrative, mais bien d'une fraude fiscale. Ah bah, autant pour moi. Pour les autres, en réelle difficulté face à un tas de paperasses, il existe des soirées administratives entre potes. Des soirées admin, pour éviter de procrastiner quand on a 200 mails en attente, des factures à régler, des abonnements à résilier, et des courriers de réclamation qu'on a commencé à rédiger il y a... déjà 2 ans. Ah oui, ça commence à faire beaucoup. On vient avec sa pile de dossiers sous le bras dans une ambiance cool mais propice à la concentration. On s'occupe de tous les papiers qu'on a en cours. Il ne s'agit pas de déléguer, attention, plutôt de s'appuyer sur des gens et de se motiver grâce au collectif autour d'une bière et de chips.
0: Donc Muriel, on transforme une contrainte, gérer la paperasse en expérience partagée avec des proches, c'est ça ?
1: Oui, et ces soirées plaisent beaucoup aux adultes débordés qui se sentent parfois seuls et qui n'osent pas toujours demander de l'aide. Dans la rue, je vous ai demandé si l'idée d'une soirée admin vous plairait.
3: La paperasse, on a chacun nos paperasses préférées, donc vous faites
4: c'est
3: pas tout pour votre mari ? Non, il est à la retraite, alors en plus on a le temps, on est tous les deux à la retraite.
5: Je trouve ça bien parce que personnellement je déteste tout ce qui est papier justement, et je pense que ça aide, ça pousse à le faire si on se rejoint et qu'on ramène tous nos papiers tous ensemble, ça aide et je pense que c'est intéressant. Mais après ça dépend aussi si c'est des papiers très importants, peut-être que ça peut être difficile de se concentrer foncièrement dessus si on est avec nos amis quoi.
6: C'est ça, c'est que si c'est vraiment des papiers importants, on sait que quand on est entre amis, on se prend pas trop la tête.
1: Oui, attention, si vous devez remplir une déclaration URSSAF ou bien aux impôts avec plein de cases à cocher, famille recomposée, auto-entreprise, bénéfices non commerciaux, donations, revenus annexes. Si la soirée vire à la célébration du Beaujolais nouveau, arrêtez tout.
7: Hé, Mumu, tu peux corriger ma liste d'insultes au syndic ?
1: Non, mais arrête, Serge, donne-moi ce papier. Bref, les soirées administratives, c'est tendance, ce sont les seules soirées entre potes où l'on vous demandera vos papiers à l'entrée.
0: Merci Muriel et prenez soin de Serge, visiblement qui à 5h59 déjà est dans un drôle d'état. Ce vendredi, 5e étape du Tour de France Femmes qui va traverser la Drôme Ardèche.
8: 7e étape.
0: Arrivée mythique tout à l'heure aux alentours de 18h sur le Mont Ventoux à vivre en direct à partir de 13h30 avec un point sur la course toutes les demi-heures, le Mont Ventoux sur votre radio locale. En attendant, toute l'équipe d'ici matin est à vos côtés. Bon week-end et surtout, excellente journée.
9: On est là, cette journée elle commence bien et on va préparer le week-end d'ensemble. Wissam est au son de cette émission.
10: Oh là là.
9: C'est Manon qui va répondre à vos appels tout à l'heure.
10: Oh là là.
9: Et puis c'est Rémi Doutre qui présente les infos.
10: Oh là là.
9: Oh là là là. Une belle matinée qui commence bien. Un beau vendredi 7 août 2026. Bonjour, bonjour, bonjour.
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9: Et oui, c'est le vendredi 7 août 2026. Bonne fête Gaëtan. Il est 6h. L'info d'ici, l'ami d'outre.
12: L'incendie qui s'est déclenché hier dans les Corbières est fixé. C'est officiel. La préfecture de l'Aude l'a annoncé un petit peu après minuit. On craignait le pire. Un an après le méga-feu qui a dévoré la région, plus de 300 pompiers ont réussi à contenir les flammes. 120 étaient encore sur le pont cette nuit pour le surveiller et noyer les points chauds. Parti de Montserrette, au-dessus de Narbonne, le feu a brûlé 50 hectares vers le village, en prenant la direction du village de Saint-André de Roquelongue. Un traumatisme d'ailleurs pour les habitants de ce village de 1500 habitants, Marie Mutrici.
13: C'est ce que raconte Jonathan, un habitant qui habite sous la Roquelongue, cette longue barre rocheuse bordée de pins qui relie Montserrette à Saint-André et sur laquelle les flammes se sont précipitées, attisées par le vent.
14: J'ai vu quand même pas mal de mes voisins qui, malgré les consignes de confinement, n'ont pas attendu pour partir. Ils n'ont pas voulu rester, c'est pour dire comme quoi la situation était vraiment oppressante.
13: Confiné chez lui, Jonathan jette quand même un œil dehors, voit une colonne de fumée énorme et des flammes qui dépassent de la maison à 200 mètres à peine de là.
14: J'ai vu vu les Dash et les Canadair passer 20 mètres au-dessus du toit de la maison. On a du retardant qui a éclaboussé partout, mais on va pas s'en plaindre, hein. C'est mieux ça qu'une maison calcinée.
13: Mais le sinistre a ravivé des souvenirs douloureux après les feux de l'été dernier.
14: Ça donne un sentiment quand même, au-delà du stress, de colère, parce que l'origine de ces départs de feu, elle est quasiment jamais accidentelle, elle est toujours d'origine humaine. Les gens de notre région, on se dit, si on croise quelqu'un qui fume dans la Pampa cette saison, on se demande si on va lui dire bonjour ou si on va l'assommer tout de suite.
13: Dans l'enquête sur le méga-feu des Corbières d'août 2025, l'hypothèse d'une cigarette mal éteinte jetée depuis une voiture est privilégiée.
12: Là, le feu est parti d'une collision, d'un accident matériel sur la route, en tout cas du côté de Montserrat. L'autre bonne nouvelle du jour, c'est que le risque incendie dans le département redescend d'un cran aujourd'hui. Vigilance orange contre rouge hier, ça ne veut pas dire qu'on doit se relâcher, nous. On reste prudent et pas d'action inconsidérée de type mégot par la fenêtre. Les pompiers du Lot, eux, débarquent en renfort. 22 soldats du feu sont partis hier pour aider leurs collègues des Pyrénées-Orientales. Un renfort préventif, il n'y a pas de gros incendies en ce moment dans le 66. Le département est néanmoins en risque élevé au feu de forêt ces prochains jours. Les pompiers du Lot doivent y rester jusqu'à demain.
9: Il y a un an, jour pour jour, disparaissait le jeune Medine Argissi.
12: Emporté par une vague en Afrique du Sud alors que le jeune joueur du Stade Toulousain participe à une tournée internationale avec l'équipe de France des moins de 18 ans, l'équipe de France de rugby. Deux ans après, sa famille attend toujours des réponses et que les responsables soient punis, au moins désignés. Est-ce que l'enquête va se poursuivre? Ça va dépendre du nouveau juge d'instruction qui arrive à Agen le 1er septembre, mais qui est aussi en charge du dossier Liana, explique l'avocat maître Édouard Martial.
4: Le nouveau juge, pour l'instant, n'a pas pris ses fonctions, il ne les prendra que le 1er septembre. Donc, il va falloir qu'il se plonge dans cette procédure, parmi d'autres, qui sont lourdes à l'heure actuelle sur les épaules du juge d'instruction d'Agen suite aux faits qui se sont déroulés dans le Gers. Et donc, une fois qu'il aura pris la mesure du dossier, eh bien, il faudra qu'il étudie nos demandes d'actes, qu'il voit avec le procureur de la République les conditions dans lesquelles le réquisitoire supplétif envisageant la mise en examen de Florian Gris, à titre personnel, doit être prononcé ou pas.
12: La famille Nargissi qui doit se recueillir aujourd'hui devant la plaque à l'effigie de Mehdi, adossée, posée sur un banc sur les hauteurs de Diaz Beach où il a disparu en Afrique du Sud.
9: On a des docteurs qui prennent soin de nous, nos animaux domestiques ont des vétérinaires, mais on prend soin des animaux sauvages ou pas?
12: Mais on espère, on aimerait bien. Dans l'absolu, certains vétérinaires peuvent vous donner des conseils, mais ce matin, on a choisi de vous amener dans l'Arche de Noé. La Belette, c'est le nom d'un centre de sauvegarde de la faune sauvage basé à Montcuq de Quercy, dans le Lot. C'est ouvert depuis avril 2025. C'est un centre dont la spécialité est de chouchouter les animaux sauvages. Et c'est surtout un centre, Clément Suleda, qui est déjà débordé.
8: Elle a un trauma crânien et aussi le chat attrapé au niveau de la colonne.
15: Gabrielle soigne une petite belette. Elle lui injecte des antidouleurs, des antibiotiques.
8: Parce que du coup, les animaux qui sont attrapés par des chats, c'est une cause d'accueil extrêmement fréquente pour nous. C'est l'impact des animaux domestiques. Le problème, c'est qu'il y a un risque infectieux qui est extrêmement élevé sur ce type de pathologie.
15: Faucon, cresserelle, pie, geai, hérisson, mais aussi des chevreuils, dont certains rapatriés de Gironde suite aux incendies. Des centaines d'espèces du sud-ouest sont prises en charge ici.
16: L'année dernière, en ne prenant que d'avril à décembre, on a accueilli 1000 à 1100 animaux. C'est sûr qu'en 2026, on va en avoir beaucoup plus qu'en 2025. On a actuellement déjà 950 animaux.
15: Même s'ils savent qu'un tiers seulement des animaux survivra, Alexandre et Gabriel travaillent jour et nuit avec bien peu de moyens.
16: Alors notre budget de fonctionnement, à l'heure actuelle, on doit être sur de l'ordre de 35 000 euros par an pour faire tourner la structure. En sachant que globalement, c'est faire tourner la structure sans aucun salaire.
15: Et la structure tient grâce aux bénévoles. Cécile a pris 2 semaines de vacances pour donner un coup de main.
17: C'est très dense, très très dense. On apprend plein de choses tous les jours. Faut pas s'imaginer que c'est tout rose et qu'on peut faire des câlins aux animaux. C'est pas du tout ça. Donc, faut les manipuler le moins possible et les stresser le moins possible.
15: Et si vous trouvez un animal sauvage en détresse, il faut le mettre dans une boîte, fermer et contacter la belette par SMS.
12: Ouais, on vous a mis le numéro sur l'application ici et toutes les consignes de sécurité, n'hésitez pas à y faire un tour pour vous renseigner. On n'a jamais parlé autant d'astronomie aussi qu'en ce moment. C'est un petit peu normal avec cette éclipse qui arrive la semaine prochaine dans le Gers à Florence. Le célèbre festival d'astronomie s'y est adapté, on y parle. d'éclipse, mais aussi pour la première fois, Fanny Narvart, on peut y regarder le soleil droit dans les yeux.
18: Au milieu de la plaine des sports de Fleurance, trois télescopes avec des lunettes spéciales sont pointés vers le soleil.
19: Est-ce que tu vois la surface rouge du soleil déjà ?
20: Oui.
19: Est-ce que tu vois des zones un peu plus sombres à la surface du soleil ?
18: Après quelques réglages, Elisa, 10 ans, arrive à distinguer des protubérances de longues traînées qui se détachent de l'astre.
20: Bah, en fait, au début, c'est un peu petit, mais si je tourne un peu la tête, j'arrive à voir un peu. Ça m'intrigue plutôt.
18: Avec sa maman Delphine, elles ne sont pas mordues d'astronomie en temps normal, mais l'éclipse qui arrive, c'est quand même quelque chose à ne pas rater.
21: Moi, j'avais vu une éclipse totale, je crois, en 99, qui m'avait beaucoup marqué. Tous les insectes et les oiseaux qui arrêtent de chanter, il y avait un truc très bizarre. Et maintenant, savoir qu'on peut le prédire, tout ça m'intéresse pas mal.
18: Tout l'intérêt de cette éclipse, c'est justement de faire découvrir les astres au plus grand nombre, se réjouit Arnaud Leroy, astronome amateur.
22: C'est une occasion pour nous aussi de pouvoir partager notre passion et de leur faire profiter de ce qu'on nous on a pu apprendre des éclipses, de ce qu'on a vécu par le passé et de leur donner les conseils les plus importants pour qu'ils puissent bien en profiter au maximum. Si l'horizon est bien dégagé, qu'il n'y a aucun obstacle, pas d'immeuble, pas d'arbre, pas de paysage ou de petite colline ou de montagne qui va cacher le paysage, ils pourront en profiter.
18: Et on rappelle évidemment qu'il faut absolument des lunettes spéciales, pas simplement lunettes de soleil.
12: Le festival d'astronomie qui fait encore une fois le plein entre 17 et 20 000 visiteurs. 17 000 et 20 000 visiteurs selon les premières estimations.
9: Oui. Pas entre 17 et 20. Voilà. Ce sera un petit peu plus nombreux que 10.
12: Ça alors fait une fourchette.
9: Allez, on lève les doigts. 18, 10. Maman, on dit 19. Vigilance élevée pour l'Aude et l'Aveyron au feu de forêt aujourd'hui et demain, nous indique Météo France, qui nous indique aussi du soleil du matin au soir ce vendredi, du Lot à l'Ariège, du Gers à l'Aveyron. Attention, parfois quelques nuages discrets. On a les nuages, on est là, cachés. Ah d'accord, les nuages. Actuellement 20 degrés à Toulouse, 33 cet après-midi. Au plus chaud de ce vendredi 7 août 2026, 30 à Pamiers, 31 à Saint-Gaudens, 32 à Figeac, 33 à Albi. Et le week-end alors ? Demain et dimanche, c'est beau le matin. Et à partir de la mi-journée, patatras. Les nuages deviennent nombreux, ils deviennent menaçants, ils sont gros comme ça. Bim, des orages possibles sur notre grande région. Et une hausse des températures. 37 degrés demain à Toulouse. Vous avez noté ? 37. Il va faire chaud. Il va faire très chaud. Vous nous laissez votre météo sur la page Facebook. Ici Occitanie. Bonjour, nous dit Vanessa. Hey, coucou Vanessa. À Saint-Gaudens, il fait 20 degrés. Le ciel est couvert. Passez donc une belle journée ainsi qu'un bon week-end. Vanessa nous fait quoi ? Des bisous !
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9: Oh, quelque chose me dit que ça commence bien ce vendredi. C'est vrai ? On est chaud bouillant, on est bien, on est un peu détendu, et il est 6h09.

0: je ne peux pas. France Gall, elle veut absolument nous emmener. Mais on doit rester. Non, je ne peux pas. On ne peut pas venir. Ben non, on a ici matin, nous, France.
1: Ben oui.
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0: Oui, c'est ici matin, il y a 6h13, en direct. Parce que, alors, on a eu des messages pour dire oui, alors on sait ce que c'est, show business, tout ça. L'été, c'est des cassettes, forcément. Alors, pas du tout. On est là en vrai. Comment on peut vous le prouver à part vous dire qu'il est 6h13 et 13 secondes. Mais
4: à quoi je pense en ce moment?
0: Là, à votre lit.
4: Oui.
0: Un petit peu. Et à votre week-end.
4: Et oui, c'est
0: le week-end qui approche. Et peut-être à vos rêves. Parce que vous avez raison de me poser cette question. On rêve tous, on a tous un rêve. Le rêve de Pauline, c'était de monter une laverie. Et elle a réalisé son rêve. Sébastien Bretenoux l'a rencontré, il sera dans la laverie. C'est du propre, tout ça à 6h20 dans la petite vadrouille. Et puis un été en pleine forme, on va parler de cette fameuse éclipse de mercredi prochain. Attention aux yeux, va nous dire le docteur Kierzek. Faut pas faire n'importe quoi. On regarde pas avec des lunettes de soleil. Ça, c'est des bêtises, Jean-Luc. C'est des bêtises. Je l'ai dit déjà.
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0: Bonjour Martine.
5: Bonjour.
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0: Et bienvenue, juste avant de sortir le chien, comment il s'appelle, le toutou?
5: 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Novak.
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0: Juste à l'heure, à un peu plus de 6h14 pour les conseils santé de l'été de notre docteur Kierzek. Doc, ce matin, on protège nos yeux pour la prochaine éclipse du 12 août. Bonjour Doc.
8: Bonjour à tout le monde. Le 12 août prochain, la France va vivre un événement exceptionnel. Une éclipse solaire visible depuis tout l'Hexagone avec un taux d'occultation impressionnant. On va tous lever les yeux au ciel. La dernière éclipse, c'était 1999. Mais attention, on lève les yeux avec des lunettes très spéciales. C'est un spectacle rare, mais qui peut s'avérer dangereux si on ne prend pas les bonnes précautions. Quand le soleil est éclipsé, on peut le fixer sans ressentir de gêne ou de douleur immédiate. Il est là le problème, parce que les rayons ultraviolets et infrarouges, eux, ils atteignent la rétine, ils la brûlent et on ne s'en rend compte qu'après coup, parce que la rétine, elle n'a pas de capteur de douleur. Donc, les spécialistes qu'on interroge sont très clairs, il suffit d'une exposition de courte durée pour observer de telles lésions, moins d'une minute d'observation sans protection et les conséquences peuvent être dramatiques et irréversibles. Rétinopathie solaire, perte de vision centrale, taches noires, la règle est simple, on ne regarde jamais l'éclipse sans lunettes spéciales.
0: Alors justement, comment on peut choisir nos lunettes, Doc? Paraît que les lunettes de soleil, ça suffit pas.
8: Les lunettes de soleil ordinaires ne filtrent absolument pas les UV et les infrarouges. Les seules protections valables sont celles qui portent la norme ISO 12312 et la mention filtre pour l'observation directe du soleil. Alors, on les trouve chez les opticiens, les magasins d'astronomie ou en ligne. Et puis votre radio ici vous les offre. Donc votre week-end, vous allez le passer à suivre les événements ici et vous aurez en cadeau ces lunettes. Il y a les lunettes de soudure aussi à verre noir, type verre numéro 14 qui peuvent être utilisées, mais bon, c'est quand même moins sympa. Et surtout, on vérifie que les lunettes ne sont pas rayées avant de les mettre, et on n'utilise jamais donc ces lunettes de soleil, on n'utilise jamais les verres fumés, les films plastiques, les plaques radio ou les vieilles lunettes 3D qu'on avait chopées au cinéma pour le dernier film. Ça ne fonctionne pas. Alors en France, l'éclipse sera partielle, mais même au maximum, le soleil ne sera jamais totalement caché. Donc oui, on garde les lunettes pendant toute la phase, y compris la phase partielle, et on ne les enlève surtout pas au moment de l'occultation maximale, contrairement peut-être à ce qui pourrait se passer en Espagne où l'éclipse sera totale et on pourrait peut-être les enlever pendant les quelques minutes de totalité. La règle absolue, retenez-la, on ne regarde jamais le soleil sans protection, que ce soit à l'œil nu ou avec un instrument. Et rendez-vous le 12 août prochain pour cet événement unique, ça va être un beau spectacle. Bon été, bonne santé à l'écoute d'ici bien sûr.
0: Exactement, donc ce sera mercredi, on aura l'occasion de vous en reparler. On va beaucoup en parler de cette éclipse solaire et vos lunettes, vous les avez gagné sur votre radio locale ici Occitanie. Quelque chose me dit, ça c'est mon petit doigt, qu'est-ce qu'il y a petit doigt? Oui, il y en aura d'autres. Ah, mon petit doigt me dit, il y en aura d'autres sans doute à gagner. Et peut-être même aujourd'hui.
5: Oui, mais c'est sûr.
0: Ok, petit doigt, merci. Maintenant, tu peux te taire. Parce qu'on a rendez-vous avec à Toulouse avec Pauline. Elle a réalisé un rêve de monter une laverie. Et Sébastien l'a rencontré. La petite vadrouille de Pauline et de sa laverie. Belle histoire à découvrir dans 3 minutes. On attend vos messages météo, les photos que vous souhaitez nous envoyer, les petits messages de bonne humeur, de bonheur aussi, sur la page Facebook ici Occitanie, 6h17.

0: On adore ça. Parce que ça groove grave. Mais oui, Earth and Fire, let's groove. En occitan, on dit let's groove. 6h21, c'est la petite vadrouille. Petite vadrouille de et avec Sébastien Bretonnet, direction quartier des Ponts Jumeaux. On est à Toulouse depuis quelques mois. Sur place, il y a une nouvelle laverie. Vous l'avez peut-être remarqué si c'est votre quartier. Ça s'appelle la Mêlée du Linge. On doit ce projet à Pauline Barrel. C'était le rêve de Pauline d'avoir une laverie. Elle adore passer du temps avec le linge, avec ses clients. Elle assume son indépendance. Alors Sébastien, vous êtes allé faire une petite lessive. Ah, programme 30.
1: Pauline, on est où ici?
2: Bienvenue dans ma laverie, la Mêlée du Linge à Pont-Jumeaux, à Toulouse.
1: Vous êtes une femme indépendante. D'ailleurs, vos parents disaient quoi de vous quand vous étiez petite ou même adolescente?
2: L'adjectif qui ressortait souvent, c'était hippie. On m'appelle l'hippie dans la famille.
1: Mais pourquoi?
2: Parce que ils sont toujours surpris par mes idées et tout ce que je leur dis. Par exemple, une année, je leur ai dit que je partais en Angleterre du jour au lendemain, sans réfléchir, et ils ne l'avaient pas vu venir. Et je leur ai dit, c'est pas une question que je vous pose, c'est une affirmation, j'ai mes billets d'avion pour la semaine prochaine.
1: Et qu'est-ce qui se passe? Pourquoi tout d'un coup vous montez une laverie?
2: J'ai réfléchi à ouvrir une entreprise qui est auto-gérée, qui se gère toute seule. Je voulais investir les quelques euros que j'avais sur mon livret A, et c'est en cherchant sur Google que je suis tombée sur les business passifs comme la laverie.
1: Combien vous aviez sur votre livret A, on peut savoir?
2: Quelques petits milliers d'euros, rien d'énorme.
1: Qu'est-ce qui vous plaît dans le fait d'avoir une laverie?
2: C'est le lien social. Ma laverie, c'est ma deuxième maison, j'y vais tous les jours, je fais mon administratif ici, j'ai mon petit coin, je prends mon ordinateur, je me mets à la table haute et je peux y passer plusieurs heures pour faire mon administratif, et ça me permet de rencontrer mes clients et de discuter avec eux, voire on se donne rendez-vous parfois.
1: Qu'est-ce que vous dites de votre laverie? Vous dites quelque chose de joli.
2: Dans la laverie, c'est le lieu où on vient laver son linge sale dans tous les sens du terme, ouais. Et il y a beaucoup de gossip.
1: Ah oui, c'est-à-dire?
2: Je connais l'intimité des gens, puisque les clients s'assoit environ une heure en moyenne. Je discute avec eux et on apprend beaucoup de choses.
1: Alors, il y a même des gens qui viennent ici pour se retrouver et qui jouent.
2: Par exemple, j'ai un couple qui est venu dans la laverie presque deux heures pour laver leur couette, et ils avaient amené un jeu de société. Ils se sont installés dans mon petit salon, que je l'appelle, et ils ont installé un jeu sur la table basse.
1: Vous-même, vous venez laver votre linge dans votre laverie?
2: Oui, pour les grosses pièces de tissu, ça arrive. Comme ça, je vis l'expérience client jusqu'au bout.
1: C'est quoi la clientèle d'une laverie à Toulouse?
2: Il y a vraiment de tout âge et toute culture. Je vous donne un exemple de Radhi, une Sénégalaise avec qui j'ai sympathisé à la laverie parce qu'elle m'avait mis de l'eau de Javel dans ma machine et que je lui ai dit il faut surtout pas faire ça. Et pour se faire pardonner, elle m'a invitée à manger un poulet yassa chez elle.
1: Oh.
2: Et j'y suis allée deux semaines après et on a partagé le repas avec elle et ses enfants, et on a fini par danser dans le salon toute l'après-midi.
0: Voilà des beaux témoignages comme on aime en entendre chaque matin. C'est ça le principe de la petite vadrouille de Sébastien Bretonneau, que vous retrouvez aussi sur notre appli ici, parce que des fois on dit oui, mais alors vous avez passé la petite vadrouille, mais moi le problème 6h20, je suis pas là, j'ai pas le temps, machin. Tout est sur ici.fr ou sur l'appli ici. 6h24, bon réveil les leftos.

0: Céline, escroc, dis donc. Bon, je suis démasqué. Vierge, il y a quelques opportunités côté finance, ça se prépare. L'horoscope de Catherine Viguier arrive dans une minute à peine.
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0: Oui, c'est votre horoscope de l'été. Bonjour Catherine Viguier.
6: Bonjour France.
0: Il y a une planète qui évolue dans notre ciel. Hein.
6: Vénus. Elle est présente à présent en balance.
0: Vénus.
6: Bélier, alors soyez assurés que grâce à un ou une autre, la vie se fait plus facile. Taureau, Vénus vous invite à être plus en accord avec votre vrai moi, à relativiser le monde des apparences. Gémeaux, au programme votre vie affective avec un grand A, qui aimez-vous et qui vous aime? Cancer, attendez-vous à une bonne dose de chance qui aidera à réparer si nécessaire des liens familiaux brisés. Lion, le fait de bouger, de vous ouvrir à de nouveaux horizons vous procure de belles satisfactions. Vierge, des opportunités côté finances vont se présenter, c'est une bonne chose mais restez vigilant. Balance, Vénus s'installe chez vous jusqu'à début septembre, c'est une très bonne nouvelle. Scorpion, dans votre fort intérieur, ça n'est pas simple et l'air de rien, vous allez vous sentir plus apaisé. Sagittaire, Vénus est avec vous, elle met en lumière votre vie publique, amicale, mais aussi vos projets. Capricorne, si vous avez des attentes professionnelles, un rôle à jouer en société, la chance à présent est à vos côtés. Verseau, vous voyez d'autres lieux, d'autres gens et cela vous réussit pleinement. Soyez ouvert à ce qui se passe autour de vous. Poissons, c'est dans l'intimité que tout se passe. De bonnes opérations aussi au sujet de vos biens matériels. Et pour nous tous, il ou elle nous réenchante.
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0: Bonjour et bienvenue, bonjour Rémi Doutre.
7: Bonjour Franz.
0: Dans deux minutes, l'info d'ici.
7: Oui, on vous amène sur notre série de reportages habités à Autrement en Midi Toulousain, dans la résidence Hibiscus. Ah. C'est pas des plantes, ça permet de vivre en communauté quand on est atteint de surdité aussi. C'est une manière intelligente et plutôt sympa d'habiter tous ensemble.
0: Très bien, reportage dans deux minutes, vendredi 7 août, 6h30. L'info, c'est le 90 secondes. Valentine Lottès.
8: Comme le flashback d'un horrible souvenir pour les habitants de l'Aude, où moins d'un an après le méga feu, un incendie s'est déclaré hier dans ce même massif des Corbières. Un feu fixé, selon le dernier point de la préfecture hier soir. Et cette nouvelle journée s'annonce à nouveau tendue pour les pompiers du sud de la France. Vigilance rouge, risque très élevé donc de feux de forêt encore aujourd'hui dans les Bouches-du-Rhône, le Vaucluse et le Var, où le massif du Gros-Vessillon brûle toujours. Plus de 15 jours après le début de l'incendie, 850 pompiers luttent encore. Le vent et la chaleur d'hier ont réactivé le feu à une dizaine de fois. Le Stade français, victime d'une cyberattaque, le club de rugby l'annonce et un groupe de hackers la revendique. Sur Internet, les criminels ont même lancé un compte à rebours avant la publication des données personnelles des joueurs, rapporte le site spécialisé French Breaches. Trois candidats à la reprise de Duralex, la Verrerie placée pour la cinquième fois en redressement judiciaire en un peu plus de 20 ans, et d'autres peuvent encore se faire connaître. La date limite de dépôt de candidature prévue hier est finalement repoussée au 11 septembre. Un sommet mythique dans le monde du cyclisme au programme de la 7e étape du Tour de France Femmes. Départ à 13h15 de Voulte-sur-Rhône jusqu'au Mont Ventoux et ses 15,7 km de pente à plus de 8% de dénivelé. C'est à vivre en direct sur votre radio Ici, partenaire officiel du Tour de France.
7: Tout l'été, chaque vendredi, on vous propose notre série de reportages habités autrement en midi toulousain parce que de plus en plus de manières d'habiter ensemble différemment émergent dans notre région. Il y a plein de projets qu'il est intéressant d'étudier pour éviter l'isolement, faire face à la vieillesse, à la précarité, au réchauffement climatique ou tout simplement inventer de nouvelles façons de vivre ensemble. Et justement, c'est ce qui se passe à Ampalo, à Toulouse, dans ce quartier où une toute nouvelle résidence est en train de sortir de terre. Deux bâtiments, 53 logements. La moitié sont des logements sociaux à louer, l'autre partie est à vendre avec une idée, la parité entre sourds et entendants. C'est un projet inédit en France qui va donc voir le jour dans quelques mois. Les voisins se rencontrent déjà avec Pierre-Étienne Faure, architecte et directeur, qui est à l'origine de cette idée. On vous embarque, on vous laisse écouter.
9: Bonjour, je suis de Sabène, sur un nom c'est Valier. Et du coup, je suis candidate à l'accession d'un appartement au deuxième étage.
10: Pierre-Étienne Faure, je suis architecte de formation et directeur de Fairville. Et on est à l'origine de cette idée d'un habitat participatif bilingue, donc qui rassemble dans une même dynamique des personnes sourdes et des personnes entendantes. C'est un projet qui est en construction. Les habitants emménageront en printemps 2027. Et c'est autant de logements occupés par des personnes sourdes que par des personnes entendantes. C'est un principe d'égalité, quoi. Et aujourd'hui, tous ces gens constituent un seul groupe. Tout le monde s'est pris au jeu.
11: Alors, Felipe Vargas, je suis futur habitant. J'ai payé un loyer toute ma vie. Et puis, actuellement, je suis dans l'accession à la propriété avec Hibiscus. Et bien évidemment, c'est une perspective qui m'intéresse pour devenir propriétaire, pour être dans un habitat participatif, pour participer à la communauté sourde, pour devenir trilingue maintenant.
12: Donc moi, je commence à capter des bouts de phrases, mais c'est loin à apprendre. C'est aussi difficile qu'une autre langue. Et plus on vieillit, plus c'est difficile. Moi, je m'appelle Perrine, je suis ingénieure dans le spatial au CNES et je suis investie dans le projet depuis bientôt 2 ans pour acheter un appartement. C'est beaucoup moins cher au mètre carré et en fait, moi, quand j'ai acheté, j'étais pas dans ma situation de travail actuelle. Et justement, en fait, j'aurais pas pu acheter dans le parc classique à l'époque.
13: Vous savez déjà un peu à quoi va ressembler votre futur chez vous ?
12: Oui, bah j'ai les plans. C'est un petit T2 de 45 mètres carrés avec une terrasse et une place de parking. Pour 45 mètres carrés, c'était 119 500 €. Donc, c'est pas très cher.
13: Et on m'a dit qu'ensuite, vous partagiez, enfin qu'il y avait des espaces partagés. Oui. Ça vous intéresse aussi ?
12: Dans les précédents logements où j'habitais, on n'a pas forcément de contact avec ses voisins. On est un peu isolés. Et en fait, ça me pesait un peu. Et du coup, je suis tombée sur le projet Hibiscus. Et en fait, on construit tout le projet, donc on a les nouvelles sur l'avancée de la construction. Et aussi, on commence à créer tous les groupes de travail pour gérer les parties communes et aussi apprendre à se connaître généralement.
13: 2-3 ans avant, vous connaissez déjà vos voisins, quoi. C'est ça l'idée.
12: Bah, c'est ça qui est génial, je connais déjà tous mes voisins de palier.
13: Ça va, pas trop de friction, pas trop de disputes entre voisins, ça va.
12: Non, et en sachant qu'après, à l'emménagement et même peut-être avant, on va être formé à la gestion des conflits. Je pense que c'est quelque chose que j'essaie de mettre aussi en pratique, les relations de communication qu'on met en place dans le groupe, de les mettre en place aussi dans ma vie quotidienne avec les autres personnes avec lesquelles j'interagis. Et je trouve ça bien, ça fait essaimer la bienveillance et la communication non violente autour de soi, donc c'est très bien.
7: Et vous pouvez les réécouter, nos épisodes de cette série Habiter autrement midi toulousain. Vous allez où ? Sur notre application, ici.
14: Bien sûr, moi je serai allé sur ici.fr aussi. On peut faire les deux.
7: Aussi ici.
14: Vigilance élevée pour l'Aude et l'Aveyron pour les feux de forêt aujourd'hui et demain, nous dit Météo France, qui nous indique du soleil. Du matin au soir, aujourd'hui, parfois quelques nuages discrets, mais 20 degrés à Toulouse, on en profite pour ouvrir 33. C'est bien entendu, 33 cet après-midi. Attendez, je tousse et j'arrive. Au plus chaud de ce vendredi 7 août 2026, 30 à Pamiers, 31 à Saint-Gaudens, 32 à Figeac, 33 à Albi. Demain et dimanche, ce sera beau le matin, puis à partir d'à mi-journée, les nuages peuvent devenir un peu nombreux, menaçant aussi et des orages possibles sur notre grande région, prévient Météo France. La hausse des températures est en train de s'amorcer, 37 degrés demain à Toulouse. Et sur la route, alors, comment se prépare ce week-end ? Eh bien, c'est plutôt pas trop mal. Pas de difficultés connues, c'est vert sur notre périph' toulousain, en intérieur comme en extérieur. Pas de difficultés chez Tisséo, qui vous informe que Téléo est interrompu pour maintenance jusqu'au 16 août. Téléo, c'est le téléphérique toulousain. Et puis du côté de Vautrin Lio, sur toutes vos lignes d'Occitanie, ça part et ça arrive à l'heure. Tchou tchou. Moi, je ferai bien le train.
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14: Qu'est-ce qui vous ferait plaisir ? Ah ah, des cadeaux ?
7: Oui.
14: On en a. Et alors, des beaux cadeaux aujourd'hui. Il y a du Walligator, il y a du Balnéa.
0: Ça, c'est pas mal. Ce sera dans les questions d'actu.
7: Balnéa,
0: et puis la musique, on la partage ensemble.

0: Étienne Daho. Et puis pour la musique, j'ai qui? Ah, George Harrison, j'adore. Marc Lavoine, je l'adore aussi. La Rousseau, ça c'est des bons souvenirs. Tu m'oublieras. Ou bien encore Chris Isaac et même Véronique Jeannot et Laurent Voulzy.
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0: Chaque matin, 7h20, des trucs en plus, des infos insolites et pratiques. Et ce vendredi matin, on va se retrouver pour jouer, parce que nous on est très joueurs, on joue tous ensemble à Toulouse, Clotilde Jupon.
3: Un bon vieux 1, 2, 3 soleil, ah ouais, un poule, renard et épervier dans les parcs, dans les jardins. Et attention, je vous arrête de suite, ce n'est pas que pour les enfants.
0: Ah, on va jouer.
3: Non, Simon, un Toulousain, a créé une page sur Instagram, on l'appelle Écureuil 3103. Et depuis un an, régulièrement, il lance des invitations pour jouer. Au début, bon, personne n'y croyait.
4: Oui. Il y a des événements qui ont floppé, on va dire, où j'avais entre 5 à 10 personnes.
3: Mais le Toulousain ne se décourage pas. Il continue d'inviter spontanément tout le monde à le rejoindre. Qui est dispo pour un foot à 18h au City? Qui pour un cache-cache géant ce week-end? Il poste sur les réseaux sociaux, poste encore, et ça finit par prendre.
4: J'ai organisé une balle aux prisonniers au Jardin des Plantes. Et ça a ramené beaucoup de monde. On était au moins entre 50 à 70 à peu près.
3: Et aujourd'hui, il est suivi par près de 20 000 personnes sur les réseaux sociaux, sur sa page Instagram. Une vraie petite communauté qui se retrouve aussi pour faire du sport. Alors Simon a investi pour faire quelque chose de vraiment sympa.
4: Il y a quand même un peu d'argent qui rentre en jeu, dans le sens que moi, par exemple, pour le basket, j'ai acheté le ballon, c'est normal. Des chasubles pour se reconnaître, par exemple. Et pour Poule Renard Vipère, j'ai acheté des plots pour faire les trois carrés. Sinon, après, les activités sont gratuites pour les abonnés.
3: Une dizaine de rencontres et d'activités organisées depuis un an sur Toulouse, avec un vrai objectif, sortir, s'aérer, et puis surtout faire de nouvelles rencontres dans la vraie vie.
4: Il y a des gens qui, normalement, devraient être seuls, et grâce aux événements, ils sont plus seuls. Et aussi, ils sont dehors, du coup, et plus derrière un écran, donc c'est cool.
3: Avec son concept, Simon attire 70% de nouveaux à chaque fois, 30% aussi qui reviennent à chaque événement. Alors forcément, ça prend de l'ampleur. Le problème maintenant, c'est qu'il y a tellement de monde qu'on lui demande de déclarer ces événements comme une véritable manifestation.
4: Quand je réunis du monde, il faut des autorisations que je n'ai pas malheureusement, parce que en fait, il faut un délai de 3 mois minimum. Et je trouve ça un peu compliqué, honnêtement. Mais je comprends tout à fait pour les règles de sécurité.
3: Bon, ça perd un peu en spontanéité, du coup Simon il cherche des solutions. Et puis il aimerait bien aussi proposer ça dans d'autres villes, étendre le mouvement.
4: Prochainement j'aimerais aller sur Paris, Lyon, Marseille et Montpellier par exemple. J'aimerais bien me développer un peu plus, mais s'il faut des autorisations pour chaque ville et qu'il faut une demande de 3 mois chaque fois, c'est compliqué.
3: Alors peut-être qu'il mettra en place une jauge. En tout cas, vous pouvez retrouver ce Toulousain, toutes ses invitations, tous ses événements sur sa page Instagram, Écureuil 3103.
0: Ok Clotilde, très très bien. Et puis on peut retrouver toutes ces infos sur notre appli ici, parce qu'on le sait, le matin ça va un petit peu vite. Qu'est-ce qu'elle a dit? Comment ça s'appelait? Vous allez sur ici.fr et vous aurez toutes les infos. L'espace de vie idéal d'un lapin, conseil de notre vétérinaire Pierre Fabin, dans même pas une minute.
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0: 6h44 en direct chaque matin, les conseils de notre vétérinaire Pierre Fabin. Il y a beaucoup de gens qui pensent que pour un lapin, une petite cage, un petit peu de foin, hop, c'est bon, ça suffit. Alors que pas du tout, hein, Pierre Fabin.
6: Bonjour.
0: Bonjour. Pas du tout, hein.
6: Un lapin, c'est un animal intelligent, social, très actif, qui a besoin d'explorer, de gratter et de sauter. Bref, d'espace. L'espace de vie idéal d'un lapin, c'est un territoire où il peut bouger librement tous les jours, plusieurs heures, voire en permanence. Une grande cage ou un enclos XXL, c'est bien pour la nuit quand vous vous absentez. Mais dès que vous êtes là, il doit pouvoir sortir. L'idéal, c'est carrément un lapin en liberté dans toute la maison, ou au moins dans une pièce sécurisée. Et le must du must, c'est un accès à l'extérieur.
0: Ah, ça c'est plutôt pas mal quand on peut aller se balader les papattes et les grandes oreilles à l'extérieur. Comment faut-il aménager l'espace de vie du lapin, hein ?
6: Un coin de dos bien moelleux, ouais. Un coin litière, parce que oui, un lapin, ça s'éduque très bien à la propreté. Une gamelle lourde pour ne pas être renversée, un biberon ou une coupelle d'eau propre, et surtout une quantité illimitée de foin. C'est 80% de son alimentation. Et pour le reste, des cachettes, des tunnels, des cartons à grignoter, des planches à ronger, tout ce qui lui permet d'exprimer ses comportements naturels. C'est comme ça qu'on évite l'ennui, l'agressivité ou les troubles digestifs. Et bien sûr, il faut sécuriser l'espace. Un lapin, ça ronge les fils électriques, ça grimpe parfois sur les canapés, ça explore les moindres recoins, donc on protège les prises, on planque les câbles et on évite les plantes toxiques. Un peu comme on le ferait avec un bébé, en fait.
0: Bien sûr. Docteur, pour l'accès à l'extérieur, quels sont vos conseils?
6: Laisser sortir son lapin, c'est une super idée, à condition que ça soit bien sécurisé. Le jardin doit être clôturé et anti-fugue, parce qu'un lapin, ça creuse vite et ça peut passer sous les grillages. Et attention aux prédateurs, un chien, un chat ou même un rapace peuvent s'en prendre à lui. Donc accès à l'extérieur, oui, mais toujours sous surveillance. Pour le balcon, idem, pas question de le laisser seul sans surveillance. J'ai déjà vu des lapins tomber du 4e étage. Il faut de l'ombre, de l'eau fraîche et jamais un soleil direct en été, car les lapins aussi, ça peut faire des coups de chaud. En suivant toutes ces recommandations, votre lapin vivra dans des bonnes conditions et un lapin heureux, ça peut vivre une bonne dizaine d'années.
0: Les bons conseils de notre docteur vétérinaire Pierre Fabin, ils sont à retrouver chaque matin à 7h moins le quart. Parlons de l'arrivée du réacteur. Ça, le réacteur, c'est une invention qui a révolutionné le monde de l'aéronautique. On va en parler avec Angèle Ménétrier, notre spécialiste des moteurs, à Aéroscopia, entre autres. Toulouse, capitale du ciel, à retrouver dans 4 minutes. Comment puis-je

0: Rémi Doutre. Incroyable. Oh là là. Toutes les paroles par cœur.
1: Mais les retours en bus avec le rugby.
0: Ah ouais.
1: Qu'on a passé à chanter ça.
0: Ah ouais.
1: Oh là là.
0: On la remet ?
1: Allez.
0: Allez,
1: on
0: la... Non.
1: Moi, je suis chaud.
0: Non, je plaisante. Les trois cafés gourmands. Ah, il est chaud, il est chaud. C'est Toulouse, capitale du ciel, notre rendez-vous avec l'aéronautique. Et à Toulouse, comme partout dans le monde, les avions décollent, atterrissent du matin au soir. Parfois, le bruit de leur réacteur est très sonore. On pense aux voisins. Angèle Ménétrier d'Aéroscopia, ça remonte à quand cette invention du réacteur ?
2: Eh bien, l'idée du réacteur n'est pas si récente qu'on pourrait le croire.
0: Ah ouais.
2: Les premiers concepts apparaissent dès l'entre-deux-guerres. Mais c'est surtout pendant la Seconde Guerre mondiale que le moteur à réaction devient une réalité. Contrairement au moteur à hélice qui tire l'avion vers l'avant en brassant de l'air, le réacteur aspire l'air, le comprime, le mélange avec du carburant, puis l'éjecte à très grande vitesse vers l'arrière. C'est la différence entre la traction de l'hélice et la propulsion du réacteur. Donc, les premiers avions à réaction volent au début des années 1940. D'abord dans un cadre militaire. Ils sont capables d'aller plus vite, de voler plus haut et surtout, ils ne sont plus limités par les contraintes mécaniques des hélices. Mais au départ, ces moteurs sont bruyants, gourmands en carburant et encore peu fiables. Il faut attendre les années 1950 pour que le réacteur s'impose dans l'aviation civile. En France, un avion symbolise parfaitement cette révolution. C'est la Caravelle. C'est l'un des tout premiers avions de ligne à réaction conçu

0: courrier. À basse altitude et sur des distances réduites, un ATR consomme moins de carburant qu'un avion à réaction, tout en pouvant se poser sur des pistes plus courtes. C'est pour cela qu'on les retrouve massivement dans les aéroports régionaux en France comme dans le monde. Finalement, les hélices et réacteurs cohabitent aujourd'hui dans le ciel, chacun répondant à un besoin précis. Que ce soit un turbopropulseur régional comme l'ATR ou des avions à réaction comme l'A320 ou l'A380, tous ont en commun l'histoire du moteur d'avion et toutes les évolutions techniques qui ont mené au moteur fiable d'aujourd'hui.
1: 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On va à Aéroscopia voir les avions, parler d'avions, entendre les avions. 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

0: George Harrison, My Sweet Lord. Vous avez envie de rigoler? Ouais, nous aussi. C'est pour ça qu'on a l'humour en tube chaque matin. Avant les infos de 7h, l'humour en tube qui va nous parler de la peur en avion. Vivement l'humour en tube dans à peine une minute.
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0: Bel été avec nous. Quand on choisit de rester en France pour les vacances, c'est peut-être pas toujours parce que c'est le plus beau pays du monde. Non, parce que peut-être que monter dans un avion est une terrible épreuve pour vous. Une épreuve que Fred Ballard va faire voler en éclats de rire.
9: Papa, on a décollé, ça y est, on va décoller, c'est bon, on a décollé. Non, on n'a pas décollé. Le décollage, c'est quand papa, il pleure.
10: Oui, c'est la grande différence hein, entre les enfants et les adultes. L'insouciance des uns nourrit la trouille des autres. Et c'est encore pire quand un type totalement zen à 10 000 pieds au-dessus de l'océan tente de rassurer son pote qui sue à grosses gouttes sur le siège d'à côté.
11: Non, je vois pas où est le problème. Attends, sécurité, l'avion plane à cause de la pression des ailes. Je vois pas de quoi tu parles. Je dirais, il y a rien d'irrationnel. À un moment donné, la technologie, il faut faire confiance. Quoi. Je dis, totalement surréaliste d'avoir la trouille, les pétoches d'un avion qui, ça fait plus de 50 ans qui plane dans les airs. Mon gars, t'es totalement...
10: Ah là là, comme c'est énervant, les gens trop sur deux en avion. On aurait presque envie que l'avion se crache pour leur prouver qu'on avait raison d'avoir peur. Mais grâce à la méthode Gad Elmaleh, on préfère s'éclater de rire que s'éclater tout court. Et c'est encore plus vrai quand on est jeune et bien bâti.
12: Je monte dans l'avion et là l'hôtesse me dit « Monsieur, vous m'avez l'air jeune et vigoureux. » On va vous placer à côté de l'issue de secours pour aider les gens à évacuer en cas de crash aérien. Je lui dis, madame, j'arrive même pas à gérer mon bagage cabine. Comment voulez-vous que je désarme un toboggan?
10: Oui, alors c'est sûr que si en plus c'est aux passagers trouillards de se charger de la sécurité des autres passagers en cas de crash, c'est pas hyper rassurant. Mais bon, même si Paul Mirabel n'est pas expert en désarmement de toboggan, quand il ouvre les vannes, même les réacteurs se marrent. Donc PNC aux portes, attachez vos ceintures. On va se fendre la poire.
0: Eh bah oui, ça décolle l'humour chaque matin.
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0: Bonjour, bonjour et bienvenue. Vendredi 7 août 2026, il est 7h. L'info d'ici, Rémi Doutre. Bonjour Rémi.
13: Bonjour France, bonjour à toutes et à tous. Il y a 2 ans, jour pour jour, disparaissait Mehdi Narjissi, jeune joueur du Stade Toulousain en marge d'une tournée internationale avec l'équipe de France des moins de 20 ans. 2 ans après, où en est l'enquête? On va faire le point dans ce journal juste après vous avoir rassuré sur l'incendie dans les Corbières. Incendie fixé cette nuit, annonce la préfecture. 300 pompiers ont lutté toute l'après-midi et 120 cette nuit. 50 hectares ont brûlé entre Montserrette et Saint-André-de-Roquelon au-dessus de Narbonne. Pas de victimes à déplorer. L'Aude qui n'est plus en alerte au risque très élevé d'incendie. Aujourd'hui, la vigilance redescend d'un cran.
0: 2 ans après la disparition de Mehdi Narjissi, l'enquête est sur le point d'être refermée.
13: Alors que les avocats de la famille souhaitent la poursuivre, Alexandre Vaux, c'est aussi le souhait de la famille qui veut des réponses.
14: Depuis le drame, plusieurs procédures judiciaires ont été engagées afin de déterminer les responsabilités. Des investigations sur l'organisation de cette séance du 7 août 2024, les conditions de sécurité, les décisions prises par l'encadrement de l'équipe. Robin Ladoge, le préparateur physique, et Stéphane Cambos, le manager, ont déjà été mis en examen pour homicide involontaire. La Fédération française de rugby l'est également, mais toutes les parties continuent de contester toute responsabilité. 2 ans après, la magistrate en charge du dossier envisage désormais de clore l'instruction. 2 possibilités à suivre, soit un non-lieu, soit un renvoi devant le tribunal correctionnel d'une ou plusieurs parties. Les avocats de la famille Narjissi souhaitent toutefois que l'enquête se poursuive. poursuivent afin d'examiner l'éventuelle responsabilité d'autres acteurs. Ils demandent également la mise en examen de Florian Grill, le président de la Fédération française, à titre personnel.
13: La famille Nargissi, qui est en Afrique du Sud aujourd'hui, elle doit se recueillir devant la plaque à l'effigie de Mehdi, fixée à un banc sur la hauteur de Diaz Beach, où le jeune joueur a disparu. Un appel à manifester contre l'autoroute A69, appel à la mobilisation portée par plusieurs associations et collectifs, parmi eux Extinction Rébellion, ZAD A69 ou encore les soulèvements de la Terre. Ils appellent à une grande mobilisation du 9 au 11 octobre pour s'opposer à la mise en service de l'autoroute entre Toulouse et Castres. Le concessionnaire Atosca prévoit une ouverture 4 jours plus tard, le 15 octobre.
0: Charles Trenet, invité surprise la semaine prochaine.
13: Oui.
3: Le soleil est rendez-vous avec la lune, mais la lune n'est pas là et le soleil attend. 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
13: pour le soleil a rendez-vous avec la lune la semaine prochaine pour la première éclipse totale depuis 1999. Et le soleil n'attend pas, c'est nous qui attendons à Florence, notamment dans le Gers pour le festival d'astronomie. Le festival s'adapte à cette actualité extraordinaire. Il ne pouvait pas ne pas marquer le coup pour son président Jean-Baptiste Desbois.
15: On s'en saisit évidemment, c'est important. Effectivement, dans le programme de cette année, nous avons un cycle éclipse, donc nous avons mis en place pour la première fois d'ailleurs du festival en 36 envoyés de l'observation du soleil avec des lunettes particulières, nos animateurs qui sont avec le public. On souhaite en tout cas que l'éclipse du 12 août fasse en sorte que le public s'intéresse au ciel. D'abord parce que c'est un événement absolument extraordinaire à vivre. Ça commence vraiment à venir, on sent bien. C'est assez classique dans les derniers jours d'un phénomène de ce type-là. On voit que le public s'en empare. La presse aussi, en l'occurrence, c'est quand même un sacré phénomène. C'est pas donné à voir ça toute la vie. En France, la dernière éclipse du soleil, c'était 1999. Et si je me trompe, la prochaine totale est en 2081.
13: Ah oui. Et les ateliers sont encore disponibles aujourd'hui et mercredi pour l'éclipse. L'association d'astronomie de Florence organise un événement sur la plaine des sports. France, est-ce que je vous ai déjà parlé de Sanson ?
0: Non. Enfin, Véronique Sanson, oui.
13: Non.
0: Mais sinon, non.
13: C'est pas Véronique Sanson. C'est un petit hérisson que j'ai baptisé.
0: Oh.
13: Qui est dans mon jardin, tous les soirs, je l'entends se promener et faire croustiller l'herbe sous ses petites pattes. Je lui donne un peu d'eau pour qu'il survive à la canicule, on fait un petit peu comme on peut. Mais si jamais, le saviez-vous, il y a un centre de sauvegarde des animaux sauvages à Montcuq de Quercy, dans le Lot. Il recueille tous les animaux sauvages dans le besoin, ça s'appelle La Belette, et son cofondateur Alexandre Mazière nous explique comment faire avec ces animaux pas très domestiques quand ils ont besoin de soins.
16: Ce qui est le plus important quand on trouve un animal sauvage en situation de détresse, que ce soit un jeune, que ce soit un animal blessé ou malade, le mieux c'est de le mettre suivant ce qu'on a sous la main, mais c'est vrai que ça peut être plus ou moins facile. Si on a un carton, une boîte à chaussures, quelque chose comme ça, de le mettre à l'intérieur et de fermer la boîte à chaussures de façon à ce qu'il soit vraiment dans le noir. Le noir, quel que soit l'animal sauvage, ça va vraiment, vraiment leur faire du bien, vraiment d'un point de vue stress, d'un point de vue vraiment bruit tout autour d'eux. Le noir, ça va forcément les calmer un petit peu et surtout, ça va les mettre à l'abri de toute agression extérieure, que ce soit un animal domestique, que ce soit les mouches pendant l'été qui vont essayer de venir profiter du fait que l'animal est en mauvais état pour essayer de leur pondre dessus. Voilà, le mettre en sécurité dans une petite boîte, vraiment dans l'obscurité. Et ensuite, dès que possible, il faut réussir à contacter un centre de sauvegarde pour qu'on voit justement, avec la personne en question, le découvreur de l'animal, qu'est-ce qui est possible de faire, quelle est l'urgence du cas, et surtout, même si la personne ne peut pas nous amener directement l'animal, qu'est-ce que lui peut faire ?
13: Et si on amène un animal dans une petite boîte, évidemment, on fait des petits trous sur le couvercle. Pour les animaux qui peuvent aussi être touchés par les incendies qui sévissent en ce moment en France. Il y en a eu un dans les Corbières hier. Les pompiers du Lot, d'ailleurs, arrivent en renfort dans les Pyrénées-Orientales. 22 soldats du feu du département sont partis hier pour aider leurs collègues. Un renfort préventif. Il n'y a pas de gros incendies en ce moment dans le 66. Mais le département est en risque élevé au feu de forêt ces prochains jours. Les pompiers du Lot qui doivent y rester jusqu'à demain. Tous les vendredis, vous le savez, on vous fait découvrir une nouvelle façon de vivre ensemble. C'est notre série Habiter autrement à midi toulousain. Aujourd'hui, on prend la direction du quartier Ampalo à Toulouse. On file à la résidence Hibiscus, un lieu imaginé pour être participatif et bilingue avec la parité entre sourds et malentendants et entendants. C'est inédit en France. Ça va voir le jour dans quelques mois. Un projet qui a séduit Radouane Sassa. Il est sourd depuis ses 2 ans. Sa femme aussi est sourde, mais pas leur fille.
17: J'ai dit directement oui, en fait, j'ai pas posé tant de questions parce que cette philosophie-là, ça ressemblait à ce que j'ai vécu dans un village au Maroc où on vivait en communauté. On n'était pas dans l'individualisme qu'on peut retrouver aujourd'hui dans certains lieux. Et puis vraiment, voilà, la philosophie d'Hibiscus m'a parlé tout de suite. Et en plus, j'ai ma fille donc, qui est Coda. Alors Coda, ça veut dire que les parents sont sourds et qu'elle est elle-même entendante. Donc voilà, ça peut être hyper intéressant pour elle de rencontrer des enfants. C'est vrai que c'est une situation assez rare. Et là, d'avoir plusieurs Coda qui vont vivre les uns à côté des autres, c'est un vrai changement et ça donne aussi de l'espoir de les voir grandir ensemble, de voir que la surdité c'est pas forcément un handicap, qu'on peut vivre bien, qu'on peut vivre normalement. Donc ça c'est une vraie évolution par rapport à maintenant et pour moi c'est ce projet qui provoque un changement de regard.
13: C'est bilingue en français, en langue des signes, et c'est d'ailleurs Théo, l'interprète de Radouane qu'on vient d'entendre à l'instant, Habiter Autrement. C'est une série de votre radio ici Occitanie à retrouver sur votre site et votre application.
0: Elle est bien cette radio, vraiment. Moi je vous conseille. Hein.
13: Ah ouais, vraiment, c'est une radio formidable.
0: Ah, c'est super. Vigilance élevée pour l'Aude et l'Aveyron, au feu de forêt aujourd'hui et demain, vous l'avez dit. Soleil du matin au soir ce vendredi, du Lot à l'Ariège et du Gers à l'Aveyron, avec parfois quelques nuages discrets. Il fait 20 degrés à Toulouse, 33 cet après-midi et ça va encore monter. On est toujours au-dessus des températures moyennes de saison. Au plus chaud de ce vendredi 7 août, 30 à Pamiers et à Rodez, 31 à Saint-Gaudens, 32 à Figeac et à Muret, 33 chez vous à Albi et Montauban. Le week-end sera plutôt sympa le matin, demain et dimanche, beau le matin. À partir de la mi-journée, les nuages deviennent nombreux, ils deviennent aussi menaçants. Des orages possibles sur notre grande région, prévient le bulletin de Météo France. Hausse des températures, 37 degrés demain à Toulouse. Hausse aussi du nombre de messages que vous nous laissez, il y en a de partout. Tiffaine nous dit bonjour l'équipe, bonjour Tiffaine. 21 degrés à Colomiers, l'ouest toulousain se réveille avec ici matin, il n'y a pas mieux, c'est bien. C'est très très bien. C'est très très bien aussi sur la route, oui, c'est pas mal. Je remarque sur mon écran un petit ralentissement au nord de Toulouse. Hein. L'échangeur nord qui est un petit peu en orange. C'est pas rouge, c'est pas vert. Je ne sais pas si vous avez des infos là-dessus, n'hésitez pas. 05 34 43 31 31. Des infos, j'en ai sur nos services du côté des transports en commun. Ça se passe bien chez Tisséo. Pas de difficultés dans votre train Lio. Bonne route et bel été avec nous.
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0: C'est exactement ce qu'on veut. On veut de l'actu local, on veut de la musique, de la bonne humeur, des cadeaux. Il y aura des très très beaux cadeaux ce matin. Une question d'actu qui arrive. On veut aussi de la biguine, mais pas avec n'importe qui. Juste avec toi.

0: Marc Lavoine, 7h12, la Biguine avec toi. Moi, je te tutoie, ouais.
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0: Oh, bah oui.
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0: Quelques rendez-vous ce matin, l'écho d'ici, rendez-vous de l'économie de notre région, ça va arriver. Ce matin, Clément Suleda nous parlera d'une entreprise de moules métalliques. Et puis mon œil dans le rétro, vous savez, on a pris l'habitude de se retourner un petit peu sur ce qui s'est passé cette année avec Gérald Roux. Dans 3 minutes, on parlera des fêtes sans alcool. On connaît le slogan, sans alcool, la fête est plus folle.
3: Bien sûr.
0: Vous confirmez?
3: Ah oui.
0: Hey, s'il y en a bien un qui confirme, c'est bien Rémi Douze.
3: Alors là, je peux vous dire que.
0: Alors là, mon petit gars. Alors là, ouais, c'est clair. Et s'il y en a bien un qui va vous confirmer aussi que ce matin on joue et que ce matin on vous offre 2 entrées à Balnéa Genos, Genos Loudenvielle. On est vraiment à deux pas.
3: C'est la
0: frontière. Vous allez faire du bien et vous faire du bien. Vous allez être là, des blop blop. Oh là là, 35 degrés. Oh là là, 37 degrés, le bain Inca. Oh, vous allez regarder ces montagnes, vous allez observer un petit peu ces parapentes, tout ça, c'est génial.
3: On coupe tout.
0: Loudenvielle, c'est voilà, c'est ça. C'est la petite bulle de bonheur, mais pour ça, faut répondre à la question d'actu, il y a pas de secret.
3: Oui, et si vous nous avez écouté ce matin, vous allez savoir la réponse, évidemment, ça va être facile. Nous, on va se faire du bien à Loudenvielle, mais il y a un centre à Montcuq de Quercy qui fait du bien aux animaux sauvages.
0: Ah.
3: On en a parlé avec Clément Suleda, notamment. Comment il s'appelle, ce centre qui prend soin des animaux sauvages à Montcuq de Quercy, dans le Lot? Est-ce qu'il s'appelle la Galette? Est-ce qu'il s'appelle la Belette? Ou est-ce qu'il s'appelle la Ginette?
0: Ce centre qui prend soin des animaux sauvages à Montcuq de Quercy s'appelle la Galette, la Belette ou la Ginette. Un indice chez vous, indice sur votre écran, ça finit en «
3: spectateur.
0: Ça finit en « et ». Et vous aurez la bonne réponse et vous repartirez avec ces entrées pour Balnéa Loudenvielle Genos. 05 34 43 31 31 05 34 43 31 31. La bonne réponse tout à l'heure, avant les infos de 7h30, on sera ravis de vous accueillir en direct sur l'antenne.
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0: 7h15, c'est mon œil dans le rétro, avec Gérald Roux. Tout cet été, on se retourne sur ce qui nous a marqué depuis le début de l'année. Et ce matin, les fêtes sans alcool, Gérald.
7: Eh oui, pourquoi pas?
0: Pourquoi pas?
7: En janvier, à l'occasion du mois sans alcool, alors que votre corps purgeait les excès des fêtes de fin d'année, vous vous êtes peut-être demandé, et si on changeait nos habitudes, particulièrement en soirée? Eh bien, sachez-le, vous êtes de plus en plus nombreux à mettre une croix sur l'alcool dans les fêtes, la jeune génération notamment. Nos confrères de West France racontaient une fête sans alcool à Nantes au début de l'année, une fête qui commence à 19h dans une mezzanine tendance, des DJ animent la soirée, les participants sont en tenue pailletée, avec un soda à la main ou une bière sans alcool. À 21h, la fête bat son plein. Dans un club traditionnel, ce serait plutôt à 1h du matin. Ces fêtes sans alcool se multiplient dans toute la France. Des reportages en parlent régulièrement. Il en ressort que de nombreux vingtenaires, trentenaires ont franchi le cap ces dernières années. Ce qu'ils aiment dans ces soirées? Pour commencer, ça ne fait pas mal à la tête, disent-ils. Après, on dort bien mieux. Et puis, on prend soin de soi. Enfin, on se sent plus sincère, plus vrai. On ne raconte pas n'importe quoi, comme quand on a 2 grammes dans le sang. Au-delà des soirées où l'on danse, les jeunes de la génération Z, ceux qui sont nés après 1995, boivent moins en général. Dans les bars, autour d'une table chez des amis ou dans une soirée privée, ils choisissent souvent une boisson sans alcool. Ce n'est pas un problème, ils ne sont pas forcément culpabilisés par par les copains qui boivent. Allez, tu vas bien prendre un petit coup. T'es pas marrant, t'es pas marrante. Eh bien non, s'ils ne boivent pas, c'est comme ça, rien à ajouter. De toute façon, aujourd'hui, jeunes ou moins jeunes, on boit moins d'alcool. Deux fois moins qu'il y a 50 ans. Il faut dire que depuis les années 70, les campagnes de sensibilisation se sont multipliées à la télé, à la radio, en affiches, chez le médecin, partout. Forcément, au bout d'un moment, ça rentre dans les têtes, même les plus dures. Après, il ne faut pas être naïf. Si les jeunes boivent moins, ils peuvent aussi s'enivrer de manière différente, avec diverses drogues, ou aussi du protoxyde d'azote, le gaz hilarant, pour rire comme un nigaud, oui, mais aussi pour échapper à la réalité.
0: Vous faites bien de le dire et de mettre en garde les jeunes et les moins jeunes. Mon œil dans le rétro, Gérald Roux, que vous retrouvez chaque matin aux alentours de 7h15. C'est ici matin, 7h18.

0: beaucoup de messages, beaucoup de mails pour dire mais qu'est-ce qu'elle devient, la Rousseau, parce qu'elle chantait Tu m'oublieras en 98. Bah, elle continue de chanter, elle fait des tournages, des concerts, vous savez, Star 81, Star 90, tout ça. Elle chante encore, d'ailleurs, elle était ce matin dans Ici Matin, mine de rien. Eh ouais, la Rousseau quand même. Eh ouais. 7h22, bonne route avec nous et merci d'avoir choisi Ici Matin, c'est l'écho d'ici, rendez-vous économique, rendez-vous des entreprises de votre région. Ce matin avec vous Clémence Fuléda, le directeur d'une entreprise de moules métalliques.
1: Bonjour Paolo Colo. Bonjour. Merci d'être là ce matin, n'hésitez pas à vous rapprocher du micro, vous êtes le directeur général de l'entreprise Technique Moule à Merville, entreprise d'une cinquantaine de salariés spécialisée dans l'étude et la réalisation de moules métalliques de précision et de pièces par injection thermoplastique. Comment ça va aujourd'hui?
2: Dans l'industrie du plastique, l'industrie du plastique, elle traverse une phase de crise importante, notamment économique, industrielle et structurelle, qui est liée beaucoup par une dépression, on va dire, internationale venue des pays de l'Asie.
1: Ça veut dire que vous êtes en difficulté aujourd'hui, Technimoule?
2: Bah, si on se compare avec l'Asie, on a des marchés qu'on perd par rapport à l'Asie. Et d'autres marchés qu'on va gagner parce que on est spécialisé dans le très technique. Et quand on est très technique, on se démarque justement de ces pays-là.
1: Mmh. Donc vous avez besoin d'aide? Vous lancez un appel ce matin sur notre radio?
2: On est rentré dans des marchés importants, aéronautique, médical, on est dans la cosmétique, on est dans l'agroalimentaire, c'est vrai que dans l'aéronautique, je vois mal les marchés asiatiques rentrer dans l'aéronautique, c'est très complexe. Mmh. Comme produit, le médical c'est très complexe.
1: Vous avez quand même une spécificité.
2: On a une spécificité.
1: Le fait d'être 100%
2: très technique.
1: Mmh. Voilà. Qui permet de maintenir votre activité aujourd'hui.
2: Tout à fait.
1: Et même de recruter. Oui. Vous avez aussi un nouveau logiciel Hexagone qui va permettre de dessiner des moules, de faire des études de remplissage, d'être plus efficace. J'aimerais parler justement du recrutement parce qu'on a appris que la formation BTS Europlastique et Composite du lycée de Decazeville, La Découverte, pourrait fermer. Il y a une réunion à ce sujet aujourd'hui en sous-préfecture. Ça serait une catastrophe pour vous, ça?
2: Bah oui, en fait, en général, pour tout le monde de la plasturgie. Parce qu'il y a de moins en moins de techniciens à injection.
1: Pourquoi? Parce que ça n'intéresse pas les jeunes?
2: Ben les jeunes actuellement, tous les métiers techniques, ils préfèrent faire autre chose. Alors, il y a de moins en moins de jeunes. On a fait des formations internes et externes avec des spécialistes. On a pris des jeunes internes où on leur a fait faire un diplôme international avec le jury de la plasturgie. Ça promeut un peu tous ces jeunes-là. Mais c'est vrai que derrière, tout ce qui est éducation nationale, on devrait faire plus d'efforts pour maintenir...
1: Parce que combien de ce lycée de Gazil, par exemple, peut venir travailler chez vous aujourd'hui dans votre entreprise?
2: On est toujours à l'affût de BTS, en fait, technique. Ça veut dire qu'on les forme quand même après, à nos métiers qui sont quand même... très technique, et si on n'a pas de jeunes de BTS pour le futur, on n'a pas de remplacement, et puis ça va être une catastrophe dans le monde de la plasturgie.
1: On passera ce message au rectorat, notamment. Merci beaucoup Paolo Colo, directeur général de Technimoule, fondé en 1972 et implanté à Merville. Bonne journée à vous.
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0: ça, Isaac. Bleu Hôtel, on va jouer avec Sylvie de Castel-de-Moratier, département du Lot, dans une minute, votre actu local, dans moins de 5 minutes.
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0: Et on joue avec Sylvie à Castel-de-Moratier, le Lot. Bonjour Sylvie.
7: Bonjour Sylvie.
0: Sylvie, vous allez être en voiture, vous avez passé votre vie en voiture, vous êtes monitrice auto-école.
7: J'ai passé 40 ans en voiture, ouais.
0: Et quand je dis vous avez passé, c'est que à la fin du mois, c'est la retraite.
7: C'est ça.
0: Incroyable. Comment ça se prépare la retraite?
7: Ah ben ça se prépare avec plein de projets, ouais. Parce que j'ai déjà tous mes amis ou pas mal d'amis qui sont déjà à la retraite. D'accord. Donc voilà, il y a plein de choses en prévision, trucs qu'on n'a pas eu le temps de faire pendant notre vie de travail.
0: Oh là là, qu'y dites-vous? Alors nous on vous propose, alors peut-être ça attendra la retraite, peut-être ça n'attendra pas, parce qu'on a tellement envie d'y aller à Balnéa, à Genos-Loudenviel. C'est deux entrées, mais si vous répondez à la question d'actu.
8: Oui. Oui. Question, en plus si vous êtes dans le Lot, normalement vous en avez entendu parler. À Montcuq de Quercy.
7: Non, je n'en avais pas entendu parler justement. Ah. Et je me suis arrêtée pour noter justement la réponse parce que j'avais envie d'aller chercher des infos sur ça.
0: Et alors on parle de ce centre pour animaux.
8: Voilà, ouais. Centre pour animaux sauvages qui se situe à Montcuq de Quercy, qui s'occupe des animaux sauvages, qui leur prodigue des soins pour les remettre sur pattes. Est-ce que ce centre c'est la galette, est-ce que c'est la belette ou est-ce que c'est la ginette?
7: Eh bien c'est la belette.
0: Oui, c'est la belette. Bravo Sylvie. Les deux entrées pour Balnéa, Genos-Loudenviel, elles sont pour vous, pour la retraite. Super. À la fin du mois peut-être. On vous souhaite beaucoup de bonheur avec votre radio locale qui s'appelle comment?
7: Eh bien, ici Occitanie.
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0: Rémi, dans deux minutes, l'info d'ici.
8: On parle de la belette, de ce centre qui s'occupe des animaux sauvages.
0: Ça tombe plutôt bien. Merci d'avoir choisi Ici Matin, vendredi 7 août. Il est 7h30, 90 secondes en France et dans le monde. C'est l'info avec vous, Valentine Lettès.
9: Le cauchemar recommence pour les habitants de l'Aude un an après le méga-feu du massif des Corbières. Un incendie a démarré dans la même zone hier. Cette fois, les pompiers l'ont rapidement fixé hier soir, selon la préfecture. Mais la journée s'annonce encore à haut risque, avec du vent et des températures égales à celles d'hier. 41,8 degrés relevés à Cogolin. Risque très élevé de feux de forêt dans le Var, donc encore aujourd'hui, dans les Bouches-du-Rhône et le Vaucluse. Soupçonné de l'assassinat de son fils de 17 ans, un aide-soignant est mis en examen à Nice. L'homme de 59 ans parle d'un coup de folie dans le cadre de sa séparation avec la mère du jeune homme. À la pompe, on repasse sous les 2 euros le litre en moyenne pour le sans-plomb 95 E10. Légère baisse également du prix du gazole. Des progrès se dessinent sur une prochaine réouverture du détroit d'Ormuz au Moyen-Orient, par lequel transite un cinquième de la production mondiale de pétrole. La route, justement, samedi rouge, très difficile de rouler demain selon Bison Futé dans le sens des départs comme des retours. Et c'est déjà compliqué ce vendredi, classé orange. Difficile de quitter le nord, le Grand Ouest et l'Auvergne-Rhône-Alpes, comme de rentrer dans le quart sud-est. Direction la Lune, ou presque, pour les coureuses du Tour de France. La 7e étape les emmène de la Voulte-sur-Rhône jusqu'au Mont Pelée, le célèbre Mont Ventoux. Départ à 13h15, à vivre en direct sur votre radio Ici, partenaire officiel de la Grande Boucle.
8: Ce matin sur votre radio ici Occitanie, on a choisi de vous amener dans une clinique, un centre en tout cas un petit peu particulier.
10: Ah oui ?
8: C'est pas pour nous, c'est pas pour nos animaux domestiques,
10: ah bon ?
8: C'est pour nos amis les bêtes sauvages. La Belette, c'est le nom d'un centre de sauvegarde de la faune sauvage basé à Montcuq de Quercy dans le Lot. C'est ouvert depuis avril 2025, une association reconnue d'intérêt général, un centre ouvert depuis à peine un an et demi qui chouchoute les animaux sauvages. Mais Clémence Fuléda qui est déjà bien débordée.
11: Elle a un trauma crânien et aussi le chat attrapé au niveau de la colonne.
12: Gabrielle soigne une petite belette. Elle lui injecte des antidouleurs, des antibiotiques.
11: Parce que du coup, les animaux qui sont attrapés par des chats, c'est une cause d'accueil extrêmement fréquente pour nous. C'est l'impact des animaux domestiques. Le problème, c'est qu'il y a un risque infectieux qui est extrêmement élevé sur ce type de pathologie.
12: La majorité des animaux ici a été blessée par d'autres animaux domestiques ou par la main de l'homme. Alexandre, cofondateur du centre de sauvegarde.
13: On a un fond de Milan noir et deux Milan royaux, tous les trois plombés. De toute manière, c'est vrai qu'il faut dire ce qu'il y a, 90% de nos rapaces adultes, quasiment tout le temps, ils sont plombés.
12: Faucons, cresserelles, pies, geais, hérissons, mais aussi des chevreuils, dont certains rapatriés de Gironde suite aux incendies. Des centaines d'espèces du sud-ouest sont prises en charge ici.
13: L'année dernière, en ne prenant que d'avril à décembre, on a accueilli 1000 à 1100 animaux. C'est sûr qu'en 2026, on va en avoir beaucoup plus qu'en 2025. On a actuellement déjà 950 animaux.
12: Même s'ils savent qu'un tiers seulement des animaux survivra, Alexandre et Gabriel travaillent jour et nuit avec bien peu de moyens.
13: Alors notre budget de fonctionnement, à l'heure actuelle, on doit être sur de l'ordre de 35 000 euros par an pour faire tourner la structure, en sachant que globalement c'est faire tourner la structure sans aucun salaire.
12: Ils récupèrent des compresses, des médicaments, des concentrateurs d'oxygène de certains hôpitaux et la structure tient grâce aux bénévoles. Cécile a pris 2 semaines de vacances pour donner un coup de main.
14: C'est très dense. Très très dense, on apprend plein de choses tous les jours. Faut pas s'imaginer que c'est tout rose et qu'on peut faire des câlins aux animaux, c'est pas du tout ça. Donc faut les manipuler le moins possible et les stresser le moins possible. C'est surtout du nettoyage, du peser, nourrissage.
12: Heureusement, il y a aussi des moments magiques, raconte Maëlys, une autre volontaire.
15: Il y a pas longtemps, j'ai fait le relâché d'un goéland justement. J'ai appris à m'en occuper parce que j'avais jamais manipulé de goéland et je l'ai relâché au plan d'eau de Saint-Nicolas et il est parti dans l'eau et puis après il a fait vraiment tout un tour du plan d'eau, il a croisé une sterne et il a appelé, il a volé un petit peu avec la sterne. C'était émouvant.
12: Et si vous trouvez un animal sauvage en détresse, il faut le mettre dans une boîte, fermer et contacter la belette par SMS.
8: Et on vous met le numéro de la belette sur l'application ici. Vous les appelez avant d'intervenir auprès de l'animal. Vous leur envoyez un SMS en tout cas avant d'intervenir. Vous l'avez compris, la belette a besoin de dons et de bénévoles qui peuvent être logés sur place. Il y a un dortoir pour les contacter. Donc, c'est l'application ici.
10: Depuis ce matin, j'ai dans la tête, j'entends le loup, le renard et la belette.
8: J'entends le loup et le renard chanter.
16: On chante, on déchante du côté de la rocade extérieure. Gros accident sur cette rocade extérieure, direction le sud. Juste avant la sortie Sesquières, il y a une voiture qui est sur le côté. Les patrouilleurs sur place, alors gros embouteillage. C'est un message de Christine du côté de Plaisance-du-Touche. Merci Christine pour ce message. On est donc prudent, on est vigilant. Vigilance élevée d'ailleurs pour l'Aude et l'Aveyron au feu de forêt aujourd'hui et demain, nous dit Météo France. Du soleil du matin jusqu'au soir ce vendredi, du Lot à l'Ariège et du Gers à l'Aveyron. Parfois quelques nuages discrets, mais vraiment trois fois rien, histoire de nous rafraîchir. Justement, pour se rafraîchir, c'est maintenant qu'il faut ouvrir toutes les fenêtres. Les portes, les fenêtres et même les portes-fenêtres. Pour ceux qui en ont. C'est vraiment si vous êtes très riche. Actuellement 20 degrés à Toulouse, 33 cet après-midi. Et au plus chaud de ce vendredi 7 août, on aura 30 à Pamiers, 31 à Saint-Gaudens, 32 à Muret, 33 à Montauban. Demain et dimanche, plutôt beau le matin pour notre week-end. À partir de la mi-journée, les nuages deviennent nombreux, ils deviennent menaçants, même parfois des orages possibles sur notre grande région, car les températures sont en hausse. 37 degrés demain à Toulouse. Et bien entendu, 37 degrés, oui, ça grimpe. Est-ce que ça va redescendre un petit peu? Je réponds oui, mais ça risque de remonter encore. Bref, on s'hydrate, on pense à passer un petit coup de fil à ses proches, à papy, à mamie, à papa, à maman. Et puis, on écoute ici matin pour connaître les endroits où on peut se rafraîchir, les endroits où on peut se mettre aussi à l'abri, écouter un beau concert, voir une belle prestation théâtrale. Tout ça, c'est sûr. 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
8: La
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0: Jeannot Voulzy.
1: Désir.
0: Désir.
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0: Merci de passer une partie de la matinée avec votre radio locale, votre radio de proximité. C'est ici Occitanie, la radio qui aime l'histoire. On voyage grâce à Stéphane Bern dans le temps et il paraît que l'Amérique serait née dans les Vosges. J'ai un doute là-dessus. J'ai un énorme doute, mais si Stéphane Bern le dit...
4: J'y étais pas.
0: Mais voilà, c'est peut-être que c'est vrai. On vérifiera tout ça avant les infos de 8h. Vous avez envie d'un beau festival? J'ai le festival qu'il vous faut jusqu'au 29 août. C'est le festival 31 notes d'été pour faire vibrer toute la Haute-Garonne. On en parlera avec Sylvie Castro, elle est directrice des arts vivants et visuels en charge de l'organisation, aussi de la programmation de ce festival. Et Sylvie Castro sera notre invitée après 7h moins le quart. Et chaque matin, nos petits Toulousains commentent l'actu.
5: On peut avoir des femmes en mer en président. Moi, je dis que c'est cool.
4: Et oui, même l'été, la politique ne s'arrête jamais. On a parlé parité avec les petits écoliers toulousains. Est-ce qu'il faut autant d'hommes que de femmes? Vers quoi on se dirige? On a parlé de parité tout à l'heure entre les sourds et les entendants qui vont habiter ensemble dans la résidence Hibiscus. Ben, selon nos pitchouns, on leur a demandé s'ils savent ce que c'est, tout simplement, la parité, et si, selon eux, c'est vraiment appliqué.
5: C'est souvent des garçons quand même. Moi je dis que c'est nul.
6: Moi je trouve c'est nul qu'il n'y a pas beaucoup de filles. Il y a une dame qui est à côté à chaque fois de le maire. C'est l'adjointe. Par exemple quand le maire, je sais pas moi, il est pas là ou il est malade ou il est en vacances, c'est elle qui le remplace.
7: C'est la numéro 2. C'est comme pour les présidents, il n'y a pas beaucoup de filles. On voit plus souvent des filles mères dans les petits villages, dans les petites communes. Pas souvent dans les grandes villes.
5: Je dis moi il faudrait équilibrer aussi. Une femme ça peut diriger un pays, ça peut diriger une ville, il peut avoir des femmes en maire en président, c'est une personne comme nous.
8: Au conseil municipal des jeunes, il y a des filles ou pas?
5: Ah oui, il y a des filles. T'es obligé de voter une fille et un garçon. Mais si il y a pas de filles, c'est deux garçons. Moi je dis que c'est cool parce que comme ça, ça équilibre et tout.
0: Bah oui. C'est bien.
4: Bah oui, c'est équilibré. C'est à ça que ça sert, la parité. Exactement. C'est l'équilibre parfait entre le nombre d'hommes et le nombre de femmes dans un groupe, dans les conseils municipaux. La parité, elle est instaurée au tout début des années 2000. On joue nous, Stéphane Bern. Une loi est votée. Les candidats doivent inscrire le même nombre d'hommes et de femmes dans leur liste pour les élections. Sinon, ils risquent d'écoper d'une amende en 2007. Ça évolue avec l'obligation d'alterner entre hommes et femmes dans le placement sur les listes de candidats, mais tout ça, ça ne s'applique qu'aux grandes villes jusqu'en 2026. C'est la grande nouveauté de ces élections municipales qu'on a vécues cette année. Désormais, absolument partout, même dans les plus petites communes, la parité, elle est obligatoire, même s'il y a 50 habitants dans le village. Grâce à ces mesures, il y a de plus en plus de femmes qui sont élues. Par exemple, Anne Hidalgo est devenue la première femme de maire de Paris en 2014 à Toulouse. Pour le moment, il n'y a eu que des hommes pour l'instant, élus maire de Toulouse. Il y a eu des femmes au conseil municipal, jamais de femmes maires.
0: Les hommes, les femmes, il y a une vraie parité pour réécouter la radio des Pitchounes. 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On va parler du festival qui fait vibrer la Haute-Garonne en ce moment. C'est le festival 31 notes d'été avec Sylvie Castro, directrice des arts vivants et visuels. Elle est aussi en charge de l'organisation et de la programmation de festival. Notre invitée dans même pas 4 minutes.
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1: Le nouveau titre de Zaz, Mon sourire à 7h48.
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1: L'été se passe avec Ici Occitanie et l'invité de l'été d'Ici Matin est Sylvie Castro. Bonjour Sylvie.
4: Bonjour France, merci de votre invitation.
1: Mais je vous en prie, vous êtes la directrice des arts vivants et visuels, en charge de l'organisation et de la programmation d'un festival qui a commencé depuis le début août jusqu'au 29 août. C'est le festival 31 notes d'été. Le concept, c'est quoi du festival 31 notes d'été ?
4: Alors, c'est un festival qui irrigue tout le département de la Haute-Garonne. C'est un festival itinérant, constitué de à peu près 200 événements, spectacles, concerts, visites touristiques et patrimoniales. En fait, sa singularité, elle est à cet endroit-là. Hein, c'est allier la culture, le tourisme et le patrimoine sur le département et voyager en Haute-Garonne sans quitter le département.
1: Ouais, des beaux endroits, des événements magnifiques, une programmation très très riche. On se pose dans une commune, on profite des spécialités locales, on profite aussi de l'environnement local et puis ensuite le spectacle arrive à nous. L'idée était quand même d'aller dans des communes petites, moyennes ou grandes et d'apporter la culture, hein.
4: Tout à fait. Ce festival est conçu à la journée, à la soirée, c'est-à-dire que dès le matin, il y a des propositions à la fraîche, hein, à 10h, une petite balade douce. Ce matin, par exemple, à Boots, va démarrer à 10h, une balade musicale dans les montagnes du Mourtis. Vous continuez la journée en découvrant le patrimoine pour arriver à 18h30, 19h pour l'espace de post-guinguette restauration, en musique également, pour terminer avec le concert, spectacle de la soirée. Donc, c'est découvrir sa propre commune, son propre territoire autrement, et donc voyager en Haute-Garonne sans la quitter.
1: 31 notes d'été, les spectacles sont payants ?
4: Tout est gratuit, et c'est vraiment une volonté du conseil départemental de faire que la culture, dans cet espace-là, soit accessible à tous et que ça ne soit pas un frein d'accessibilité. Ouais, et donc, toutes les propositions artistiques, aussi diverses soient-elles, sont effectivement gratuites et permettent justement à chacun de pouvoir découvrir justement un espace artistique qui n'est pas dans notre propre sensibilité. Et la gratuité lève ces freins-là.
1: Sur toute la Haute-Garonne, 40 spectacles, des expos, plus de 100 visites touristiques, et des actions culturelles aussi. Est-ce qu'on peut donner ce qui va se passer ce week-end ? On va avoir un week-end magnifique, il va encore faire beau. Où est-ce qu'on pourrait aller demain ou dimanche ?
4: Alors demain, nous serons à Saint-Bertrand-de-Comminges, donc avec une déambulation depuis le jardin du musée archéologique, donc qui permet de visiter aussi le musée archéologique, et une déambulation en musique pour découvrir le village jusqu'à 20h30 où on aura un concert avec Cornelius, une fanfare à la dérive avec rythme Nouvelle-Orléans, caribéenne, voilà. Dimanche, nous serons à l'Aréole, donc le château de l'Aréole.
1: Très beau château.
4: Voilà, exactement, que Renaissance, que nous investissons à nouveau et nous sommes ravis de pouvoir réitérer la proposition avec dès 11h du matin un concert de harpe et à 18h un spectacle de cirque et de musique.
1: Le festival 31 notes d'été, ça a commencé le 1er août, c'est jusqu'au 29 août.

0: Sissi, I'm not in love. 8h05, c'est l'étape du jour et le plus grand jour sur la route du Tour de France Femmes. L'étape la plus rude, la plus prestigieuse aussi de cette année, car les coureuses ont rendez-vous avec le terrible Mont Ventoux. Tout ce qu'il faut savoir avec la directrice de la compétition, Marion Rousse, et vous, Emmanuel Collardet.
1: Bonjour Marion Rousse.
2: Bonjour.
1: Alors nous y sommes, au temps fort de ce Tour de France 2026, au pied du géant de Provence, car c'est le Mont Ventoux qui accueille l'arrivée de cette 7e étape. On va vivre un très grand moment.
2: Bah clairement, c'est l'étape reine, donc évidemment que tous les regards seront tournés sur ce Mont Ventoux qui, pour moi, est peut-être la plus belle ascension, autant visuellement que sportivement parlant. Et en plus de ça, on a des bons souvenirs côté français. On se souvient l'année dernière de la belle victoire de Valentin Paré-Peintre. Espérons qu'elle sourit une nouvelle fois aux Françaises.
1: Un moment d'autant plus fort, Marion, que c'est la première fois que le Ventoux est au programme de ce Tour de France Femmes depuis son grand retour en 2022.
2: On essaye, en tout cas, depuis la création du Tour de France Femmes avec Zwift, de mettre un géant, de mettre un mythe, finalement, du cyclisme. On aime bien les clins d'œil, les rapports à l'histoire, et on sait que les grandes batailles du Tour de France, eh bien, se sont déroulées dans les plus grands cols mythiques de l'histoire du Tour. Et donc, le Mont Ventoux, évidemment, on a tellement d'images d'époque également que ça nous rappelle aussi à l'enfance. Et je pense que les cyclistes féminines, les athlètes, les championnes, ont besoin et ont l'envie d'écrire leur nom au palmarès de ce géant.
1: Quand on parle du Mont Ventoux, on sent qu'il y a quelque chose qui se passe toujours dans le cœur, dans l'esprit de tous les amoureux du vélo. Et c'est aussi votre cas, j'imagine, Marion.
2: C'est très particulier, c'est très atypique, avec ce paysage un peu lunaire lorsqu'on arrive au sommet. Pour moi, visuellement parlant, c'est la plus belle montée. Et on la montrera en plus du côté le plus connu, du côté de Bédouin. Donc on a vraiment tous les ingrédients réunis pour assister à une étape d'anthologie.
1: Du grand spectacle en perspective. Merci à vous et très belle journée.
2: Merci
1: à vous
2: beaucoup.
1: Sur la route du Tour.
0: La route du Tour à suivre, puisque votre radio ici est partenaire. L'Amérique est née dans les Vosges, madame, monsieur. Stéphane Bern nous le confirme dans une minute à peine.
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3: Bel été avec votre radio locale, l'été des vacances pour apprendre, pour réviser aussi l'histoire. Bonjour Stéphane Bern.
4: Bonjour France.
3: Ce matin, on voyage au temps des grandes découvertes comme
4: Saviez-vous que l'idée d'Amérique était née dans les Vosges?
3: Bon, non.
4: Oui, laissez-moi vous raconter. Ah. En 1507, à Saint-Dié-des-Vosges, dans un atelier d'imprimeur. Imaginez l'odeur de l'encre, le grincement des presses, le papier qui sèche. En pleine période de la Renaissance, le cartographe allemand Martin Waldseemüller travaille entouré d'un groupe d'érudits passionnés. Leur rêve, représenter le monde, oui, rien que ça, y compris ces terres qu'on découvre à peine de l'autre côté de l'Atlantique. Pour dessiner son grand planisphère, Waldseemüller s'appuie sur les récits d'un navigateur florentin qui a exploré les côtes du nouveau continent, Amerigo Vespucci. Admiratif, il décide de baptiser ces terres inconnues du prénom latinisé d'Amerigo, devenant America. Vous imaginez s'il s'était appelé Gérard? Les États-Unis de Gérardi, ça faisait tout de suite moins rêver. Dans cet atelier des Vosges, c'est la première fois que le Nouveau Monde apparaît avec un nom bien à lui. La carte circule et fascine les savants d'Europe. Waldseemüller finira quand même par douter de son choix. Vespucci était loin d'être le seul découvreur de l'Amérique. Mais trop tard, America avait déjà conquis les Atlas. En 2001, les États-Unis achètent le planisphère de Waldseemüller pour 8 millions d'euros. Bon, ça fait cher le poster, même encadré. Mais son œuvre est aujourd'hui considérée comme l'acte de naissance de l'Amérique. Et voilà comment, au fond d'une vallée tranquille, naît un nom qui fera le tour du monde. À Saint-Dié-des-Vosges, on n'a peut-être pas découvert l'Amérique, mais on a su lui trouver un nom qui claque. Merci les pastilles des Vosges pour le souffle d'inspiration.
3: Merci surtout à vous Stéphane Bern. Merci vraiment.
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3: Youpi, c'est vendredi, nous sommes le vendredi 7 août et il est 8h. L'info d'ici, Rémi Doutre. Bonjour Rémi.
5: Bonjour France, bonjour à toutes et à tous. On est tiré d'affaire, mais à 5 minutes près, les habitants de Saint-André-de-Roquelongue dans les Corbières auraient pu être évacués. C'est ce que nous dit ce matin Jean-Michel Folch, le maire du village évacué à cause de cet incendie qui a parcouru 100 hectares hier après-midi, fixé cette nuit par les pompiers. Le pire a été évité un an après le méga-feu qui avait déjà ravagé la région. Le maire de Saint-André-de-Roquelongue qui nous le confirme, le plus dur est derrière eux.
6: Les pompiers ont réalisé des feux contrôlés hier pour éviter justement les reprises de ce matin. Donc a priori, je pense qu'on est tiré d'affaire. C'est bien sûr sur le qui-vive, hein, on ne sait jamais. Mais le vent s'est posé dans la nuit et bon, de la nuit a été quand même très calme. Je crois qu'il y a 120 pompiers encore qui sont là au moins pour 24 heures. L'évacuation, on a réussi à éviter de justesse. Mmh. Ça s'est joué à 5 minutes près, d'après le commandant des pompiers. On a réussi à éviter les évacuations, mais bon, le feu a été arrêté dans certains jardins, donc au ras des maisons.
5: Et pas de victimes à déplorer dans cet incendie. L'autre bonne nouvelle, c'est que le risque incendie dans le département redescend d'un cran aujourd'hui. Vigilance orange, c'était rouge hier. Ça ne veut pas dire que nous, on doit se relâcher. On reste prudent. Pas d'action inconsidérée de type mégot par la fenêtre. Des pompiers du Lot qui vont venir en renfort aussi dans le département des Pyrénées-Orientales. 22 soldats du feu sont partis hier pour aider leurs collègues des PO. Un renfort à titre préventif. Il n'y a pas de gros incendies en ce moment dans le 66, mais le département est lui en risque élevé au feu de forêt. Donc ces prochains jours, les pompiers vont rester pour donner un coup de main. Ils doivent y être jusqu'à demain.
3: Les feux qui touchent les paysages, les gens qui y vivent et les animaux aussi. Et
5: la faune sauvage particulièrement impactée, c'est leur habitat naturel qui est détruit quand il y a un incendie. On a vu ces images de pompiers avec des chevreuils dans les bras, par exemple, pendant les incendies en Gironde. Bien, figurez-vous que dans le Lot, il y a un centre spécial. Ça s'appelle La Belette, ouvert depuis avril 2025. Qu'il s'occupe de soigner les animaux sauvages. Et certains des animaux blessés en Gironde y sont soignés, Clémence Fuléda.
7: Oui, des chevreuils sont arrivés de Gironde et ils sont bien mal en point. Alexandre Mazière, cofondateur du centre de sauvegarde du Lot, fait son maximum.
8: C'est des animaux qui vont évidemment vraiment, vraiment pas bien. Ça peut être des animaux qui sont brûlés, ça peut être des animaux qui sont intoxiqués avec les fumées. Quand même 4 heures de route pour des animaux qui sont déjà pas en bon état. On a beaucoup de chevreuils qui nous arrivent avec les onglons, donc le bout des pattes qui sont complètement brûlés ou en tout cas partiellement brûlés.
7: Alors malheureusement, impossible pour votre radio de les voir. Il ne faut pas affoler des animaux déjà très angoissés.
8: Un chevreuil, c'est une espèce qui est extrêmement stressée. Même quand ça va bien, un chevreuil, quand on l'a en captivité, on est obligé de prendre énormément de pincettes parce que ça stresse énormément. Ça va stresser à en mourir. Que ce soit avec un arrêt cardiaque ou même se jeter dans les murs.
7: Les fans de chevreuil sont nourris au biberon. Certains sont placés sous concentrateur d'oxygène. Mais Alexandre a encore un peu d'espoir.
8: Si on était au point que globalement on pensait que c'était fichu, on aurait arrêté direct, on aurait euthanasié les animaux avec un vétérinaire. Là, globalement, s'ils sont encore avec nous, c'est qu'on pense qu'il y a toujours une chance. Donc, on va croiser les doigts que ça se passe bien et qu'ils réagissent positivement à tous les traitements qu'on a mis en place. Là, maintenant, c'est le temps qui va nous dire si globalement ça va s'améliorer ou pas, mais ça va être quoi qu'il arrive compliqué.
5: Et seulement quelques centres de sauvegarde en France sont habilités à recevoir des chevreuils. C'est donc aussi celui, le cas de Montcuq, qui en fait partie. Un appel à manifester contre l'autoroute A69. Appel à la mobilisation porté par plusieurs associations et collectifs. Parmi eux, on retrouve Extinction Rebellion, ZAD A69 ou encore les Soulèvements de la Terre. Ils appellent à une grande mobilisation du 9 au 11 octobre de cette année pour s'opposer à la mise en service de cette autoroute entre Toulouse et Castres. À Tosca, le concessionnaire a prévu de l'ouvrir le 15 octobre.
3: Ici matin, 8h04, il y a un an, jour pour jour, disparaissait le jeune Mehdi Nargissi.
5: Emporté par une vague en Afrique du Sud, alors que le jeune joueur du Stade Toulousain participait à une tournée internationale avec l'équipe de France de rugby des moins de 18 ans. Deux ans après, sa famille attend toujours des réponses et que les responsables soient punis. Est-ce que l'enquête va se poursuivre? Ça va dépendre du nouveau juge d'instruction qui arrive à Agen. Il sera en poste le 1er septembre, mais il est aussi en charge du dossier Liana, explique l'avocat de la famille Nargissi, maître Édouard Martial.
9: Le nouveau juge, pour l'instant, n'a pas pris ses fonctions, il ne les prendra que le 1er septembre. Donc, il va falloir qu'il se plonge dans cette procédure, parmi d'autres, qui sont lourdes à l'heure actuelle sur les épaules du juge d'instruction d'Agen suite aux faits qui se sont déroulés dans le Gers. Et donc, une fois qu'il aura pris la mesure du dossier, eh bien, il faudra qu'il étudie nos demandes d'actes, qu'il voit avec le procureur de la République les conditions dans lesquelles le réquisiteur supplétif envisageant la mise en examen de Florian Gris, l'adjoint personnel, doit être prononcé ou pas.
5: La famille Nargissi qui est en Afrique du Sud en ce moment pour se recueillir sur le banc en hommage de leur fils. Un portrait y a été accroché devant la place de Diaz Beach où il a disparu. Une bonne nouvelle pour vous ce matin à la pompe, pour votre portefeuille surtout. L'essence passe sous la barre symbolique des 2 euros. Ça concerne le samplon 95 E10. 1,98 € en moyenne. Ça sera pas vrai à toutes les stations service. Le gazole descend aussi un petit peu, mais pas encore sous la barre des 2 euros. On n'a jamais autant parlé d'astronomie qu'en ce moment. C'est normal, c'est avec normal. Cette éclipse qui arrive la semaine prochaine, éclipse totale, la première depuis 1999 dans le Gers à Florence, le célèbre festival d'astronomie. On s'y est adapté, on parle évidemment d'éclipse, mais aussi, pour la première fois, Fanny Narvart, on fait ce qu'il faut pour regarder le soleil droit dans les yeux.
10: Au milieu de la plaine des sports de Florence, 3 télescopes avec des lunettes spéciales sont pointés vers le soleil.
11: Est-ce que tu vois la surface rouge du soleil déjà?
12: Oui.
11: Est-ce que tu vois des zones un peu plus sombres à la surface du soleil?
10: Après quelques réglages, Elisa, 10 ans, arrive à distinguer des protubérances, de longues traînées qui se détachent de l'astre.
12: Bah, en fait, au début, c'est un peu petit, mais si je tourne un peu de la tête, j'arrive à voir un peu. Ça m'intrigue plutôt.
10: Avec sa maman Delphine, elles ne sont pas mordues d'astronomie en temps normal, mais l'éclipse qui arrive, c'est quand même quelque chose à ne pas rater.
13: Moi, j'avais vu une éclipse totale, je crois en 99, qui m'avait beaucoup marqué. Tous les insectes et les oiseaux qui arrêtent de chanter, il y avait un truc très bizarre. Et maintenant, savoir qu'on peut le prédire, tout ça m'intéresse pas mal.
10: Tout l'intérêt de cette éclipse, c'est justement de faire découvrir les astres au plus grand nombre, se réjouit Arnaud Leroy, astronome amateur.
14: C'est une occasion pour nous aussi de pouvoir partager notre passion et de leur faire profiter, un, de ce qu'on a pu apprendre des éclipses, de ce qu'on a vécu par le passé, et de leur donner les conseils les plus importants pour qu'ils puissent bien en profiter au maximum. Si l'horizon est bien dégagé, qu'il n'y a aucun obstacle, pas d'immeuble, pas d'arbre, pas de paysage ou de petite colline ou de montagne qui va cacher le paysage, ils pourront en profiter.
10: Et on rappelle évidemment qu'il faut absolument des lunettes spéciales, pas simplement des lunettes de soleil.
5: Il va falloir en profiter parce que la prochaine, ce sera en 2081.
3: Ah, vous avez la date ou pas?
5: Pas encore.
3: Non. Je vais noter, parce que faut s'y préparer. Vigilance élevée pour l'Aude et l'Aveyron au feu de forêt aujourd'hui et demain, nous dit Météo France. Météo France qui nous annonce aussi du soleil du matin au soir ce vendredi pour du Lot à l'Ariège et du Gers à l'Aveyron, pour toute notre grande région. Parfois quelques nuages discrets et actuellement 20 degrés à Toulouse. On attend 33 cet après-midi. Au plus chaud de ce vendredi 7 août, 30 à Pamiers, 31 à Saint-Gaudens, 32 à Muret, 33 à Albi. Demain et dimanche, c'est plutôt beau le matin, puis à partir de la mi-journée, pas mal de nuages. Ils deviennent vraiment nombreux et menaçants sur toute notre grande région. Quelques orages possibles.
5: Vilain les nuages.
3: Ah, vilain nuage, va-t'en. Hausse des températures, 37 degrés demain à Toulouse. Du côté de nos transports en commun, pas de difficultés, si ce n'est que c'est la maintenance annuelle du côté de chez Téléo. Jusqu'au 16 août, le Téléo est à l'arrêt pour une maintenance. On retend les câbles, on s'occupe de tout. Et puis, j'ai vu que sur la ligne Narbonne-Toulouse, il y avait un petit retard, retard de 15 à 25 minutes, nous dit la SNCF, sur quelques trains. Intervention des forces de l'ordre. Bon, pour les trains entre 8h et 9h, ça concerne peut-être votre train. Renseignez-vous, renseignez-nous aussi si vous avez des infos trafic. 05 34 43 31 31.
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3: La vie, c'est pas toujours ce qu'on croit. La vie, parfois, c'est rose. Puis parfois, c'est un petit peu moins rose. Qu'est-ce que je découvre dans l'AFP ? Communiqué de Vanessa Paradis. L'actrice et la chanteuse a annoncé par un communiqué à l'AFP la séparation avec Samuel Benchetrit.
5: Non.
3: Oui, c'est arrivé aujourd'hui. Et Samuel Benchetrit et Vanessa Paradis,
5: je suis dévasté,
3: ne vivent plus ensemble. Mais Vanessa Paradis chante dans votre autoradio en partant au boulot. Tandem ! Un tandem toute seule finalement.

0: Oh le beau tandem, oh le beau tandem. Ah faut pédaler.
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0: Attends, Rémi Doutre, il s'est mis derrière le tandem, il s'est dit je vais pas pédaler, je vais attendre. Non, faut pédaler, Rémi Doutre.
3: Après je pèse 3 cerises. Hein.
0: C'est vrai que en même temps, je ne vous sens pas derrière le tandem. c'est dingue ça. C'est incroyable. C'est une belle matinée que vous passez avec votre radio de proximité ici Occitanie et une radio qui vous prévient parfois c'est pas le monde des bisounours. Parfois la vie est dure et cruelle. Et parfois, certains escrocs se font passer pour votre opérateur téléphonique. Tiens, ça arrive. Orange, SFR, Bouygues Télécom, vous êtes peut-être pas chez Chechoche. Eh bien, ces coups de fil, ils peuvent vous faire perdre beaucoup d'argent. C'est pas vrai. Et le rendez-vous anti-arnaque à 7h15. Et puis chaque matin, qu'est-ce qu'on fait?
4: Bonjour.
0: On a une question d'actu. Bon, ok, la question d'actu, vous allez y répondre, d'accord. Mais on a surtout pas une. On pourrait vous offrir une invitation. J'entends des fois des radios, j'écoute d'autres radios qui offrent deux invitations.
3: Oui, mais
0: bon,
3: ça,
0: pourquoi pas. On pourrait offrir trois invitations.
3: Jusque-là.
0: Nous, on s'est dit, on va vous offrir quatre invitations.
3: Ah là là.
0: Une, deux, trois, et la quatrième, elle est, bah voilà, elle est là.
3: C'est bizarre ça.
0: Quatre invitations pour Walligator à Agen. Ça, c'est fabuleux, c'est génial.
3: Sortie familiale.
0: Moi, j'aime beaucoup. Il y a de l'eau, il y a aussi de beaux endroits où on peut se mettre un peu à l'ombre à Walligator.
3: Oui.
0: On se pose
3: un petit espace de pique-nique aussi.
0: Exactement. Vous, dès qu'il y a pique-nique, vous êtes dans la zone.
3: Je maîtrise.
0: Et dès qu'il y a une question d'actu, Rémi Doutre ressort aussi pour nous parler d'astronomie aujourd'hui.
3: Mais on va être juste à côté d'ailleurs de Walligator.
0: Oui.
3: Oui, on va prendre la direction du Gers. Vous savez que c'est dans le Lot-et-Garonne, au passage d'Agen, Walligator. Mmh. On va être juste à côté dans le Gers pour ce fameux festival d'astronomie. Où est-ce qu'il se trouve, ce fameux festival d'astronomie qui se tient en ce moment et qui prépare l'éclipse? Est-ce qu'il est à Tirant-Pontéjac, est-ce qu'il est à Tournecoupe ou est-ce qu'il est à Fleurance?
0: Où se trouve le fameux festival d'astronomie du Gers? On l'a dit, c'est vraiment le festival le plus couru, peut-être même de France et en tout cas de la région. À Tirant-Pontéjac, à Fleurance ou à Tournecoupe, vous avez déjà la réponse. Car oui, je vous entends déjà appeler le 05 34 43 31 31. Manon répond à vos appels ce matin. Vous repartirez avec ces quatre entrées pour Walligator à Agen. Une, deux, trois, quatre. Les quatre invitations, elles sont peut-être pour vous.
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0: 8h16, c'est l'heure de C'est pas vrai, notre rendez-vous anti-arnaque. Audrazo, vous nous mettez en garde. Il y a des appels d'escrocs qui se font passer pour notre opérateur téléphonique. Ces coups de fil, ça peut nous faire perdre pas mal d'argent, ça.
8: 938 euros, voilà ce qu'une retraitée a perdu dans cette histoire. C'est presque le montant de ma retraite. Je suis choquée, c'est ce qu'elle écrit. Qu'est-ce que c'est que cette arnaque? Une collègue a eu la même il y a quelques mois, elle m'a raconté. Elle reçoit l'appel du service client de SFR, ou en tout cas, c'est ce qu'elle croit, vu qu'elle est bien chez SFR. La personne au bout du fil lui dit que sa ligne va être coupée à cause de travaux et lui demande d'appeler un numéro pour la remise en service.
0: Mais attendez, qu'est-ce que c'est? C'est un numéro surtaxé, cette histoire, ou quoi?
8: Exactement, c'est ça. Et vous, vous voilà en train de poireauter des heures au téléphone. L'escroc utilise tous les mensonges possibles et imaginables pour vous garder au bout du fil. Posez le téléphone, allez faire vos courses, vous dit-il parfois. C'est ce que j'ai trouvé sur des forums, il y a pas mal de témoignages. Une internaute s'est même rendu compte qu'on l'avait fait appelé un numéro au Zimbabwe, pour un autre c'était au Congo, un autre au Nigeria. Bref, comment faire pour ne pas tomber dans le piège? Déjà, sachez-le, un opérateur téléphonique, quel qu'il soit, ne vous demandera jamais de composer un numéro surtaxé pour résoudre un problème. Donc vous, ne vous précipitez pas, vérifiez bien calmement avant d'appeler que ce numéro à rallonge qu'on vient de vous donner n'est pas en fait un numéro étranger. Ce que je fais, moi, je le copie-colle dans Google. Et si je vois que les premiers résultats me parlent de Zimbabwe, j'arrête tout.
0: Ouais, mais c'est nul, je trouve. Franchement, nous faire ça, c'est vraiment pas bien, quoi.
3: Les arnaques, c'est pas bien.
0: Mais à qui on fait confiance maintenant? À qui je peux faire? Bah, peut-être à ICI Occitanie, votre radio de proximité et à ce rendez-vous. C'est pas vrai, rendez-vous anti-arnaque. Et là, il n'y a pas d'arnaque. Vous pouvez aller sur ICI.fr sans aucun souci sur notre appli ICI pour retrouver ce rendez-vous et vous mettre en garde contre ce qui se passe. Oh les malandrins, oh c'est pas bien. Message de Corinne, départ pour la fête de l'ail à Lautrec. Ah oui, vous avez raison, c'est vrai. Le département du Tarn à Lautrec accueille cette fête de l'ail tout le week-end. Ça, c'est vraiment un rendez-vous à ne pas rater. Vous allez passer un bon moment. Merci aussi pour ce beau message, Corinne. Belle matinée avec votre radio. Oh, de l'ail.

0: Je sais pas comment il fait. Franchement, j'ai essayé d'écrire des paroles. Jamais ça marche aussi bien que Francis Cabrel.
1: On n'y arrivera pas.
0: C'est fou ça. Sarbacane. Tiens, prends ça. Aïe. Alors, 8h22, on n'est pas en avance, mais on est là pour la petite vadrouille direction le quartier des Ponts-Jumeaux à Toulouse. Depuis quelques mois, il y a une nouvelle laverie qui s'appelle la Mêlée du Linge. C'est peut-être votre quartier. Ce projet, on le doit à Pauline Barrel. C'est le rêve de Pauline d'avoir une laverie. Elle adore passer du temps avec ses clients. Elle assume son indépendance. Tiens, Sébastien, on va faire une petite lessive. Ah, vous mettez à 40, vous. Ah ouais, 40.
2: Pauline, on est où ici ?
3: Bienvenue dans ma laverie, la Mêlée du Linge à Ponts-Jumeaux, à Toulouse.
2: Vous êtes une femme indépendante. D'ailleurs, vos parents disaient quoi de vous quand vous étiez petite ou même adolescente ?
3: L'adjectif qui ressortait souvent, c'était hippie. On m'appelle l'hippie dans la famille.
2: Mais pourquoi ?
3: Parce qu'ils sont toujours surpris par mes idées et tout ce que je leur dis. Par exemple, une année, je leur ai dit que je partais en Angleterre du jour au lendemain, sans réfléchir, et ils ne l'avaient pas vu venir. Et je leur ai dit, c'est pas une question que je vous pose, c'est une affirmation, j'ai mes billets d'avion pour la semaine prochaine.
2: Et qu'est-ce qui se passe? Pourquoi tout d'un coup vous montez une laverie?
3: J'ai réfléchi à ouvrir une entreprise qui est auto-gérée, qui se gère toute seule. Je voulais investir les quelques euros que j'avais sur mon livret A, et c'est en cherchant sur Google que je suis tombée sur les business passifs comme la laverie.
2: Combien vous aviez sur votre livret A, on peut savoir?
3: Quelques petits milliers d'euros, rien d'énorme.
2: Qu'est-ce qui vous plaît dans le fait d'avoir une laverie?
3: C'est le lien social. Ma laverie, c'est ma deuxième maison, j'y vais tous les jours, je fais mon administratif ici, j'ai mon petit coin, je prends mon ordinateur, je me mets à la table haute et je peux y passer plusieurs heures pour faire mon administratif, et ça me permet de rencontrer mes clients et de discuter avec eux, voire on se donne rendez-vous parfois.
2: Qu'est-ce que vous dites de votre laverie? Vous dites quelque chose de joli.
3: Dans la laverie, c'est le lieu où on vient laver son linge sale dans tous les sens du terme, ouais. Et il y a beaucoup de gossip.
2: Ah oui, c'est-à-dire?
3: Je connais l'intimité des gens, puisque les clients s'assoient environ une heure en moyenne. Je discute avec eux et on apprend beaucoup de choses.
2: Alors, il y a même des gens qui viennent ici pour se retrouver et qui jouent.
3: Par exemple, j'ai un couple qui est venu dans la laverie presque 2 heures pour laver leur couette, et ils avaient amené un jeu de société. Ils se sont installés dans mon petit salon, que je l'appelle, et ils ont installé un jeu sur la table basse.
2: Vous-même, vous venez laver votre linge dans votre laverie ?
3: Oui, pour les grosses pièces de tissu, ça arrive. Comme ça, je vis l'expérience client jusqu'au bout.
2: C'est quoi la clientèle d'une laverie à Toulouse?
3: Il y a vraiment de tout âge et toute culture. Je vous donne un exemple de Radhi, une Sénégalaise avec qui j'ai sympathisé à la laverie parce qu'elle m'avait mis de l'eau de Javel dans ma machine et que je lui ai dit, il faut surtout pas faire ça.
0: Faut pas
3: il faut
0: ça.
3: Se faire pardonner. Ah oui. Elle m'a invitée à manger un poulet yassa chez elle.
0: Oh.
3: Et j'y suis allée 2 semaines après, et on a partagé le repas avec elle et ses enfants, et on a fini par danser dans le salon tout l'après-midi.
0: Mais c'est ça aussi la petite vadrouille. Des rencontres de l'humain avec un H majuscule. Merci Sébastien Bretonneau. 8h25.

0: Electric Light Orchestra, Mr. Blue Sky. On va jouer avec Jérôme de Villeneuve-de-Lausanne. Dans une minute, toute l'actu locale arrive dans moins de 5 minutes, c'est promis.
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0: On est au sud, sud-ouest de Toulouse, avec Jérôme. Bonjour Jérôme.
5: Salut Jérôme.
6: Bonjour.
0: Comment ça va ce matin, le vidéaste ? Vous êtes vidéaste ?
6: Exactement.
0: Vous filmez quel genre d'événements, les événements personnels et professionnels ?
6: Non, souvent je filme des pièces de théâtre. Je suis beaucoup dans le théâtre.
0: Ah voilà. Bien, donc plusieurs caméras alors ?
6: Plusieurs caméras, ouais. Souvent en bicam.
0: Ah ouais. Exactement. Ouais. Multicam. Jérôme, il est multicam.
5: Oui.
0: Ça, son voilà, truc, c'est voilà. Multipasse. Vous êtes multicam. Là, vous êtes un peu en vacances parce que de temps en temps, il faut prendre du repos.
6: Exactement.
0: Et vous êtes dit, tiens, je vais écouter ici matin ou c'est régulier ? Vous le faites aussi pendant la saison ?
6: Non, c'est régulier. J'aime bien écouter ici matin.
0: Ouais, parce que ça parle de chez nous, hein. Ça parle d'ici.
6: Bah exactement. Et des infos locales et puis les petites astuces, etc. J'aime bien.
0: Bon, et en plus des entrées pour toute la famille. Vous nous raconterez. Je ne sais pas s'il y a un ou une chérie ou des enfants, mais il y a 4 entrées pour Walligator. Mais pour ça, faut répondre à une question d'actu qui n'était pas facile.
5: Non. On file dans le Gers, parce qu'il y a un festival d'astronomie dans le Gers en ce moment. Mmh. On parle d'astronomie parce qu'il y a l'éclipse. Il est où, ce festival d'astronomie ?
0: Il est où, le bonheur ? Ah, pardon.
5: Dans le pré aussi, ça marche.
0: Il peut être en vrai, c'est vrai.
6: Il est à Florence, bien sûr.
0: Oh là là, il a même pas
5: ça dégaine.
0: Oh, vous êtes fort. Vous les voulez, ces entrées pour Walligator, hein ?
6: Ah oui.
0: C'est un beau cadeau, c'est gratuit, c'est pour vous. Qui ira à Walligator avec vous ? Quelles sont les 3 autres personnes ?
6: Alors ma chérie et puis mon fiston et certainement
0: on va trouver un copain, j'en suis certain. Oui. Vous passerez un très très bon moment. Hop, on prend l'autoroute, on sort, c'est vraiment la sortie de l'autoroute ou Walligator. Vous en profiterez. Dites-moi Jérôme, quelle est votre radio locale à Villeneuve-de-Lausanne ?
6: Ici Occitanie.
0: Comme tout le monde.
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0: Rémi, dans 2 minutes, l'info d'ici.
5: On va parler de cette résidence Hibiscus qui permet de faire cohabiter à part égale les entendants et les sourds. C'est inclusif. Ça se passe à Toulouse, quartier Ampalo. Clotilde Jupon est allée sur place pour voir ce qui s'y passe.
0: Très belle initiative. 8h30, le 90 secondes en France et dans le monde. C'est l'info de ce vendredi avec Valentine Lottès.
7: Des rafales de vent pour souffler sur les braises, des températures caniculaires pour nourrir les incendies, risque de feux de forêt maximum. Mal ce vendredi dans les Bouches-du-Rhône, le Vaucluse et le Var, où les reprises de feux d'hier ont toutes été maîtrisées. 18 jours de lutte désormais pour les pompiers dans le massif du Gros-Bessillon, contre une seule dans l'Aude, où l'incendie démarré hier est fixé, quand dans la Drôme, les flammes progressent à nouveau dans le massif de Claps. Moins de 2 euros en moyenne le litre de sans-plomb 95 E10, celui du gazole à 2,18 euros. Les prix du carburant sont à la baisse selon les données du gouvernement, conséquence de l'accalmie au Moyen-Orient. Le chômage à son plus haut niveau depuis l'automne 2020. L'INSEE, l'Institut National de la Statistique, publie ce matin les chiffres du deuxième trimestre et avec 62 000 chômeurs de plus, le taux du chômage atteint les 8,3%, soit 2 700 000 travailleurs en recherche active d'emploi. C'est l'étape tant attendue du Tour de France Femmes. À 13h15, emmenée par la maillot jaune, la Suissesse Marlène Reusser, les coureuses prendront le départ de la Voulte sur Rhône, direction le Mont Ventoux, sommet mythique du cyclisme et surnommé le Mont Chauve pour ses paysages lunaires. Justement, levez les yeux, les nuits des étoiles démarrent. 500 manifestations gratuites sont organisées pendant 3 jours et à travers toute la France. Vous pourrez même admirer à l'œil nu les perséides, les traditionnelles pluies d'étoiles filantes du mois d'août.
5: Et tout l'été, chaque vendredi, votre radio ici Occitanie vous propose une série de reportages habités autrement à midi toulousain. Tous ces habitants un petit peu différents qui dérogent à la règle inclusive, qui évitent l'isolement, qui font face à la vieillesse, à la précarité ou au réchauffement climatique. Et aujourd'hui, direction le quartier Ampalo à Toulouse. Une toute nouvelle résidence est en train de sortir de terre. C'est la résidence Hibiscus, 53 logements. La moitié, ce sera pour des personnes sourdes. L'autre moitié, ce sera pour des personnes entendantes. En tout cas, il y aura une moitié-moitié, une vraie parité dans ce bâtiment inclusif. C'est imaginé pour être participatif et bilingue. Et Clotilde Jupon, vous êtes allé sur place avec Pierre-Étienne Faure, l'architecte et le directeur à l'origine de ce projet, pour vous rendre compte de quoi il retourne exactement.
8: Bonjour, je suis Bessabelle, mon surnom c'est Valérie. Et du coup, je suis candidate à l'accession d'un appartement au deuxième étage.
9: Pierre-Étienne Faure, je suis architecte de formation et directeur de Fairville. Et on est à l'origine de cette idée d'un habitat participatif bilingue, donc qui rassemble dans une même dynamique des personnes sourdes et des personnes entendantes. C'est un projet qui est en construction, les habitants ménageront au printemps 2027, et c'est autant de logements occupés par des personnes sourdes que par des personnes entendantes. C'est un principe d'égalité, quoi. Et aujourd'hui, tous ces gens constituent un seul groupe. Tout le monde s'est pris au jeu.
10: Alors, Felipe Vargas, je suis futur habitant. J'ai payé un loyer toute ma vie. Et puis, actuellement, je suis dans l'accession à la propriété avec Hibiscus. Et bien évidemment, c'est une perspective qui m'intéresse pour devenir propriétaire, pour être dans un habitat participatif, pour participer à la communauté sourde, pour devenir trilingue maintenant.
11: Donc moi, je commence à capter des bouts de phrases, mais c'est loin à apprendre. C'est aussi difficile qu'une autre langue. Et plus on vieillit, plus c'est difficile. Moi, je m'appelle Perrine, je suis ingénieure dans le spatial au CNES et je suis investie dans le projet depuis bientôt 2 ans pour acheter un appartement. C'est beaucoup moins cher au mètre carré et en fait, moi, quand j'ai acheté, j'étais pas dans ma situation de travail actuelle. Et justement, en fait, j'aurais pas pu acheter dans le parc classique à l'époque.
12: Vous savez déjà un peu à quoi va ressembler votre futur chez vous ?
11: Oui, bah j'ai les plans. C'est un petit T2 de 45 mètres carrés avec une terrasse et une place de parking. Pour 45 mètres carrés, c'était 119 500 €, donc c'est pas très cher.
12: Et on m'a dit qu'ensuite vous partagiez, enfin qu'il y avait des espaces partagés. Oui. Ça vous intéresse aussi ?
11: Dans les précédents logements où j'habitais, on n'a pas forcément de contact avec ses voisins. On est un peu isolé. Et en fait, ça me pesait un peu. Et du coup, je suis tombée sur le projet Hibiscus. Et en fait, on construit tout le projet, donc on a les nouvelles sur l'avancée de la construction. Et aussi, on commence à créer tous les groupes de travail pour gérer les parties communes et aussi apprendre à se connaître en généralement.
12: 2-3 ans avant, vous connaissez déjà vos voisins, quoi. C'est ça l'idée.
11: Bah, c'est ça qui est génial, je connais déjà tous mes voisins de palier.
12: Ça va, pas trop de friction, pas trop de disputes entre voisins, ça va?
11: Non, et en sachant qu'après, à l'emménagement et même peut-être avant, on va être formé à la gestion des conflits. Je pense que c'est quelque chose que j'essaie de mettre aussi en pratique, les relations de communication qu'on met en place dans le groupe, de les mettre en place aussi dans ma vie quotidienne avec les autres personnes avec lesquelles j'interagis. Et je trouve ça bien, ça fait essaimer la bienveillance et la communication non violente autour de soi, donc c'est très bien.
5: Et c'est une immersion que vous pouvez retrouver sur notre application ici en version longue.
0: D'accord, ben vous retrouvez ce reportage, vous avez raison de le dire, sur ici.fr ou sur l'appli ici. Vigilance élevée pour l'Aude et l'Aveyron au feu de forêt aujourd'hui et demain. On est un cran dessous. Hier, on était en vigilance très élevée, vigilance rouge. Là, on est en vigilance orange, donc vigilance élevée. On le dit, on le répète, mais on le voit encore malheureusement. On ne jette pas les mégots de cigarettes par la fenêtre de la voiture. Que l'on soit d'ailleurs en vigilance élevée ou pas. C'est pas bien. C'est pas bien pour la planète. C'est pas bien pour les générations futures. C'est pas bien pour les cours d'eau. C'est nul. Ne le faites pas. Je ne veux plus voir ça. Soleil du matin au soir ce vendredi du Lot à l'Ariège et du Gers à l'Aveyron. Quelques nuages discrets. Actuellement 20 degrés à Toulouse, 33 cet après-midi. Puis demain et dimanche, ce sera beau le matin. À partir de la mi-journée, les nuages deviennent nombreux, un peu menaçants aussi. Des orages possibles sur notre grande région. Vous ne le voyez pas, mais devant le micro, je fais le nuage menaçant et vraiment, c'est pas beau à voir. Hausse des températures, 37 degrés demain à Toulouse. Et tout le monde s'accorde à dire, quand je dis tout le monde, les prévisionnistes, qu'à partir de ce week-end, on va repartir dans des températures caniculaires et qu'à partir de mercredi prochain, toute la région va subir encore des hausses de température. 35, 36, 37 degrés tout au long de la journée et une partie de la nuit où il fera au-delà de 20 degrés. Il faudra encore repenser à trouver du frais et s'hydrater. On est sur la route. Pas de grosses difficultés à vous faire remonter. Pas de difficultés non plus du côté des transports en commun, mais vous avez peut-être des infos trafic. Un seul numéro de téléphone, 05 34 43
5: 31 31.
0: Ça suit, j'adore cette équipe.
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0: On se balade et on parlait de l'appli ici. Elle est géniale parce que par exemple, vous partez en vacances. Bon, mais vous avez un peu le mal du pays, le mal de l'Occitanie. Dans le Finistère, hop, ici.fr, on écoute ici Occitanie.

0: chassait les mouettes. Il devait les ajouter, les innocents, dans le disque. On s'était appelé et finalement ils ont dit non. Moi je regrette, ça aurait fait bien.
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0: Alors c'est un goéland en fait, vraiment.
3: Un gabien, comme on dit à Marseille.
0: On le distingue bien le goéland. Oh il est beau. Oh, ah bah il sort. Bah il sort, allez. Pierre, lui, ce qu'il aime, c'est promener son chien. Alors surtout promener son chien l'été et prendre un petit peu de temps pour peindre. Ça détend Pierre. Les petits plaisirs de l'été, vous en avez aussi, j'en suis certain. Vous découvrirez Pierre et les autres juste avant 9h moins le quart. 9h moins 20, un Quesacal des Quesacos. Je ne sais pas si ça se conjugue, cher Rodel Bess. Quesacos, c'est notre rendez-vous en Occitan. On découvre, on redécouvre tous les matins le français parlé en Occitanie. Dans ce rendez-vous, Quesacos, adieu, Jérôme.
4: Adi chat, adi sias à toutes et à toutes.
0: Alors,
4: pas plat?
0: Vous allez bien? Fort plat.
4: Ben, you pas plat. Moi, je vais bien. Praco, ne connais une qui va pas plat.
0: Qui ça?
4: Moi, je connais quelqu'un qui ne va pas bien. Oh, rien de grave.
0: Bon.
4: Il s'appelle Olivier, Olivier, jeune ami. Le cop passa, t'es fasio des bicyclettes au pêche-camis. La dernière fois, Olivier faisait du vélo sur les chemins.
0: D'accord.
4: Il était à la campagne près de Lozerte. Lozerte, une polite bilazzo de Quercy. Lozerte, joli petit village du Quercy, dans le département du Tarn-et-Garonne. Le pauvre Olivier, vous ne savez pas ce qui lui est arrivé?
0: Non.
4: Il était en train de faire du vélo quand tout d'un coup, il est tombé dans le Barthas.
0: Hein, où est-ce qu'il est tombé?
4: Dans le Barthas.
0: C'est quoi?
4: Vous ne connaissez pas?
0: Non.
4: Barthas, c'est un mot de chez nous et qui vient de l'Occitan.
0: Qu'est-ce que c'est?
4: Barthas. Et un Barthas? Eh bien, une bouissou. Le Barthas, c'est un buisson, une haie. Parfois, c'est ce qui désigne également un fossé, une balade, une barate. Voilà où est tombé Olivier.
0: Et il n'a pas eu trop mal, Olivier?
4: Il y avait quelques épines.
0: Ah bah oui.
4: Mais bon, il n'a rien de cassé. Olivier était à vélo, mais des coquillas, il y avait des beituros bartasieros. Parfois, il y a aussi des voitures bartasieros. Entendez que le conducteur n'est pas assez concentré au volant quand il regarde son portable, par exemple. Eh bien, cette voiture bartasiero a tendance à quitter la route et à finir où? Eh bien, dis-nous bartaste. Fi final, bremonde, estas prudence. Finalement, en vélo ou en auto, soyez prudents.
0: Ah oui, toujours, toujours, toujours, toujours. Pas d'écouteurs à vélo. Je ne veux plus voir ça aussi. Hein. Ça, c'est, alors ça, c'est pareil. Pas d'écouteurs à vélo. C'est incroyable. Faut tout vous dire. C'est... Hein?
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0: Ah, l'été, la détente, le calme, le repos aussi. On va pas au bureau, on va pas au boulot. On aime ces petits plaisirs de l'été, prendre le temps. Pierre, par exemple, il aime promener son chien. Il aime aussi peindre, entre autres.
7: Et il me disait toujours, mais tu devrais essayer. Mais je dis, je sais pas dessiner, je sais pas peindre. Bonjour, moi c'est Pierre. Mon plaisir de l'été, c'est promener mon chien et peindre. Alors je peins tout. J'aime le figuratif, mais j'aime l'abstrait beaucoup.
0: D'accord.
7: Des formes qui me viennent dans la tête et surtout un mariage de couleurs qui me convient.
8: Vous laissez faire votre inspiration, vous ne reproduisez rien.
7: Je m'inspire toujours de quelque chose. Lorsque j'arrête de peindre, il faut que j'ai une inspiration nouvelle pour me réinciter à me remettre au chevalet. À mon âge, c'est une détente qui est relativement facile et acceptable.
8: Quand avez-vous commencé à peindre ?
7: Il y a longtemps, il y a presque 45 ans ou 50 ans, j'admirais un peintre et j'allais le voir peindre et j'étais admiratif. Et il me disait toujours, mais tu devrais essayer. Mais je dis, je ne sais pas dessiner, je ne sais pas peindre. Mais il me dit, essaie, tu verras. Et alors, un jour, j'ai acheté une petite toile, des peintures, et j'ai fait quelque chose qui n'était pas trop désagréable. Et donc, j'ai poursuivi, et puis voilà, ça fait 50 ans que je fais ça.
8: Qu'est-ce que vous souhaitez aux auditeurs de Ici Occitanie ?
7: Qu'ils aient le plaisir, comme moi, de vivre dans une ville agréable comme Toulouse. Voilà, et je suis heureux d'être ici, d'y être né et vraisemblablement d'y mourir. Voilà.
0: Vous voulez que je vous dise, moi, mon petit plaisir de l'été, c'est d'écouter Manon Lisa et ce petit pêcheur.
9: 8h47. C'est l'histoire

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1: Oh, c'est beau. Le Manu Chao féminin s'appelle Manon Lisa, le petit pêcheur. Immanquable et toulousain. L'objet que vous allez découvrir aujourd'hui dans Immanquable et toulousain est complètement fou. C'est une réplique, mais pas n'importe quelle réplique.
2: Nous sommes au pied d'un objet qui fait à peu près 6,5 mètres de hauteur, qui est composé de 18 hexagones comme un morceau de ruche géant qui brille devant nous sous trois mâts, au bout duquel un autre petit objet brillant est situé et qui est face à ces 18 hexagones. On est à peu près sur une surface de 8 mètres au sol et on culmine sur 6,50 mètres, comme je viens de le dire, c'est assez impressionnant. Je suis Aude Lesty, je suis responsable des expositions et du patrimoine à la Cité de l'Espace de Toulouse.
3: Nous sommes au cœur des jardins de la Cité de l'Espace ici à Toulouse. Aude, à quoi ça sert d'avoir une reproduction de télescope comme celui que nous avons devant nous, le télescope James Webb ?
2: Ça sert à se mesurer et à se rendre compte des échelles du spatial. Parce que là, on l'a dit, hein, on est au pied de 6,50 mètres de miroirs hexagonaux qui culminent avec des mâts de 3 mètres et un petit miroir qui fait face à ces miroirs hexagonaux. Il n'y a qu'ici, à la Cité de l'Espace, que vous pouvez vous confronter à cette échelle des objets spatiaux. Rendez-vous compte, ce télescope est parti en haut d'une fusée Ariane 5 qu'on a juste derrière nous. Et comme ça, le visiteur peut vraiment, taille réelle, se confronter à ces échelles véritables et se rendre compte de qu'est-ce que c'est d'envoyer un objet de cette taille dans une fusée à 1,5 million de kilomètres de la Terre.
4: Séparation Webb Space Telescope. Go Webb!
3: Alors, quand on se dit qu'il y a un télescope qui est à 1,5 million de kilomètres, qui prend des photos,
2: qui capte de la lumière, qui permet de recréer des images, absolument, de la lumière infrarouge.
3: À quoi ça sert ?
2: Ça sert à en savoir plus et à explorer. J'ai envie de dire, c'est un explorateur, hein. C'est un avant-gardiste. Il est placé à l'avant-poste de la recherche scientifique et il observe les confins de l'univers pour nous permettre d'en apprendre plus sur cet univers dont on fait partie, sur notre système solaire et sur nous-mêmes en tant que planète habitée.
3: Ce télescope nous permet d'en savoir plus sur la naissance des étoiles, comment se forme notre système solaire ou une galaxie.
2: Absolument, rendez-vous compte que ce télescope, il nous permet d'observer la naissance dans des pouponnières d'étoiles, de nouvelles étoiles et puis de nouveaux systèmes à venir, et pour nous permettre d'en savoir un petit peu plus sur la vie telle qu'elle est sur notre planète.
3: Alors, les personnes qui ne sont pas forcément sensibilisées au monde de l'espace ne vont peut-être pas comprendre, mais je crois que si ce télescope est ici aujourd'hui, son origine est assez, on va dire, insolite, incroyable.
2: Ah ouais, il a une drôle d'histoire, hein. Le 21 février 2023, notre standard a reçu un mail par le formulaire de notre site internet du CEA de Saclay, qui a un instrument, en fait, d'observation astronomique à bord du James Webb. Hein. Ils ont fait un instrument. Il y a un instrument français à bord de ce télescope. Et ils avaient une maquette, taille réelle, la même que celle qui est ici, à l'intérieur de leur hangar, et ils devaient la démonter malheureusement. Donc ils sont allés sur le site internet de la Cité de l'Espace, ils ont rempli un formulaire en disant bon ben voilà ce qui nous arrive, est-ce que vous le voulez? C'est arrivé au standard, on a vu ça, c'est comme c'est comme vous proposer une Porsche ou une Ferrari. On a tout de suite bondi sur le mail, on a répondu, on est allé la voir et on leur a dit allez, on va travailler avec vous, et aujourd'hui cette maquette elle est là.
1: Rendez-vous tout l'été à la Cité de l'Espace pour découvrir cette réplique du télescope James Webb, mais aussi la station Mir, la fusée Ariane 5. Tout est à l'échelle réelle. Les infos pratiques, les tarifs. Vous retrouvez tout ça sur le site de la Cité de l'Espace. Comment protéger les yeux pour la prochaine éclipse de mercredi prochain ? Conseil du docteur Kierzek après une des plus belles chansons du monde de John Lennon. 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

0: John Lennon, Woman. Un été en pleine forme avec le docteur Kierzek. Ce vendredi matin, on pense à protéger nos yeux pour la prochaine éclipse de mercredi prochain. Bonjour Doc.
1: Bonjour à tout le monde. Le 12 août prochain, la France va vivre un événement exceptionnel. Une éclipse solaire visible depuis tout l'Hexagone avec un taux d'occultation impressionnant. On va tous lever les yeux au ciel. La dernière éclipse, c'était 1999. Mais attention, on lève les yeux avec des lunettes très spéciales. C'est un spectacle rare, mais qui peut s'avérer dangereux si on ne prend pas les bonnes précautions. Quand le soleil est éclipsé, on peut le fixer sans ressentir de gêne ou de douleur immédiate. Il est là le problème, parce que les rayons ultraviolets et infrarouges, eux, ils atteignent la rétine, ils la brûlent et on ne s'en rend compte qu'après coup, parce que la rétine, elle n'a pas de capteur de douleur. Donc, les spécialistes qu'on interroge sont très clairs, il suffit d'une exposition de courte durée pour observer de telles lésions, moins d'une minute d'observation sans protection et les conséquences peuvent être dramatiques et irréversibles. Rétinopathie solaire, perte de vision centrale, tache noire, la règle est simple, on ne regarde jamais l'éclipse sans lunettes spéciales.
0: Jamais, vous avez bien fait de le dire. Comment on choisit nos lunettes? Paraît que des lunettes de soleil, ça suffit pas. Hein.
1: Les lunettes de soleil ordinaires ne filtrent absolument pas les UV et les infrarouges.
0: Okay,
1: les seules protections valables sont celles qui portent la norme ISO 12312 et la mention filtre pour l'observation directe du soleil. Alors on les trouve chez les opticiens, les magasins d'astronomie ou en ligne. Et puis, votre radio ici vous les offre. Donc, votre week-end, vous allez le passer à suivre les événements ici et vous aurez en cadeau ces lunettes. Il y a les lunettes de soudure aussi à verre noir, type verre numéro 14, qui peuvent être utilisé, mais bon, c'est quand même moins sympa. Et surtout, on vérifie que les lunettes ne sont pas rayées avant de les mettre. Et on n'utilise jamais donc ces lunettes de soleil, on n'utilise jamais les verres fumés, les films plastiques, les plaques radio ou les vieilles lunettes 3D qu'on avait chopées au cinéma pour le dernier film. Ça ne fonctionne pas. Alors en France, l'éclipse sera partielle, mais même au maximum, le soleil ne sera jamais totalement caché. Donc oui, on garde les lunettes pendant toute la phase, y compris la phase partielle. Et on ne les enlève surtout pas au moment de l'occultation maximale, contrairement peut-être à ce qui pourrait se passer en Espagne où l'éclipse sera totale et on pourrait peut-être les enlever pendant les quelques minutes de totalité. La règle absolue, retenez-la, on ne regarde jamais le soleil sans protection, que ce soit à l'œil nu ou avec un instrument. Et rendez-vous le 12 août prochain pour cet événement unique. Ça va être un beau spectacle. Bon été, bonne santé à l'écoute d'ici, bien sûr.
0: Bel été, Doc.
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6: La suite de la matinée, c'est Laura de Philippot. Bonjour Laura.
7: Bonjour France.
6: Ici la voix.
7: Ah, vous le faites bien.
6: Ici la voix. On va parler de notre voix aujourd'hui.
7: Oui, on va travailler notre voix ensemble ce matin. Vous voulez chauffer un peu votre voix là avant de venir ou pas à la radio?
6: On fait des vocalises avec Rémi Doutre, on chante.
7: Ah d'accord, alors je ne vais pas vous demander de le faire maintenant.
6: Non,
7: sinon tout le monde va, voilà, ils vont changer de radio, nos auditeurs.
6: Oui, ce serait dommage.
7: Ce serait dommage, et puis aussi on verra ce que c'est par exemple, la différence entre un phoniatre et un orthophoniste.
6: Très bien, pas.
7: Bon bah merci Franz, à demain.
6: C'est tout pour le moment.
7: C'est tout pour le moment.
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7: Vendredi c'est tout, on est content d'être avec vous, il est 9h. Les infos avec Rémi Doutre, bonjour.
8: Bonjour Laura, bonjour à toutes et à tous. 2 ans après la disparition de Mehdi Narjissi, l'enquête est sur le point d'être refermée. Mehdi Narjissi, c'est ce jeune joueur du Stade Toulousain disparu en Afrique du Sud il y a 2 ans, donc lors d'une tournée avec l'équipe de France des moins de 18 ans. Les avocats de la famille souhaitent pourtant poursuivre l'enquête. Alexandre Vaux, c'est aussi le souhait de la famille elle-même qui attend des réponses.
9: Depuis le drame, plusieurs procédures judiciaires ont été engagées afin de déterminer les responsabilités. Des investigations sur l'organisation de cette séance du 7 août 2024, les conditions de sécurité, les décisions prises par l'encadrement de l'équipe. Robin Ladoge, le préparateur physique, et Stéphane Cambos, le manager, ont déjà été mis en examen pour homicide involontaire. La Fédération française de rugby l'est également, mais toutes les parties continuent de contester toute responsabilité. 2 ans après, la magistrate en charge du dossier envisage désormais de clore l'instruction. 2 possibilités à suivre. Soit un non-lieu, soit un renvoi devant le tribunal correctionnel d'une ou plusieurs parties. Les avocats de la famille Narjissi souhaitent toutefois que l'enquête se poursuive afin d'examiner l'éventuelle responsabilité d'autres acteurs. Ils demandent également la mise en examen de Florian Grill, le président de la Fédération française, à titre personnel.
8: La famille Narjissi qui est en Afrique du Sud aujourd'hui, elle doit se recueillir devant la plaque à l'effigie de Mehdi, fixée à un banc sur la hauteur de Diaz Beach où il a disparu. Je pense que nous sommes tirés d'affaire. Ce sont les mots de Jean-Michel Folch, le maire de Saint-André-de-Roquelongue dans les Corbières. C'est là où un feu s'est déclaré hier après-midi, un an pile après celui qui a dévasté 10 000 hectares. Cette fois, 100 hectares parcourus seulement, et ce, grâce aux pompiers qui ont fixé les flammes cette nuit et évité l'évacuation aux habitants. L'autre bonne nouvelle, c'est que le risque incendie dans le département redescend d'un cran aujourd'hui. De la vigilance rouge, on passe à l'orange. Ça ne veut pas dire que nous, on doit se relâcher, on reste prudent. Pas d'action inconsidérée. Le mégot, c'est partout, sauf à travers la fenêtre.
7: Les pompiers du Lot arrivent en renfort.
8: 22 soldats du feu sont partis hier pour aider leurs collègues des Pyrénées-Orientales. Un renfort à titre préventif. Il n'y a pas de gros incendies en ce moment dans le 66, mais le département est lui placé en risque élevé au feu de forêt ces prochains jours. Les pompiers lotois qui doivent y rester jusqu'à demain. Un appel à manifester contre l'autoroute A69. C'est un appel à la mobilisation porté par plusieurs associations et collectifs, parmi eux Extinction Rébellion, ZAD A69 ou encore les soulèvements de la terre. Ils appellent à une grande mobilisation du 9 au 11 octobre pour s'opposer à la mise en service de l'autoroute entre Toulouse et Castres. Mise en service prévue par le concessionnaire Atosca le 15 octobre. Laura, est-ce que je vous ai déjà parlé de Samson ?
7: Non.
8: Samson, c'est un petit hérisson qui sort dans mon jardin. Tous les soirs, je l'entends. Il se promène. Il fait croustiller l'herbe sous ses petites pattes. Et je lui donne un peu d'eau pour qu'il survive à la canicule. On fait un petit peu comme on peut. Mais si jamais, le saviez-vous, il y a un centre de sauvegarde des animaux sauvages spécialisé. C'est à Montcuq de Quercy, dans le Lot. Il recueille tous les animaux sauvages dans le besoin. Ça s'appelle La Belette. Et son cofondateur, Alexandre Mazière, nous explique comment faire avec ces animaux pas très domestiques quand ils ont besoin d'être soignés.
10: Ce qui est le plus important quand on trouve un animal sauvage en situation de détresse, que ce soit un jeune, que ce soit un animal blessé ou malade, le mieux c'est de le mettre suivant ce qu'on a sous la main, mais c'est vrai que ça peut être plus ou moins facile. Si on a un carton, une boîte à chaussures, quelque chose comme ça, de le mettre à l'intérieur et de fermer la boîte à chaussures de façon à ce qu'il soit vraiment dans le noir. Le noir, quel que soit l'animal sauvage, ça va vraiment, vraiment leur faire du bien, vraiment d'un point de vue stress, d'un point de vue vraiment bruit tout autour d'eux. Le noir, ça va forcément les calmer un petit peu et surtout ça va les mettre à l'abri. Toute agression extérieure, que ce soit un animal domestique, que ce soit les mouches pendant l'été qui vont essayer de venir profiter du fait que l'animal est en mauvais état pour essayer de leur pondre dessus. Voilà, le mettre en sécurité dans une petite boîte, vraiment dans l'obscurité. Et ensuite, dès que possible, il faut réussir à contacter un centre de sauvegarde pour qu'on voit justement, avec la personne en question, le découvreur de l'animal, qu'est-ce qui est possible de faire, quelle est l'urgence du cas. Et surtout, même si la personne ne peut pas nous amener directement l'animal, qu'est-ce que lui peut faire ?
8: Et pour contacter La Belette, vous allez sur notre site et notre application. Ici, vous avez les coordonnées de l'association si vous trouvez un animal blessé. Le soleil a rendez-vous avec la lune. Ce sera la semaine prochaine pour que la chanson de Charles Trenet soit vraie. L'éclipse, la première totale depuis 1999, ce sera mercredi après-midi. Et à Florence, dans le Gers notamment, pour le festival d'astronomie. On attend ça avec impatience. Le festival qui s'est adapté pour cette actualité. On ne pouvait pas ne pas marquer le coup pour son copain. Président Jean-Baptiste Desbois.
11: On s'en saisit, évidemment, c'est important. Effectivement, dans le programme de cette année, nous avons un cycle éclipse. Donc, nous avons mis en place, pour la première fois d'ailleurs du festival, entre nous, s'ils envoyaient de l'observation du soleil avec des lunettes particulières, nos animateurs qui sont avec le public. On souhaite en tout cas que l'éclipse du 12 août fasse en sorte que le public s'intéresse au ciel. D'abord parce que c'est un événement absolument extraordinaire à vivre. Ça commence vraiment à venir, on sent bien. C'est assez classique dans les derniers jours d'un phénomène de ce type-là. On voit que le public s'en empare. La presse aussi, en l'occurrence, c'est quand même un sacré phénomène. Hein. C'est pas donné à voir ça toute la vie. En France, la dernière éclipse du soleil, c'était 1999. Et si je me trompe, la prochaine totale est en 2081.
8: Et le festival qui fait le plein encore cette année, entre 17 000 et 20 000 visiteurs, selon les premières estimations. La météo, ce serait pas le soleil qu'on voit poindre à travers les fenêtres du studio, Laura ?
7: Ah, bah si, ça brille de mille feux. Ce matin. À Toulouse, à Montauban, 25, à Pamiers, 26, à Castelnaudary, 27. Cet après-midi, sur Toulouse et son agglomération, le soleil brille. À Toulouse, à Saint-Gaudens, 32, à Albi, à Castres, 34. Donc on n'oublie pas de bien s'hydrater et de ne pas sortir aux heures les plus chaudes. Un beau week-end vous attend sur Toulouse et ses alentours. Du soleil demain jusqu'à 39 à Albi. Et dimanche, attention, un risque d'orage jusqu'à 33 à Pamiers. Au niveau de la circulation, eh bien écoutez, pour l'instant, sur la roquette toulousaine, ça roule bien, il n'y a pas d'accident.
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7: Ici Occitanie, ça y est, c'est le dernier jour de travail. Demain, c'est le week-end. Courage pour aujourd'hui. Mylène Farmer, sans contrefaçon.

0: Mylène Farmer, sans contrefaçon. Et non, ce matin, pas de contrefaçon, on travaille la voix sans artifice.
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0: Bienvenue chez vous, on prend soin de votre voix ce matin. On se réveille ensemble et notre invitée Muriel Walbigius, phoniatre à Toulouse. Et on fait tomber les idées reçues avec elle. La voix, c'est uniquement les cordes vocales?
2: Eh bien non, pas forcément, c'est surtout l'utilisation du corps entier. Puisqu'en fait les cordes vocales sont une partie de notre outil vocal. Et bien sûr indispensable, mais tout le corps est lui aussi utile.
0: La deuxième idée reçue, si votre voix est endommagée, c'est que vous parlez trop fort.
2: Alors c'est une des hypothèses effectivement, mais ça peut être aussi de parler trop longtemps ou également de mal parler, d'avoir un mauvais geste de voix, ce qui fait qu'on peut utiliser sa voix à mauvais escient et du coup avoir des difficultés vocales alors qu'on ne parle pas forcément si fort. Par contre, il y a une grande différence importante, c'est le forçage. Effectivement, le forçage est une conséquence de la mauvaise utilisation de la voix et effectivement peut être délétère.
0: Vous parlez de mauvais gestes de la voix, ça peut être quoi d'autre ?
2: Mauvais geste de la voix, ça peut être aussi des infections à répétition qui font que les cordes vocales vont être endommagées, des reflux, des remontées d'acidité.
0: Ah oui.
2: Il y a beaucoup de diagnostics que nous faisons en cabinet de phoniatrie avec l'utilisation d'une caméra pour voir les cordes vocales.
0: Et ça peut avoir de réelles incidences.
2: Tout à fait.
0: La troisième idée reçue, il faut chuchoter quand on n'a presque plus de voix.
2: Eh bien justement, c'est le réflexe que tout le monde fait, mais en fait, il faut l'éviter, car le chuchotement, c'est l'utilisation exclusive des bandes ventriculaires, qui sont les muscles en fait du forçage. Et ce sont justement ces muscles que l'on essaie d'éviter d'utiliser. Donc il faut essayer de parler pas du tout, c'est le mieux, de faire vraiment un repos vocal, ou alors de parler bas, c'est-à-dire la plus faible intensité vocale que vous pouvez faire lorsque vous êtes en difficulté.
0: Et comment elle marche justement la voix? Qu'est-ce qui se passe dans notre corps quand on prend la parole?
2: Alors quand on prend la parole, il y a déjà la posture, c'est-à-dire on se prépare au niveau corporel, et donc ensuite la gestion de la respiration et la vibration des cordes vocales, et ensuite aussi tous les résonateurs qui permettent de faire vibrer les harmoniques en fait au niveau de la voix, de l'enrichir.
0: Donc est-ce qu'on pourrait dire que le corps il a une réelle incidence sur la voix quand
2: Absolument.
0: On prend, donc il faut également prendre soin du corps.
2: Tout à fait.
0: C'est lié.
2: Tout est lié, en fait, des douleurs de dos, des inégalités de membres, le fait de pouvoir mettre une semelle, le fait de pouvoir également avoir parfois des difficultés ventilatoires pour des problèmes pneumologiques, font que tous ces éléments peuvent avoir une incidence sur sa voix.
0: Et ce matin, on est également avec Sylvia, bonjour.
3: Bonjour.
0: Vous venez d'où, Sylvia ?
3: Alors, je suis toulousaine, et je suis artiste lyrique.
0: Et vous avez également fait appel justement à Muriel Walbigius. Pour quelle raison l'avez-vous consultée?
3: Alors en fait, dès que j'ai commencé mon parcours de chanteuse lyrique, j'ai pris de suite rendez-vous avec Muriel. Parce que pour moi, c'était très important d'avoir une évolution dans mon parcours dès le début. Elle a du coup suivi mon parcours, mon évolution. Elle a vu ma technique vocale évoluer. Elle m'a vu gagner mes premiers concours. Et elle était là en fait à chaque moment où j'en avais besoin. Donc ça, vraiment depuis le début.
0: Et pourquoi avoir fait appel à une phoniatre plutôt qu'une orthophoniste, par exemple ?
3: Alors pour moi, quand j'ai commencé le chant, clairement, j'ai cherché le médecin qui était adapté à la voix. Et c'est le phoniatre. Donc j'avais la chance d'avoir le docteur Walbigius directement à Toulouse, vu que je suis toulousaine. Et j'ai directement pris rendez-vous. Je me suis dit que c'était vraiment un atout pour un chanteur lyrique de pouvoir avoir ce médecin aussi près, qui est spécialiste pour la voix.
0: Alors chanteur, professeur des écoles, dès que vous avez un doute, une gêne sur la voix, on n'hésite pas à aller voir un phoniatre dans un instant. Muriel Walbigius, phoniatre à Toulouse, vous explique son métier, quelle est la différence par exemple également avec un ORL. Avant ça, une nouveauté ici Occitanie, révélée grâce à ses vidéos virales et ses contenus sur les réseaux sociaux, Alex Warren, Fever Dream.

0: Le chanteur américain Alex Warren, Fever Dream, avec Ici Occitanie.
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0: Dans Bienvenue chez vous, ce matin, on prend soin de votre voix avec Muriel Walby, JES, phoniatre à Toulouse. L'occasion de connaître la différence entre phoniatre et orthophoniste.
3: Phoniatre est un médecin, donc pour réaliser des diagnostics au niveau des troubles de la voix, mais aussi troubles de l'audition, retard de langage, parole, bégaiement. Mm-hmm. Donc c'est vraiment pour faire le point, comme je vous disais tout à l'heure, c'est-à-dire retrouver l'origine de la problématique du patient. Et l'orthophoniste, c'est un des outils en fait du médecin phoniatre, c'est-à-dire que si le geste de voix est mal réalisé, il peut être rééduqué par un orthophoniste. Mais il y a aussi d'autres outils thérapeutiques comme les médicaments ou comme une chirurgie.
0: Muriel Walby-JES, on a l'habitude dans notre émission d'avoir une petite enveloppe avec des questions un peu plus personnelles pour mieux vous connaître. Je vous la donne.
3: Merci.
0: Je vous laisse piocher dedans.
3: Ah bah la première question vient de la faire. Quelle est la différence entre un phoniatre et un orthophoniste? Donc effectivement, donc moi je préfère dire médecin phoniatre d'ailleurs que phoniatre tout seul, ce qui permet d'éviter justement ce type d'erreur. Comment êtes-vous devenu phoniatre? Ah oui, ça c'est une longue histoire, donc je vais essayer de faire court. Donc en fait au démarrage, je suis moi-même musicienne, donc je suis pianiste et chanteuse, mais plutôt en chœur. Je suis pas comme Sylvia en soliste, mais plutôt avec les autres. Et en fait, je cherchais tout simplement un métier qui rapproche les artistes des médecins. Et du coup, j'ai trouvé cette possibilité d'avoir une spécialité qui soit reconnue en France, parce que je suis aussi formée médecin des artistes, mais c'est un diplôme qui est européen et qui n'est pas reconnu, donc je n'ai pas pu m'installer en tant que telle en France quand j'ai ouvert mon cabinet il y a une vingtaine d'années.
0: C'est marrant comme diplôme médecin des artistes.
3: Oui. C'est un diplôme qui permet d'avoir des connaissances précises sur les pathologies liées à l'utilisation des instruments, avec vraiment une spécificité de leur métier. Donc moi, j'ai élargi cet aspect-là avec la capacité de médecine du sport pour la danse et pour les circassiens, donc pour le cirque, et aussi donc la phoniatrie pour la voix. Et en fait, je voulais vraiment avoir un panel élargi. Donc je me suis aussi intéressée à la posture pour les artistes peintres et à tout ce qui était trouble de la vision. Mais en fait, au moment de l'installation, voilà, les choses ont fait que je ne pouvais utiliser vraiment que la capacité de médecine du sport ou la phoniatrie. Donc j'ai choisi la phoniatrie puisqu'il y avait très peu de médecins qui le faisaient.
0: Muriel Walby-JES, on demande toujours à notre invité d'amener un objet. Quel est le vôtre ce matin?
3: Oui, alors aujourd'hui, je vous ai porté un livre qui s'intitule « Entendre comment ça marche ». C'est un livre animé pour comprendre les mécanismes de l'audition qui a été réalisé par le docteur Elisabeth Perifonta, qui est le même médecin phoniatre à Strasbourg. Donc en fait, l'objectif, c'est vraiment d'essayer de faire comprendre aux patients l'importance de l'audition par rapport à la voix, puisqu'en fait, on s'auto-corrige en permanence. Et certaines personnes qui peuvent avoir tendance à forcer sur leur voix peuvent révéler un début de surdité. Donc c'est vraiment très important de pouvoir faire à la fois le bilan vocal et le bilan auditif. Mais également, ce livre en fait est un pop-up qui explique le fonctionnement de l'oreille. Et donc je m'en sers énormément avec les patients, adultes ou enfants, pour leur expliquer comment utiliser un casque fort, les traumatismes sonores peuvent avoir des conséquences sur
0: la voix,
3: les cellules ciliées de l'oreille.
0: Inversement, les oreilles.
3: Voilà, tout à fait.
0: Des bons réflexes faciles à avoir au quotidien pour protéger sa voix. Dans un instant, on accueille Mireille de Saint-Jean qui a du mal à placer son souffle et donc sa voix, bah oui, tout est lié. Juste avant, Jane Birkin, ex-fan des 60s.
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0: Jane Birkin, ex-fan des 60s avec votre radio ici Occitanie.
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0: Bienvenue chez vous. Ce matin, on prend soin de votre voix avec Muriel Walbigius, phoniatre à Toulouse. Muriel qui répond à Mireille de Saint-Jean.
3: J'ai consulté une de vos consoeurs à l'arrêt parce que j'ai du mal à placer ma voix et enfin mon souffle en fait pour produire la voix. Je m'essouffle assez facilement et donc elle m'a dirigée vers une orthophoniste, mais le compte rendu que j'ai parle de consulter un orthophoniste qui pourrait associer de la thérapie manuelle de type ostéovox pour libérer les tensions cervicales.
4: Oui, effectivement, cette technique s'appelle ostéovox. C'est un des outils des orthophonistes spécialisés dans la voix, voix chantée ou voix parlée, qui permet effectivement de diminuer les tensions au niveau laryngé, parce que les muscles qui sont autour des cordes vocales peuvent être contractés, et comme on disait tout à l'heure, tout est relié. Mm-hmm. Donc effectivement, des contractures liées à des problématiques cervicales, des problématiques de dos, peuvent avoir des conséquences sur des contractures au niveau du cou. Donc effectivement, c'est une technique qui est reconnue, qui est efficace. Lorsque le médecin vous l'indique, bien sûr, hein, il faut pas le faire comme ça. Mais là, dans votre cas, si ça a été indiqué par la consoeur, effectivement, c'est un outil efficace.
0: Merci Mireille pour votre témoignage. Muriel Walbigius, on a l'habitude dans notre émission de demander la belle histoire à notre invité. Quelle est l'histoire qui vous a marqué?
4: Oui, ben écoutez, je vais vous raconter l'histoire de ma patiente doyenne. Donc je vous dirai son âge après, qui est venue me voir parce qu'elle participait à une chorale et qu'elle avait perdu sa voix et en particulier ses aigus. Et donc elle a voulu faire un bilan et pouvoir se rééduquer et elle est repartie à sa chorale. Et donc le petit clin d'œil, c'est qu'elle avait 102 ans. Donc je trouvais que c'était une histoire quand même intéressante pour indiquer que la voix ne vieillit pas finalement, il faut savoir l'entretenir.
0: Et qu'est-ce que vous avez, par exemple, bon, vous n'allez pas nous raconter tous les exercices, mais qu'est-ce qu'on fait concrètement pour retrouver ces aigus?
4: Alors là, il faut faire d'abord un diagnostic, donc avec la caméra au niveau des cordes vocales pour essayer de comprendre quel est le problème. Mm-hmm. Et à partir de ces constatations, on l'explique surtout au patient en lui montrant la vidéo, mm-hmm, pour qu'il se rende compte en fait du lien entre ses sensations et ce qu'il voit à l'écran. Et par cet effet, en fait, on peut mettre en place de la rééducation orthophonique par exemple. Ce n'est pas le cas à chaque fois, mm-hmm, mais chez cette patiente, c'était important pour qu'elle puisse être guidée et avoir les bons exercices adaptés à son corps, adaptés à ses demandes, et elle a retrouvé ses aigus.
0: Et comme quoi, par exemple, juste un comme ça, pour qu'on ait une idée.
4: Ça peut être un travail de vocalise, ça peut être un travail de son tenu, ça peut être aussi se redresser, travailler sa posture, parce que les personnes âgées, parfois, voilà, ont des difficultés à se tenir bien droit. Voilà, c'est vraiment un ensemble corporel.
0: Un chiffre, près de la moitié des enseignants souffrent de fatigue vocale à un moment de leur carrière. Qu'est-ce que ça raconte de nous, ça?
4: Eh bien, les enseignants ont pour outil de travail leur voix. Donc effectivement, que ce soit en début de carrière pour un manque de maîtrise ou au contraire en fin de carrière pour des difficultés de récupération, les enseignants sont amenés à utiliser leur voix vraiment tous les jours et de manière parfois difficile, dans du bruit par exemple. Donc c'est vrai que c'est important. En tout cas, les médecins phoniatres recommandent, tout comme la MGEN, qui est une mutuelle des enseignants justement en France, qui recommande un bilan par an, que ce soit vocal ou auditif, pour faire de la prévention.
0: Merci Muriel Walbigius, phoniatre à Toulouse. Vous pouvez retrouver toute l'interview sur votre application ici. Un service d'autostop et de covoiturage gratuit quand on a besoin d'aller chez les parents ou encore de faire un road trip, ça peut être utile. Dans un instant, dans Par ici les économies, Valère Coréard vous dit tout sur cette application Réseau Pouce. Avant ça, le trio Calvin Harris, Katy Perry et Pharrell Williams, Feels.

0: Calvin Harris, Katy Perry, Pharrell Williams, Fields avec Ici Occitanie. Au niveau de la circulation sur la roquette toulousaine, pour l'instant, il n'y a pas d'accident, c'est plutôt fluide. Restez quand même vigilants.
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0: Brun, col roulé blanc et sourire dans le coin, François Fellman, rien que pour toi.

0: François Fellman, rien que pour toi, rien que pour vous, c'est par ici les économies.
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0: Bonjour Valère Coréard.
3: Bonjour à tous.
0: Par ici les économies, chaque jour avec vous Valère, un bon plan pour notre pouvoir d'achat. Aujourd'hui, vous vouliez nous parler d'un mail que vous avez reçu.
3: C'est Patricia qui m'a écrit sur paricilleséconomies@radiofrance.com. Je la cite. Hein. Je souhaite partager l'information suivante qui peut être utile pour certaines personnes. Le service RéseauPousse. RéseauPousse est un service d'autostop et de covoiturage organisé, gratuit, destiné à tous les habitants d'un territoire. Il permet de faciliter les déplacements du quotidien, en particulier dans les zones rurales où les transports en commun sont rares ou peu fréquents. Alors merci Patricia, c'est une excellente idée de nous en avoir parlé. RéseauPousse, qui s'écrit d'ailleurs R-E-Z-O, Pousse, comme le pouce, est en fait un service mis en place dans les communes rurales ou périurbaines, en lien avec les collectivités territoriales. Le principe de l'autostop et du covoiturage, gratuit, sécurisé et organisé.
0: Et comment ça marche? Tout passe par une application?
3: Exactement, vous pouvez opter pour du covoiturage ou de l'autostop selon votre préférence. Pour l'autostop par exemple, ça fonctionne un peu comme les transports en commun avec des arrêts. L'application annonce qu'une personne sur deux attend moins de 5 minutes. En fait, vous voyez arriver un véhicule qui s'arrête. Dans ce véhicule, vous avez un membre du réseau Pousse qui est au courant que vous attendez et vous pouvez faire un bout de chemin ensemble en fait, tout simplement gratuitement. Avant d'embarquer, bien sûr, demandez la carte de membre à la personne qui conduit. Le bémol à cette belle idée, c'est que le réseau n'est pas implanté partout en France, mais vous pouvez bien sûr jeter un œil sur leur carte, peut-être que vous serez chanceux. Leur site, c'est réseaupousse.fr. Voilà, vous savez comment faire de l'autostop en toute sécurité grâce au bon plan de Patricia avec RéseauPousse. Et si vous êtes plutôt covoiturage, ça se passe sur mobicop.fr. Et là aussi, c'est gratuit. Si vous aussi, vous avez des bons plans pour rouler malin sans exploser le budget, pensez à m'écrire. Hein, paricilleséconomies@radiofrance.com.
0: Merci Valère Coréa. Vous pouvez réécouter et lire Par ici les économies sur votre application ici. Ce matin, vous êtes levé plein d'entrain en vous disant cette fois, bon allez, faut arrêter de procrastiner, on range le garage. Dans un instant, Thomas Chenot, ou encore l'homme de ménage comme il se fait appeler sur les réseaux sociaux, vous partage ses astuces faciles pour astiquer et préserver votre garage comme il se doit. Avant ça, les Cure in Between Days.
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0: Twins Days avec Ici Occitanie.
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0: C'est l'heure de vos spécialistes avec l'homme de ménage, comme il se fait appeler sur les réseaux sociaux. On fait le ménage dans le garage aujourd'hui. Quelles sont les saletés les plus fréquentes ?
3: Les saletés les plus récurrentes, eh bien, on a les toiles d'araignée. Généralement, on dit qu'une araignée dans une maison, ça veut dire qu'on a une maison saine, mais quand même, ça nous laisse tout un voile, une belle toile d'araignée. Donc ça, il faut l'enlever parce que ça va dans les petits espaces où c'est peu fréquenté. La poussière, si on a un sol en béton brut, mais qu'est-ce qui se passe? Toute la poussière du béton va aller sur nos étagères,
0: bah oui,
3: sur nos objets, et aussi bien les pneus, les outils, mais c'est des ramasses poussières,
0: ouais,
3: et tout ce qui est tache d'huile. Voilà, notre voiture, à chaque fois, elle laisse une trace d'huile par terre, on sait jamais comment la nettoyer, ça s'incruste, et en plus, quand c'est dans un béton brut, ça laisse une grosse tache. Donc, on a aussi la boue, les traces de pneus, donc le garage, ça se salit tout le temps, en continu.
0: Alors, comment on nettoie tout ça, Thomas?
3: Alors, le meilleur nettoyage pour un sol brut, c'est de l'eau chaude, du liquide vaisselle et une brosse, une action mécanique,
0: seulement,
3: une raclette pour évacuer l'eau. Le liquide vaisselle, donc, c'est idéal car il ne tache pas le béton, alors que certains nettoyants trop gras ou trop colorés peuvent marquer la dalle. Les taches d'huile récentes, donc on peut prendre de l'eau, du liquide vaisselle et un peu de bicarbonate. Le bicarbonate absorbe les taches et le liquide vaisselle les décolle.
0: Mmh.
3: Par contre, pour les taches d'huile, on va dire un peu plus anciennes,
0: ouais,
3: la litière pour chat va permettre de tout absorber, disons au maximum.
0: Ah ouais,
3: la poussière, il faut couvrir les zones sensibles avec un drap ou ranger dans des boîtes ou utiliser un spray anti-poussière que je vous inviterai à voir directement sur mes réseaux sociaux. Les toiles d'araignée, une perche télescopique ou un manche de balai avec une tête de loup et en quelques secondes, tout disparaît.
0: Et alors, comment préserver au maximum son garage des futures saletés?
3: Alors, pour tout avouer, il n'y a pas forcément de recette miracle, mais voilà, des petits automatismes ou mettre, ouais, des choses qui vont limiter tout ça, comme par exemple, mettre un tapis absorbant à l'entrée pour bloquer la boue, la poussière, tout ce qui peut remuer dans le garage. Ensuite, par exemple, sous la voiture, pour éviter que l'huile tombe de notre voiture, bien mettre un tapis en caoutchouc. Mais si on n'a pas de tapis en caoutchouc, on peut mettre par exemple du carton. Le carton, ça absorbe l'huile et ça évite de mettre des taches. Ou sinon, une astuce beaucoup plus radicale, si vous en avez la possibilité, soit vous mettez une peinture béton sur votre sol, ou tout simplement un carrelage. C'est plus facile à entretenir et ça empêchera l'huile de rentrer dans votre béton. Et après, si j'ai vraiment un conseil à vous donner, c'est le plus simple, j'ai envie de dire, c'est,
0: ouais,
3: un entretien léger, mais régulier, une fois par semaine, même toutes les deux semaines, mais au moins un petit entretien, et le garage ne se salit plus jamais aussi vite qu'avant.
0: Merci Thomas Chenot, l'homme de ménage sur les réseaux sociaux. Vous pouvez réécouter tous vos spécialistes sur votre application ici. Dans un instant, c'est doux avec deux oreilles en l'air et ça aime les carottes. Place au lapin avec votre vétérinaire Pierre Fabin. On fait tomber une idée reçue, une petite cage et du foin suffisent amplement pour votre lapin. Eh bien, pas vraiment, puisque c'est un animal sociable et qui aime bouger, comme vous l'explique votre vétérinaire. Juste avant, une douceur, Céline Dion. Dansons.

0: dans son Céline Dion en concert début septembre en France à l'Accor Hotel Arena à Paris.
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0: Bonjour docteur Pierre Fabin.
3: Bonjour.
0: Comme chaque matin, on s'occupe de vos animaux avec votre vétérinaire Pierre Fabin. C'est au tour des rongeurs. Beaucoup de gens pensent que pour un lapin, une petite cage et un peu de foin, eh bien ça suffit, alors que pas du tout.
4: Un lapin, c'est un animal intelligent, social, très actif, qui a besoin d'explorer, de gratter et de sauter. Bref, d'espace. L'espace de vie idéal d'un lapin, c'est un territoire où il peut bouger librement tous les jours, plusieurs heures, voire en permanence. Une grande cage ou un enclos XXL, c'est bien pour la nuit quand vous vous absentez. Mais dès que vous êtes là, il doit pouvoir sortir. L'idéal, c'est carrément un lapin en liberté dans toute la maison, ou au moins dans une pièce sécurisée. Et le must du must, c'est un accès à l'extérieur.
0: Et comment faut-il aménager son espace de vie ?
4: Un coin dodo bien moelleux, un coin litière, parce que oui, un lapin, ça s'éduque très bien à la propreté. Une gamelle lourde pour ne pas être renversée, un biberon ou une coupelle d'eau propre, et surtout une quantité illimitée de foin. C'est 80% de son alimentation, et pour le reste, des cachets, des tunnels, des cartons à grignoter, des planches à ronger, tout ce qui lui permet d'exprimer ses comportements naturels. C'est comme ça qu'on évite l'ennui, l'agressivité ou les troubles digestifs. Et bien sûr, il faut sécuriser l'espace. Un lapin, ça ronge les fils électriques, ça grimpe parfois sur les canapés, ça explore les moindres recoins, donc on protège les prises, on planque les câbles et on évite les plantes toxiques. Un peu comme on le ferait avec un bébé en fait.
0: Et pour l'accès à l'extérieur, quels sont vos conseils ?
4: Laisser sortir son lapin, c'est une super idée, à condition que ça soit bien sécurisé. Le jardin doit être clôturé et anti-fugue, parce qu'un lapin, ça creuse vite et ça peut passer sous les grillages. Et attention aux prédateurs, un chien, un chat ou même un rapace peuvent s'en prendre à lui. Donc accès à l'extérieur, oui, mais toujours sous surveillance. Pour le balcon, idem, pas question de le laisser seul sans surveillance. J'ai déjà vu des lapins tomber du quatrième étage. Il faut de l'ombre, de l'eau fraîche et jamais un soleil direct en été, car les lapins aussi, ça peut faire des coups de chaud. En suivant toutes ces recommandations, votre lapin vivra dans des bonnes conditions et un lapin heureux, ça peut vivre une bonne dizaine d'années.
0: Merci Pierre Fabin, votre vétérinaire à retrouver en images sur nos réseaux sociaux et à réécouter sur votre application ici. Dans cette minute, la

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0: Youssoundour, Inene Chéri, Seven Seconds avec ici Occitanie. Dans la demi-heure, on va manger. Eh bien oui, une bonne recette fraîcheur, de la soupe froide avec Mams Cook qui vous donne toutes ses idées, recettes et son histoire. Et puis, vos petits plaisirs avec Pierre, rien ne vaut une promenade avec son chien et passer sa journée à peindre.
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0: Belle journée de vendredi, il est 10h. Les infos avec Rémi Doustre, bonjour.
2: Bonjour Laura, bonjour à toutes et à tous. 2 ans après la disparition de Mehdine Argissi, l'enquête est sur le point d'être refermée. Mehdine Argissi, c'est ce jeune joueur du Stade Toulousain, hein, disparu en Afrique du Sud il y a 2 ans lors d'une tournée avec l'équipe de France des moins de 18 ans. Les avocats de la famille souhaitent pourtant poursuivre l'enquête. C'est aussi le souhait, évidemment, de la famille qui veut des réponses. Tout ça dépend du futur magistrat qui prendra son poste le 1er septembre prochain, mais qui sera aussi en charge du dossier Liana. La famille Argissi doit se recueillir aujourd'hui devant la plaque à l'effigie de Mehdi, adossée sur un banc sur la hauteur de Diaz Beach, où le jeune joueur a été emporté par une vague. Je pense que nous sommes tirés d'affaire. Ce sont les mots rassurants de Jean-Michel Folch, le maire de Saint-André-de-Roquelongue dans les Corbières. C'est là où le feu s'est déclaré hier après-midi, 1 an après celui qui a dévasté les 17 000 hectares dans les Corbières. Cette fois-ci, 100 hectares à peine, on a envie de dire, ont été parcourus seulement grâce au travail des pompiers. 300 engagés dans l'après-midi, 120 encore cette nuit pour fixer les flammes et éviter que les foyers s'embrasent à nouveau. Et surtout l'évacuation des habitants, même si ça s'est joué à pas grand-chose, nous a appris le maire ce matin. L'autre bonne nouvelle, c'est que le risque incendie dans le département, il redescend dans l'Aude d'un cran aujourd'hui. De la vigilance rouge, on passe à la vigilance orange. Et c'est tant mieux, ça ne veut pas dire que nous, on doit se relâcher, on reste prudent. Pas d'action inconsidérée de type jetage de mégots. Par les fenêtres, les pompiers du Lot sont quand même en renfort dans les Pyrénées-Orientales. 22 soldats du feu sont partis hier pour aider leurs collègues des PO. Un renfort à titre préventif. Il n'y a pas de gros incendies en ce moment dans le département, mais il est quand même placé en risque élevé, lui, au feu de forêt sur ces prochains jours. Les 22 pompiers lotois doivent y rester jusqu'à demain. Un petit mot aussi pour vous prévenir de cet appel à manifester contre l'A69, un appel à mobilisation porté par plusieurs associations et collectifs, parmi eux Extinction Rebellion, ZAD A69 ou les Soulèvements de la Terre. Un appel à une grande mobilisation du 9 au 11 octobre pour s'opposer à la mise en service prévue le 15 de l'autoroute. Et puis des ateliers pour en savoir un petit peu plus sur l'éclipse. C'est aujourd'hui au Festival d'Astronomie de Florence, on est dans le thème, c'est mercredi, The Pestacle dans le ciel, la première éclipse totale depuis 1999. Pour tout savoir sur ce cache-cache entre la Lune et le Soleil, c'est dans le Gers que ça se passe. La météo, bon, il n'y a pas de lune, pas du tout. Il y a bien du soleil par contre aujourd'hui, Laura.
0: Il n'y a que ça. On n'a pas d'option. Hein. Sur Toulouse et son agglomération, les températures à Toulouse à Montauban 25, à Pamiers 26, à Castelnaudary 27. Et cet après-midi, sur Toulouse et ses alentours, du soleil à Toulouse, à Saint-Gaudens 32, à Albi, à Castres 34. Donc pour les restaurateurs, on n'oublie pas de sortir les parasols pour ce midi. Un beau week-end vous attend sur Toulouse et autour, du soleil demain jusqu'à 39 à Albi. Et dimanche, attention, risque d'orage jusqu'à 33 à Pamiers. Pour l'instant, la circulation est fluide sur la rocade toulousaine. Et au niveau des trains en gare Matabu à Toulouse, le train de 10h43 direction Marseille, il y a des arrêts supplémentaires à Jeun et Béziers.
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0: Ici Occitanie, vous êtes déjà en train de planifier votre week-end. On fait quoi, avec qui et où surtout? Bon courage, avec téléphone, New York avec toi.

0: téléphone New York avec toi, ici Occitanie avec vous.
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0: Dans un instant, c'est votre heure gourmande. Place aux recettes fraîcheurs. On en mange plus en hiver et pourtant la soupe froide en été, c'est excellent. Mams Cook vous donne sa recette soupe froide de l'été et son histoire. Avant ça, une nouveauté ici Occitanie, le multi-instrumentiste australien Tame Impala et la star de K-pop Jenny Dracula.

0: Tame Impala et Ginny Dracula avec Ici Occitanie.
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0: C'est votre heure gourmande avec Alban Forlot et Mams Cook.
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4: Bonjour.
3: Bonjour Mams Cook.
4: Bonjour.
3: Qu'est-ce qu'on ne sait pas sur les veloutés froids?
4: Bah, en fait, ça existe partout. Nous, on imagine que la soupe froide, c'est pour les pays chauds.
3: Bah oui.
4: Donc, on pense au gazpacho en Espagne.
3: Ouais.
4: Bah, en fait, non. Il existe des soupes froides dans les pays où il ne fait pas chaud du tout.
3: Ah ouais.
4: Par exemple, il existe le borch froid en Russie. Bon, la Russie, c'est pas un pays que j'imagine très chaud, vous voyez. Tout de suite, là, spontanément, je le vois plutôt sous la neige. Mais c'est une soupe de betterave, figurez-vous, qui se mange froid. Il y a aussi la soupe de concombre en Angleterre. Pas un pays où il fait très chaud non plus, hein, quand même. Et puis, il y a la, alors bon, là, on retourne un peu vers le soleil, mais il y a le tarator au Moyen-Orient, qui est une soupe concombre, ail, yaourt.
3: Et donc, ça veut dire que ça vient pas forcément d'Espagne. C'est quoi l'histoire de ces soupes froides?
4: Ah bah, alors, c'est pas une invention moderne du tout, ouais. Déjà. Au moment de l'Antiquité, il existait des soupes froides. Pourquoi? Bah, parce qu'en fait, c'est lié à la nécessité de se rafraîchir pendant les périodes de chaleur. Mmh. Ils avaient pas le réfrigérateur à ouvrir, donc fallait bien trouver des solutions. Les Grecs et les Romains connaissaient déjà des potages qui étaient servis très froids, souvent à base de pain émietté, d'huile d'olive, de vinaigre et de légumes. Mais il faut savoir que le gazpacho, au départ, bah, il y a pas de tomates. En fait, donc dans la péninsule ibérique, occupée par les Maures, les tomates n'existent pas.
3: Quand même, moi, il y en a un que j'aime beaucoup, c'est le salmorejo. Est-ce qu'on peut le faire maison?
4: Bien sûr. Alors là, on est en Espagne et on est dans la région de Cordoue. Mmh. C'est le bassin du salmorejo. Alors, vous allez prendre des tomates que vous allez laver, vous allez faire une petite incision en croix à l'opposé du pédoncule et vous allez les tremper pendant 30 secondes dans de l'eau bouillante. Vous les enlevez de là et vous allez pouvoir les éplucher sans problème.
3: Ouais,
4: en deux temps, trois mouvements. Donc ça c'est vraiment, vraiment pratique. Dans un mixeur ou dans un blender, vous allez mettre les tomates pelées, vous allez rajouter de l'ail, de l'oignon, de la mie de pain, de l'huile d'olive, un petit peu de vinaigre. Vous allez saler et vous allez mixer jusqu'à obtenir une soupe crémeuse, enfin quelque chose de onctueux et d'agréable. Et vous mettez au frais jusqu'au moment où vous allez le déguster.
3: Bien.
4: Enfin franchement, il y a quand même plus compliqué que ça comme recette.
3: Hein. Vous faites l'arro blanco aussi, vous rappelez ce que c'est?
4: C'est un gazpacho blanc, en fait. C'est vraiment hyper intéressant.
3: Il est blanc, pourquoi il est blanc? Il n'y a pas de tomate, du coup.
4: Ah ben parce que, alors vous allez voir, vous allez prendre des amandes,
3: oui.
4: De la mie de pain de campagne,
3: oui.
4: Et vous allez mettre tout ça avec des gousses d'ail dans un bol. Vous allez mettre de l'huile d'olive, il en faut pas mal, et vous allez mettre ça à reposer ensemble tranquillement. Et vous allez l'oublier pendant quelques heures. Vous sortez, vous mettez tout dans le mixeur, et vous allez mixer et rajouter de l'eau au fur et à mesure pour obtenir la texture souhaitée. Vous salez, à la fin on peut mettre un petit filet de vinaigre, et on obtient une soupe qui est froide et qui a un goût, mais... incroyable.
3: Les recettes de Mams Cook sont sur mamscook.com. Quelques astuces soupe froide, velouté froid.
4: Utiliser des légumes et des fruits de saison, ça paraît bête, mais ça va mieux en le disant. Je dis fruits parce qu'on peut aussi faire des veloutés froids de fruits. Il y aura plus de goût si c'est de saison. Alors, soupe froide veut dire soupe froide. Ça veut pas dire soupe tiède. Donc, par principe, pour obtenir l'effet recherché, vous allez la préparer à l'avance et vous allez la servir glacée. Vraiment, faut que ce soit très très froid. La texture, ça doit toujours être une texture très fine, très lisse, onctueuse. Alors n'hésitez pas, mixez 3, 5, 10 minutes de plus pour obtenir cette texture. Vous ne devez pas avoir de morceaux dans votre soupe, sinon ça marche pas. Et puis préparez des toppings, c'est des soupes qui aiment beaucoup le topping. Vous savez, les toppings, c'est ce qu'on vient rajouter dessus. Des noisettes concassées, des petits légumes taillés en brunoise, des herbes fraîches, de l'œuf dur, par exemple sur le salmorejo, l'œuf dur haché, c'est très très bon. Et puis attention à l'assaisonnement, ça c'est vraiment important, parce que le froid va diminuer la sensation d'assaisonnement. Donc, soyez généreux sur vos assaisonnements pour avoir un bon rendu sur votre soupe froide.
0: Merci Mams Cook, vous pouvez réécouter tous les conseils de Mams Cook sur votre application ici. Des actus gourmandes près de chez vous ce week-end, profitez-en pour aller au marché nocturne près de chez vous pour rencontrer et vous restaurer auprès des producteurs locaux. Ici, Occitanie, vous l'écoutiez en boucle, allongé sur votre lit à dos. Étienne Dao, des heures indoufs.

0: Étienne Dao, des heures hindoues avec ici Occitanie. À suivre vos petits plaisirs de l'été. Pour Pierre, rien ne vaut une bonne promenade avec son chien et passer sa journée à peindre. Avant ça, Johnny Hallyday, Gabriel.
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0: Johnny Hallyday, Gabriel. Coucou à toutes les Gabrielles ce matin.
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0: C'est l'heure de vos petits plaisirs de l'été. Pour Pierre, rien ne vaut une promenade avec son chien et passer sa journée à peindre.
3: Et il me disait toujours, mais tu devrais essayer. Mais je dis, je sais pas dessiner, je sais pas peindre. Bonjour, moi c'est Pierre. Mon plaisir de l'été, c'est promener mon chien et peindre. Alors je peins tout. J'aime le figuratif, mais j'aime l'abstrait beaucoup.
4: D'accord.
3: Des formes qui me viennent dans la tête et surtout un mariage de couleurs qui me convient.
4: Vous laissez faire votre inspiration, vous ne reproduisez rien.
3: Je m'inspire toujours de quelque chose. Lorsque j'arrête de peindre, il faut que j'ai une inspiration nouvelle pour me réinciter à me remettre au chevalet. À mon âge, c'est une détente qui est relativement facile et acceptable.
4: Quand avez-vous commencé à peindre ?
3: Il y a longtemps, il y a presque 45 ans ou 50 ans, j'admirais un peintre et j'allais le voir peindre et j'étais admiratif. Et il me disait toujours, mais tu devrais essayer. Mais je dis, je ne sais pas dessiner, je ne sais pas peindre. Mais il me dit, essaie, tu verras. Et alors, un jour, j'ai acheté une petite toile, des peintures, et j'ai fait quelque chose qui n'était pas trop désagréable. Et donc, j'ai poursuivi, et puis voilà, ça fait 50 ans que je fais ça.
4: Qu'est-ce que vous souhaitez aux auditeurs de Ici Occitanie ?
3: Qu'ils aient le plaisir, comme moi, de vivre dans une ville agréable comme Toulouse. Voilà, et je suis heureux d'être ici, d'y être né et vraisemblablement d'y mourir. Voilà.
0: 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Ici Occitanie, comme dans un conte de fées ce matin avec Stéphane Echer. Combien de temps ?

0: Stéphane Echer, dans combien de temps notre immanquable est toulousain? Eh bien, dans quelques minutes, imaginez un télescope qui prend des photos dans l'espace à 1,5 million de kilomètres. Pourquoi? Comment? C'est ce que l'on va voir dans quelques instants dans un nouvel épisode de votre rendez-vous de l'été immanquable et toulousain. Avant ça, des idées de sortie près de chez vous.
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0: Un festival de musique, festival du bleu au blues à Lectoure, collecte de sang à Saint-Orens, ici Occitanie à vos côtés. Pour les amateurs ou non de blues, ce week-end ne manquez pas à Lectoure dans le Gers, la 5e édition du festival du bleu au blues. Un événement ici Occitanie. Au programme 7 concerts pour 3 jours de fête dans le but de célébrer la musique blues. Venez voir sur scène Kevin Doublé Quartet, Freaky Buds ou encore Bernard Selam and the Boys from the Hood. Ce week-end, festival du bleu au blues à Lectoure. Une bonne action à faire jeudi prochain, don du sang à Saint-Orens. C'est 1 million de patients soignés chaque année grâce aux dons bénévoles. C'est 1 à 2 heures de votre temps, allez, grand max, l'occasion de faire une pause pour soi et puis pour les autres, évidemment. Une équipe est à vos côtés à chaque étape. Vous pouvez directement aller sur le site de l'établissement français du sang pour savoir si vous pouvez donner votre sang. D'autres idées sorties dans 1 heure.
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0: Un corps frêle, un chignon haut, comme la tour de l'hôtel d'Assesa à Toulouse, perché sur ses talons, Amy Winehouse, Back to Black.

0: Winehouse, Back to Black avec ici Occitanie.
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0: L'objet que vous allez découvrir aujourd'hui est complètement fou. C'est votre immanquable et toulousain. Alors évidemment, celui qu'Amaury Olivier a été découvrir est une réplique, mais pas n'importe laquelle.
3: Nous sommes au pied d'un objet qui fait à peu près 6,5 mètres de hauteur, qui est composé de 18 hexagones comme un morceau de ruche géante qui brille devant nous sous trois mâts, au bout duquel un autre petit objet brillant est situé et qui est face à ces 18 hexagones. On est à peu près sur une surface de 8 mètres au sol et on culmine sur 6,50 mètres, comme je viens de le dire, c'est assez impressionnant. Je suis Aude Lesty, je suis responsable des expositions et du patrimoine à la Cité de l'Espace de Toulouse.
4: Nous sommes au cœur des jardins de la Cité de l'Espace, ici à Toulouse. Aude, à quoi ça sert d'avoir une reproduction de télescope comme celui que nous avons devant nous, le télescope James Webb ?
3: Ça sert à se mesurer et à se rendre compte des échelles du spatial. Parce que là, on l'a dit, hein, on est au pied de 6,50 mètres de miroirs hexagonaux qui culminent avec des mâts de 3 mètres et un petit miroir qui fait face à ces miroirs hexagonaux. Il n'y a qu'ici, à la Cité de l'Espace, que vous pouvez vous confronter à cette échelle des objets spatiaux. Rendez-vous compte, ce télescope est parti en haut d'une fusée hertzienne 5 qu'on a juste derrière nous. Et comme ça, le visiteur peut vraiment, taille réelle, se confronter à ces échelles véritables et se rendre compte de qu'est-ce que c'est d'envoyer un objet de cette taille dans une fusée à 1,5 million de kilomètres de la Terre.
5: Séparation Webb Space Telescope. Go Webb!
4: Alors, quand on se dit qu'il y a un télescope qui est à 1,5 million de kilomètres, qui prend des photos,
3: qui capte de la lumière, qui permet de recréer des images, absolument, de la lumière infrarouge.
4: À quoi ça sert ?
3: Ça sert à en savoir plus et à explorer. J'ai envie de dire, c'est un explorateur, hein. C'est un avant-gardiste, il est placé à l'avant-poste de la recherche scientifique et il observe les confins de l'univers pour nous permettre d'en apprendre plus sur cet univers dont on fait partie, sur notre système solaire et sur nous-mêmes en tant que planète habitée.
4: Ce télescope nous permet d'en savoir plus sur la naissance des étoiles, comment se forme notre système solaire ou une galaxie.
3: Absolument, rendez-vous compte que ce télescope, il nous permet d'observer la naissance dans des pouponnières d'étoiles, de nouvelles étoiles et puis de nouveaux systèmes à venir, et pour nous permettre d'en savoir un petit peu plus sur la vie telle qu'elle est sur notre planète.
4: Alors, les personnes qui ne sont pas forcément sensibilisées au monde de l'espace ne vont peut-être pas comprendre, mais je crois que si ce télescope est ici aujourd'hui, son origine est assez, on va dire, insolite, incroyable.
3: Ouais, il a une drôle d'histoire. Hein. Le 21 février 2023, notre standard a reçu un mail par le formulaire de notre site internet du CEA de Saclay, qui a un instrument, en fait, d'observation astronomique à bord du James Webb. Hein. Ils ont fait un instrument. Il y a un instrument français à bord de ce télescope. Et ils avaient une maquette, taille réelle, la même que celle qui est ici, à l'intérieur de leur hangar, et ils devaient la démonter malheureusement. Donc ils sont allés sur le site internet de la Cité de l'Espace, ils ont rempli un formulaire en disant bon ben voilà ce qui nous arrive, est-ce que vous le voulez? C'est arrivé au standard, on a vu ça, c'est comme quand vous proposez une Porsche ou une Ferrari, on a tout de suite bondi sur le mail, on a répondu, on est allé la voir et on leur a dit allez, on va travailler avec vous, et aujourd'hui cette maquette elle est là.
0: Merci Aude Lesty, responsable des expositions et du patrimoine à la Cité de l'Espace à Toulouse. Rendez-vous cet été hein, à la Cité de l'Espace pour découvrir la réplique du télescope James Webb, mais aussi celle de la station Mir et de la fusée Ariane 5, tout à l'échelle réelle. Les infos pratiques et les tarifs sont à retrouver, et bien évidemment sur le site de la Cité de l'Espace. Vous pouvez réécouter tous nos immanquables et toulousains sur votre application ici. Ici Occitanie, on boit de l'eau pour s'hydrater et un coup de stick à lèvres pour hydrater sa bouche aussi, non? Daniel Balavoine, lipstick polychrome.

0: Daniel Balavoine, lipstick polychrome avec ici Occitanie. Dans un instant, on fait du sport. On a plutôt tendance à le voir dans des films ou séries américaines. Le hockey sur glace. Anaïs Genin est allée tester le hockey à Blagnac aux côtés des Belugas, juste avant Taylor Swift au Palite.
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0: Taylor Swift Hoplite avec Ici Occitanie.
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0: À cette heure-ci, on teste beaucoup de choses. Anaïs Genin teste chaque jour des clubs de sport près de chez vous. Et aujourd'hui, elle est à Blagnac. Elle se prépare dans les vestiaires des Belugas. Et le coach Claude Devez passe en revue la tenue des hockeyeurs, à commencer par la coquille.
3: Une chose très importante, bien sûr, ce qui est tout à fait normal.
4: Je me sens moyennement concernée, mais oui.
3: Oui, voilà.
4: Ah oui, c'est carrément pour Jatel.
3: Parce qu'en fait, pour tenir les bas, hop, ça s'ajuste. Et puis après, ben, on met jambière. Ensuite, ben, on met bien sûr la grosse culotte.
4: C'est un truc de fou, c'est un sac de couchage en fait. Aujourd'hui, j'ai testé pour vous le hockey sur glace avec les Belugas. On est à Blagnac. Je suis avec Claude Devez qui est le coach des Belugas. Salut Claude.
3: Salut. Tu as des gants? Il n'y a pas de souci, la crosse, le casque.
4: C'est bon.
3: Je pense que tu es bien équipé. Après, tu vas voir, ça va se faire tout seul.
4: Cool, c'est parti. Ah ouais, mais là, on ne peut plus lâcher la crosse après.
3: Non, oui, voilà.
4: Ok.
3: On y va? Bah déjà, un, parce que quand tu tombes sur la glace.
4: Ah ouais.
3: Deux
4: ouais,
3: aussi, bah, pour les coups de crosse.
4: Ah oui, c'est vrai, j'y pensais pas.
3: Bah, oui.
4: Moi, dans ma tête, c'était pour pas avoir froid aux doigts. Et le palais, il est en quoi?
3: C'est en caoutchouc vulcanisé. C'est ça, en fait, c'est du caoutchouc. Donc c'est pour ça que si on se prend ça dans les dents...
4: Ah, ah ouais, c'est clair. La vitesse est folle.
3: Ça demande aussi une certaine, comme je disais tout à l'heure, une lecture du jeu.
4: Ouais.
3: En fait, oui, t'as le palais, mais il faut aussi que t'aies la tête haute.
4: Oui, oui, c'est
3: pour
4: ça.
3: Voir ton coéquipier. C'est 4 trios d'avant plus 3 duos de défenseurs. Donc, les apparitions sur la glace, c'est 35-45 secondes maximum.
4: Ouais.
3: Un joueur, en général, sur 60 minutes de temps de jeu, il joue à peu près, allez, il y en a qui jouent beaucoup plus, mais c'est une moyenne entre 15 et 17 minutes.
4: On parle du rugby, mais pour capter les règles du hockey, c'est pas... Je pense que quand tu viens dans le public, que tu viens voir, en fait, c'est tellement spectaculaire que...
3: Ouais, tu penses pas trop aux règles,
4: ouais,
3: en fait.
4: Ouais, c'est vraiment particulier comme sport. Tout le monde connaît, et en même temps, personne connaît. On est d'accord que, comme dans beaucoup de sports, gardien, c'est le pire poste. Là, c'est le pire poste de fou, non?
3: Par contre, lui, le gardien, il reste là tout le match.
4: Ah oh là là, le sac.
3: Lui, il est debout, quoi.
4: Puis il a des gros matelas partout. Bah il a une cage, j'imagine.
3: Ah bah oui.
4: C'est peut-être bourrin, mais je trouve ça hyper gracieux, quand même.
3: Bah, en fait, c'est très intense, très physique, mais on voit bien, il faut avoir une certaine agilité sur patin.
4: Ouais.
3: Et puis, bah, il faut anticiper aussi.
4: Ouais.
3: Quand il y a des batailles le long des balustrades, donc il faut aussi savoir comment aussi les éviter.
4: Est-ce que les joueurs de hockey seraient des bons patineurs artistiques? Est-ce que les patineurs artistiques pourraient faire des bons joueurs de hockey?
3: Oui, mais en fait, justement, il y a beaucoup de profs de patinage artistique. Des fois qu'ils viennent aux entraînements de hockey. Bah, en fait, c'est drôle parce qu'après, le hockeyeur, quand tu lui enlèves sa crosse...
4: Ah ben oui,
3: il est
4: perdu.
3: Là, c'est une barre, quoi. Donc,
4: Là, toi, tu peux me voler mon palais, en fait.
3: Voilà, c'est ça.
4: Ok. Ouah oh. C'est dur de penser. Ouais, parce que moi, je regarde mes patins, mais moi, je peux faire ramasseuse de balles, en fait.
0: Merci, Anaïs Genin. Vous pouvez vous inscrire... Enfin, vous pouvez surtout inscrire vos enfants au hockey sur glace au club de Toulouse Blagnac dès 4 ans. Plus on commence tôt, mieux c'est. J'ai testé à réécouter sur votre application ici. Dans un instant, on fait de la paperasse. Oula, oula, oula, on change de radio, mais je rigole. C'est plus sympa de faire de la paperasse entre potes. Dans quelques minutes, Muriel Jordan vous décrypte cette tendance. Avant ça, vous êtes chez vous, tranquille, sur le transat, à regarder votre beau jardin. Et Nino Ferrer, la maison près de la fontaine.

0: vous fait rire, la maison près de la fontaine avec ici Occitanie.
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0: C'est Tendance, votre rendez-vous quotidien avec Muriel Jordan pour moins vous sentir dépassé par ce monde qui va trop vite. Muriel Jordan, avec vous, on parle de soirée paperasse entre potes.
3: Oui, nous sommes nombreux à souffrir de phobies administratives, à retarder le moment de payer nos factures, à remplir la déclaration de revenus le dernier jour à 23h59. Vous allez me dire, rien de grave, hein ? Plein d'hommes et de femmes politiques en souffrent aussi de phobies administratives. Il n'y a qu'à voir combien oublient de déclarer tous leurs revenus ou leur patrimoine. Mais les pauvres, mais ils sont malades. Souvenez-vous de Jérôme Cahuzac.
4: Je n'ai pas, monsieur le député, je n'ai jamais eu de compte à l'étranger, ni maintenant, ni avant.
3: Oui, mais il n'est pas tout seul à souffrir, et puis c'est... Ah, on me souffle dans l'oreillette qu'il ne s'agit pas d'une maladie, ni d'une phobie administrative, mais bien d'une fraude fiscale. Ah bah autant pour moi. Pour les autres, en réelle difficulté face à un tas de paperasses, il existe des soirées administratives entre potes. Des soirées admin pour éviter de procrastiner quand on a 200 mails en attente, des factures à régler, des abonnements à résilier et des courriers de réclamation qu'on a commencé à rédiger il y a déjà 2 ans. Ah oui, ça commence à faire beaucoup. On vient avec sa pile de dossiers sous le bras dans une ambiance cool mais propice à la concentration. On s'occupe de tous les papiers qu'on a en cours. Il ne s'agit pas de déléguer, attention, plutôt de s'appuyer sur des gens et de se motiver grâce au collectif autour d'une bière et de chips.
0: Donc Muriel, on transforme une contrainte, gérer la paperasse en expérience partagée avec ses proches.
3: Oui, et ces soirées plaisent beaucoup aux adultes débordés qui se sentent parfois seuls et qui n'osent pas toujours demander de l'aide. Dans la rue, je vous ai demandé si l'idée d'une soirée admin vous plairait.
5: La paperasse, bah, on a chacun nos paperasses préférées. Donc,
6: vous faites pas tout pour votre mari ?
5: Non, il est à la retraite, alors en plus on a le temps, on est tous les deux à la retraite.
7: Je trouve ça bien parce que personnellement je déteste tout ce qui est papier justement et je pense que ça aide, ça pousse à le faire si on se rejoint et qu'on ramène tous nos papiers tous ensemble, et ben ça aide et je pense que c'est intéressant. Mais après ça dépend aussi si c'est des papiers très importants, peut-être que ça peut être difficile de se concentrer foncièrement dessus si on est avec nos amis quoi.
6: C'est ça, c'est que si c'est vraiment des papiers importants, en

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Jennifer, au soleil toute la journée sur notre région Occitanie. Et dans un instant, on va jouer dans votre jeu de l'été cette année-là pour gagner plein de cadeaux. Hein. Alors là, des entrées pour la réserve africaine de Sigean, des entrées au Jardin des Martels à Giroussens, deux passes de 2 heures à Caliceo à l'Union. 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
1: Vendredi 7 août, on est content d'être avec vous, il est 11h. Les infos avec Alexandre Vaux, bonjour.
2: Bonjour à tous. Dans l'Aude, le feu parti hier soir dans les Corbières est fixé depuis cette nuit, notamment du côté de Saint-André de Roquelongue, 100 hectares parcourus au total. Feu rapidement fixé donc grâce à l'intervention des pompiers qui a d'ailleurs évité l'évacuation des habitants. Un grand ouf de soulagement un an après le méga-feu de Ribotte qui avait dévasté près de 17 000 hectares. Aujourd'hui, le risque incendie d'ailleurs dans le département est redescendu d'un cran. Il est de couleur orange. Vigilance orange aussi pour les feux dans le département de l'Aveyron. Vous êtes très prudent. Côté canicule, les températures doivent remonter. On va reparler dans un instant. Mais pas de vigilance chez nous aujourd'hui ni demain pour l'ex-Midi-Pyrénées. 2 ans après la disparition en Afrique du Sud de Mehdi Narjissi, l'espoir du Stade Toulousain, l'enquête pourrait bientôt être refermée alors que les avocats de la famille et la famille demandent expressément qu'elles se poursuivent. C'est à lire sur ici.fr et l'appli ici. C'est parti qui estime que toutes les pistes n'ont pas été explorées. La famille qui doit d'ailleurs se recueillir aujourd'hui, triste anniversaire, devant la plaque commémorative adossée au banc devant la plage où il a disparu sous les hauteurs de Diaz Beach, donc en Afrique du Sud. Si vous prenez la route des vacances, beaucoup de monde attendu ce week-end, notez-le. Prenez d'ailleurs vos dispositions. La bonne nouvelle, c'est le prix de l'essence qui repasse. Si vous partez en vacances en voiture, en dessous des 2 euros le litre, légère baisse aussi du prix du gazole, selon les dernières données publiées ce matin par le gouvernement. Et puis aujourd'hui, au Festival de l'Astronomie de Florence, dans le Gers, festival qui se poursuit, des ateliers pour en savoir plus sur l'éclipse sont organisés. La grande éclipse attendue le 12, la semaine prochaine. Une première depuis la dernière éclipse totale qui date de 1999. 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
1: Eh ben oui, vous avez trop de la chance pour l'éclipse du 12 août. Avant ça quand même,
2: la météo, un petit point de météo.
1: Oui, voilà. Ça peut être sympa. Bon, tout le monde aura remarqué, il y a du soleil, voilà. À Toulouse, à Montauban, 25 à Pamiers, 26 à Castelnaudary, 27. Et cet après-midi, dans le midi toulousain, le soleil brille. À Toulouse, à Saint-Gaudens, 32. À Albi, à Castres, 34. On n'hésite pas donc à se rafraîchir régulièrement aujourd'hui avec un coup d'eau sur le visage ou la nuque. Et on évite les efforts trop intenses. Un beau week-end vous attend hein, sur Toulouse et ses alentours. Du soleil demain jusqu'à 39. À Albi, il fait chaud. Et dimanche, attention, risque d'orage jusqu'à 33 à Pamiers. Au niveau de la circulation, pour l'instant, sur la rocade toulousaine, il n'y a pas accident. En revanche, en gare Matabiau, le train de donc à Toulouse, le train de 10h43 en direction de Marseille a plus de 40 minutes de retard.
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1: Ici Occitanie, vous partez faire un peu de jardinage ce matin, ça va? Il fait pas encore trop chaud? Gold Kalikova.

0: Koba avec ici Occitanie.
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0: C'est votre jeu cette année-là du lundi au vendredi de 11h à midi. 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Attention, de plus de 350 hectares, c'est énorme. On vous fait écouter trois extraits musicaux. Il faut nous dire s'ils sont sortis avant ou après l'année de référence qu'on a choisie pour vous. 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
0: Votre prochain voyage peut-être avec Sting, Englishman in New York.

0: Sting, Englishman in New York avec ici Occitanie.
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0: On joue ensemble jusqu'à midi dans votre jeu de l'été cette année-là. Et ce matin, on est avec Marie-Laurence de Calmont. Bonjour Marie-Laurence.
2: Bonjour à toute l'équipe de France. Occitanie, pardon.
0: Ah, mais non, mais c'est bien, vous vous êtes reprise. Enfin, repris, oui. Ben. Donc c'est très très bien. Marie-Laurence, vous partez bientôt en vacances, vous avez trop de chance.
2: Oui, dimanche, ça y est, on part un peu à la mer, ouais.
0: Oh là là là là, ça va être tellement chouette. Vous partez où à la mer?
2: Oh, pas très loin, à Sérignan.
0: Et vous partez avec les copains, avec les amis?
2: Ouais, c'est ça, ben, je connais pas du tout, hein, donc on va découvrir.
0: Ah, qui est-ce qui a eu l'idée?
2: C'est moi.
0: Ah d'accord, donc vous avez pris au pif, vous avez dit ok, ça peut être sympa.
2: Ouais, bah écoutez, on a trouvé un grand mobil-home et puis voilà quoi.
0: Ouais, c'est bien de changer, d'aller dans des endroits où on n'a pas l'habitude. Sortir ben voilà, un peu de ces sentiers battus.
2: Ouais.
0: Et bah écoutez, en même temps, on va vous faire également gagner 2 entrées à la réserve africaine de 6 gens. Enfin, si vous gagnez, bien évidemment. C'est donc un safari en voiture et une promenade à pied, hein, dans un parc animalier de plus de 350 hectares avec plus de 160 espèces différentes. C'est assez fou. On va jouer donc pour ça avec une année de référence, 2008. Mmh. Et donc 2008, c'est la toute première édition du Festival des images au MO à Toulouse et en région. Projection de films, de documentaires et de débats autour de la visibilité, de la diversité des genres. Marie-Laurent, je vais vous faire écouter le premier extrait qui est donc Dido White Flag. Et il va falloir me dire si le morceau il est sorti avant ou après 2008. Est-ce que c'est clair pour vous, Marie-Laurence?
2: Oui. Alors, ça va être une année difficile à mon avis, mais c'est pas grave.
0: Ah là là, et bah suivez votre intuition.

0: Faites-vous confiance, Marie-Laurence. Alors, ce morceau est-il sorti avant ou après 2008? Votre avis?
1: Allez, je dirai après. Hasard.
0: Eh ben non, c'était avant.
1: D'accord, j'ai compris.
0: C'était avant Marie-Laurence, mais attendez, rien n'est joué encore. Il vous reste deux extraits à écouter. Le prochain, c'est Jennifer au soleil.

0: de le dire. Bon, alors Marie-Laurence, à votre avis, est-ce que le morceau il est sorti avant ou après 2008?
1: Ça, je pense qu'il est sorti avant celui-là.
0: Eh, ben oui, ça vous fait un point, Marie-Laurence.
1: Ouais.
0: Voilà.
1: Faites-vous un plus, ouais.
0: Bon, allez, le dernier extrait, si vous gagnez, si vous donnez la bonne réponse, pardon, vous gagnez deux entrées pour la réserve africaine de Sigean. Donc, c'est Christophe Maé, il est où le bonheur? Il est...

0: Alors, Marie-Laurence, est-ce que le morceau il est sorti avant ou après 2008?
1: Je pense qu'il est quand même plus récent, après 2008, je dirais, celui-là.
0: Eh ben oui, ça vous fait 2 points, Marie-Laurence, vous êtes trop forte.
1: Bah, j'essaie de trouver des repères, en fait, par rapport à la date.
0: Ben, vous avez bien raison, vous avez bien raison, c'est comme ça qu'on trouve.
1: Voilà, des souvenirs, des choses comme ça, quoi.
0: Mais vous êtes trop forte. Bon, bah, vous avez gagné ces 2 entrées à la réserve africaine de Sigean. Vous allez y aller avec qui, Marie-Laurence?
1: Je pense que ce sera avec une copine, à mon avis. Hein.
0: Ouais. Ouais. Bah, vous pouvez déjà en parler hein, quand vous allez partir à la mer, là, avec les pieds en éventail. Vous allez pouvoir soumettre l'idée. Ouais.
1: Elles vont être ravies, ils vont être ravis.
0: Ah bah oui, je suis sûre. Marie-Laurence, avant de nous quitter, quelle est votre radio locale préférée?
1: Ici Occitanie.
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0: Une nouveauté ici Occitanie, on célèbre les grandes familles ce matin. Gauvin Cerce, 4 enfants, plus loin,

0: Le Limougeot, Gauvin, Cerce, quatre enfants, plus loin avec ici Occitanie. 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Juste avant, Bernard Lavillier, la seule sort.
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0: Bernard Lavillier, la salsa, l'occasion de s'inscrire à un cours de salsa cet été.
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0: Ensemble jusqu'à midi dans votre jeu de cet été, cette année-là. Et ce matin, on est avec Sylvain de la Primob à côté de Rodez. Bonjour Sylvain.
2: Bonjour.
0: Alors, vous nous appelez en direction des cures thermales.
2: Oui, c'est ça.
0: Ah ouais, d'accord. Et alors, pourquoi vous y êtes là? Pour quelle raison faites-vous une cure thermale?
2: Mais c'est pour les articulations. Parce qu'en fait, j'étais partie sur un... j'avais des problèmes, c'est venu un psoriasis, qui est venu un rhumatisme psoriasique, hein. Et donc le traitement que ça a fait, ça a duré un mois, ça s'est arrêté, donc...
0: D'accord, donc une cure thermale, bah ouais, c'est pas mal, hein.
2: Trois semaines, oui, après ça me fait mes vacances, hein.
0: Ouais.
2: c'est ma vacance,
0: ouais.
2: Et puis je pars en cure. Hein.
0: Ouais, bon, on peut y aller pour un tas de raisons, et c'est votre première cure ou pas, thermale?
2: Oui, c'est ma première cure. Okay. Ou sinon, je le faisais en journée bien-être de temps en temps. On venait on fait les journées bien-être. Ça m'allait très bien aussi.
0: Ah ouais. Se détendre, ça c'est la vie, ça. Et puis gagner plein de cadeaux, ça aussi c'est la vie, hein. Deux entrées à gagner au Jardin des Martels à Giroussens dans le Tarn avec nous ce matin, Sylvain. Donc un parc floral à l'anglaise d'inspiration asiatique. Et puis bon, 35 mètres carrés d'aménagement. Donc il y a des serres exotiques, des bananeraies, mini-fermes. Il y a de quoi faire sur place, quoi. Hein. On va jouer donc pour ça, Sylvain, avec une année de référence, 1983. 1983, c'est l'inauguration du parc de la Maourine, donc Borde Rouge. Voilà, qui est chouette à faire en famille avec les pitchounes. Le premier extrait musical que je vais vous passer, Sylvain, c'est Marc Lavoine. Elle a les yeux revolver. Il va falloir me dire si le morceau est sorti avant ou après 1983. Est-ce que c'est clair pour vous, Sylvain?
2: Oui, c'est prêt. C'est clair.

0: Alors, d'après vous, est-ce que le morceau il est sorti avant ou après 1983?
1: Après.
0: Eh ben oui, ça vous fait un point, Sylvain. Bravo. On va écouter le deuxième extrait, Julien Clerc, Femme, je vous aime.

0: Alors, d'après vous, Sylvain, est-ce que le morceau il est sorti avant ou après 1983 ?
1: Avant.
0: Eh ben oui, mais vous êtes fort, Sylvain ! Vous êtes sûr que vous m'avez sorti les réponses, pardon ?
1: J'adore la musique, c'est pour ça que j'écoute régulièrement. Donc,
0: ah ouais, un gros fan.
1: J'aime beaucoup la chanson française, tout ça.
0: Ah ouais, on a tellement de chefs-d'œuvre.
1: Ah oui, c'est ma passion.
0: Sylvain, vous avez gagné donc ces deux entrées au Jardin des Martels à Giroussens. Dans le Tarn, vous irez avec qui, Sylvain ?
1: Bon, ben, je pense que j'irai avec soit mon éducatrice.
0: D'accord.
1: Soit avec mes collègues de travail, donc on va voir.
0: Bon, il y a le choix, quoi.
1: Voilà.
0: Et
1: voilà,
0: avant de nous quitter, Sylvain, un mot pour décrire votre radio locale préférée. Hein.
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0: Allez, bonne chance aux joueurs de ce matin dans notre jeu cette année-là. Abba, Take a Chance on Me. 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

0: Encore à Bat et que Chance Ennemi avec ici Occitanie.
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0: Un festival de musique, festival Francis Poulenc et Friends à Espalion. Un événement sur l'astronomie des nuits et des étoiles à Ramonville. Ici Occitanie, à vos côtés. Une bonne manière de découvrir de nouveaux styles musicaux et artistes, le festival Francis Poulenc et Friends revient ce samedi jusqu'à samedi prochain. Festival de musique classique et lyrique à Espalion dans l'Aveyron. Au programme concerts de musique de chambre, des récitals piano-voix et des spectacles lyriques dans des lieux magnifiques. Église et chapelle d'Espalion ou encore à Estaing. Vous pouvez trouver plus d'infos sur le site du festival Francis Poulenc et Friends. Une activité à la fraîche à faire en famille, des nuits des étoiles demain à Ramonville. Trois événements gratuits dédiés à l'astronomie. Cette année, la thématique est bien seul soleil, observation au télescope, atelier, conférence, planétarium, animation familiale et une soirée consacrée à l'éclipse solaire de mercredi prochain. Plus d'infos sur le site de la mairie de Ramonville.
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0: En voiture, fenêtre ouverte, cheveux au vent. Et Julien Clerc, cœur de rocker.

0: Ça, ça reste toute la journée dans la tête. Hein. Julien Clerc, cœur de rocker.
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1: On joue ensemble jusqu'à midi et ce matin on est avec Manuela de Fonsorbe. Bonjour Manuela.
3: Bonjour.
1: Bon, vous aujourd'hui là, vous êtes toute seule à la maison sans les petits enfants.
3: Voilà, oui, ils sont grands, mais bon, on fait quand même des choses quand ils sont là, non.
1: Ouais. Enfin, ils sont grands, vous m'avez dit que le plus grand, il a 15 ans, hein. C'est encore
3: oui,
1: un pitchoun.
3: Mais ils viennent encore avec moi quand même, c'est bien.
1: Bah ouais, vous êtes proche d'eux, c'est ça?
3: On en profite, ben oui, je les ai eus, ben oui, tout petit, ma fille, elle travaillait, donc je les ai eus, quoi. Hein.
1: Voilà. Et puis même au quotidien, parce que vous me disiez que votre petit-fils, oui, lui, il a l'école à côté de chez vous.
3: Et oui, on habite pas loin, donc le collège, ma sœur, elle a 19 ans, donc je m'en suis occupée, quoi. Puis des autres de mon fils, que j'en ai trois, mais j'en ai cinq petits-enfants.
1: Oh, cinq. Ah oui, mais ça bouge. Ah, vous êtes dans tous les sens avec eux.
3: Oui, voilà. Ah. Là, bon, ils sont grands, du coup.
1: La plus jeune, à quel âge? Vous disiez Manuela, pardon, j'ai pas entendu.
3: Oui, l'aîné a 29 ans, donc maintenant ils sont indépendants. L'autre 25, mais on se voit assez, quoi.
1: Ah ouais, parce que vous êtes un mamie gâteau, j'imagine.
3: Voilà, on est proches. Je les ai gardés assez.
1: Ouais,
3: quand les jeunes sortaient.
1: Bon, Manuela, vous nous appelez pour vous détendre un peu quand même, hein, pour gagner deux passes.
3: Ça serait bien.
1: Ben oui, deux passes de 2 heures à Caliceo, à l'Union.
3: Ah,
1: voilà.
3: Super.
1: Un espace de...
3: Je connais, mais après longtemps que je ne suis pas allée.
1: Ah, il y a longtemps que vous n'êtes pas allée. Bon.
3: Ça serait bien.
1: Ça ne fait pas de mal. Bah oui. Donc,
3: oui.
1: Pour ça, on va jouer donc avec une année de référence 2006.
3: Allez.
1: 2006, c'est le boom du printemps du rire, hein, qui investit de plus en plus de petites salles et de grands théâtres aussi. À Toulouse, bon, c'est un festival quand même qui existe depuis longtemps, il a été créé en 1995. Mais du coup, on va jouer avec l'année 2006. Manuela, je vais vous faire écouter donc un morceau, Shakira, Whenever, Whenever. Et il va falloir me dire si c'est sorti avant ou après 2006. Est-ce que c'est clair pour vous, Manuela?
3: Oui, c'est clair. Au revoir.

0: Emanuela, à votre avis, est-ce que le morceau est sorti avant ou après 2006?
1: Avant 2006.
0: Eh ben oui, ça vous fait un point. Prochain extrait, Indochine, j'ai demandé à la Lune. 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

0: Là, le morceau, il est sorti avant ou après 2006?
1: Non, c'est avant.
0: Eh ben oui, vous avez gagné ces deux places de 2 heures à Caliceo, à l'Union.
1: Oh,
0: c'était
1: super.
0: Vite avec vous, hein. Vous êtes vraiment une championne. Manuela, quelle est votre radio locale préférée avant de nous quitter? 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
0: Vous dansiez à fond dessus avec les copines, Lio, amoureux solitaire.

0: Lio, amoureux solitaire avec ici Occitanie. Votre actu locale revient à midi. Avant ça, on joue ensemble. Et ben oui, pour gagner 2 entrées pour le labyrinthe de Merville, le plus grand labyrinthe de buis d'Europe. 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
0: On joue ensemble jusqu'à midi, on est avec Sylvie de l'Espinasse. Bonjour Sylvie.
3: Bonjour.
0: Bon, alors vous êtes en vacances Sylvie ou pas là?
3: Alors... J'aurais dû être en vacances, oui.
0: Ah, vous auriez dû? Qu'est-ce qui s'est passé?
3: Eh bien, je suis en arrêt de travail.
0: Ah, d'accord, ok. Bon, du coup, là, c'est la pause, la détente, vous nous appelez.
3: Exactement, voilà, je suis assise confortablement et je vous écoute.
0: Ah là là, bon bah trop bien. Bah, écoutez, ce matin, vous nous appelez pour gagner 2 entrées pour le labyrinthe de Merville, donc le plus grand labyrinthe de buis d'Europe. Il y a plusieurs parcours qui sont proposés, c'est vraiment chouette à faire en famille avec les pitchounes. Vous avez des enfants, petits-enfants, Sylvie?
3: Oui, des petites filles.
0: Oh là là là là, bon, elles vont adorer. Oh, bah elles vont s'éclater hein. Dans un labyrinthe. Là, on est dans Alice au pays des merveilles. On va jouer avec une année de référence, Sylvie. 1997 pour l'anecdote culturelle.

0: Alors Sylvie, le morceau est sorti avant ou après 1997 ?
1: Avant.
0: Eh ben oui, ça vous fait un point. Allez, deuxième extrait musical, La Voix, Garou Fiori, Belle.

0: À votre avis, Sylvie, avant ou après 1997?
1: Alors là, j'ai un doute. Je dirais après.
0: Ben oui, ça vous fait 2 points, Sylvie. Bravo, vous avez gagné 2 entrées pour le labyrinthe de Merville. Sylvie, avant de nous quitter, quelle est votre radio locale préférée sur la Terre entière?
1: Et ici, Occitanie, bien évidemment.
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0: Trop difficile d'atteindre ces notes magistrales. Ça, c'est un truc de dingue. Peter Kingsbury, Only the Very Best.

0: Water, Kingsbury, Only the Very Best avec ici Occitanie.
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0: Une belle journée de vendredi, ce soir c'est le week-end, oui, il est midi. Les infos avec Alexandre Vaux, bonjour.
2: Bonjour à tous, un pèlerinage dans la douleur. 2 ans après la disparition de leur fils en Afrique du Sud, le jeune espoir du Stade Toulousain, Mehdi Narjissi, sa famille se recueille.

0: passer aujourd'hui devant la plaque commémorative qui a été adossée à un banc sur les hauteurs de la plage de Diaz Beach où il a disparu il y a 2 ans lors d'un stage avec les jeunes de l'équipe de France de rugby. Les avocats de la famille demandent aujourd'hui que l'enquête se poursuive alors que le dossier d'instruction pourrait être refermé. Mais l'affaire Liana dans le Gers vient perturber le travail du nouveau juge en charge également donc de l'affaire Nagissi, explique l'avocat de la famille.
1: Le nouveau juge, pour l'instant, n'a pas pris ses fonctions, il ne les prendra que le 1er septembre. Donc, il va falloir qu'il se plonge dans cette procédure, parmi d'autres, qui sont lourdes à l'heure actuelle sur les épaules du juge d'instruction d'Agen suite aux faits qui se sont déroulés dans le Gers. Et donc, une fois qu'il aura pris la mesure du dossier, eh bien, il faudra qu'il étudie nos demandes d'actes, qu'il voit avec le procureur de la République les conditions dans lesquelles le réquisitoire supplétif envisageant la mise en examen de Florian Gris, à titre personnel, doit être prononcé ou pas.
0: Maître Édouard Martial, l'avocat de la famille Nagissi, interview en longueur à réécouter sur ici.fr et notre appli ici.
2: Dans l'Aude, le feu des Corbières est fixé.
0: Oui, du côté de Saint-André-de-Roquelongue, 100 hectares parcourus hier soir, fixé donc dans la nuit grâce à l'intervention des pompiers, ce qui a permis d'éviter l'évacuation d'habitants. Un gros ouf de soulagement effectivement ce midi, un an après le méga-feu de Ribaute dans le secteur qui avait dévasté au total 17 000 hectares dans le Narbonnais. Aujourd'hui, le risque incendie d'ailleurs dans le département de l'Aude redescend d'un cran. Vigilance au orange pour l'Aude, mais aussi pour l'Aveyron. Côté canicule, pas de vigilance particulière à noter pour les départements de l'ex-Midi-Pyrénées, mais les températures vont remonter ce week-end. On voit ça en fin de journal.
2: On n'a jamais autant parlé d'astronomie.
0: Oui, avant l'éclipse exceptionnelle attendue mercredi prochain, il faut dire que la dernière remonte à il y a 27 ans, et dans le Gers, le célèbre festival d'astronomie de Fleurance cartonne en ce moment. Vous l'imaginez, près de 20 000 visiteurs selon les premières estimations. Avec aujourd'hui encore Fanny Narvart, vous avez testé des ateliers eh bien pour regarder la grosse boule jaune sans se blesser.
3: Au milieu de la plaine des sports de Fleurance, 3 télescopes avec des lunettes spéciales sont pointés vers le soleil.
4: Est-ce que tu vois la surface rouge du soleil déjà ?
5: Oui.
4: Est-ce que tu vois des zones un peu plus sombres à la surface du soleil ?
3: Après quelques réglages, Elisa, 10 ans, arrive à distinguer des protubérances, de longues traînées qui se détachent de l'astre.
5: Bah, en fait, au début, c'est un peu petit, mais si je tourne un peu de la tête, j'arrive à voir un peu. Ça m'intrigue plutôt.
3: Avec sa maman Delphine, elles ne sont pas mordues d'astronomie en temps normal, mais l'éclipse qui arrive, c'est quand même quelque chose à ne pas rater.
6: Moi, j'avais vu une éclipse totale, je crois en 99, qui m'avait beaucoup marqué. Tous les insectes et les oiseaux qui arrêtent de chanter, enfin, il y avait un truc très bizarre. Et maintenant, savoir qu'on peut le prédire, bah, tout ça m'intéresse pas mal.
3: Tout l'intérêt de cette éclipse, c'est justement de faire découvrir les astres au plus grand nombre, se réjouit Arnaud Leroy, astronome amateur.
7: C'est une occasion pour nous aussi de pouvoir partager notre passion et de leur faire profiter. Un, de ce qu'on nous on a pu apprendre des éclipses, de ce qu'on a vécu par le passé, et de leur donner les conseils les plus importants pour qu'ils puissent bien en profiter au maximum. Si l'horizon est bien dégagé, qu'il n'y a aucun obstacle, pas d'immeuble, pas d'arbre, pas de paysage ou de petite colline ou de montagne qui va cacher le paysage, ben ils pourront en profiter.
3: Et on rappelle évidemment qu'il faut absolument des lunettes spéciales, pas simplement des lunettes de soleil.
8: Here comes the sun, here comes the sun.
0: Vous l'avez ?
2: Bah bien sûr, qui ne l'a pas ?
0: N'est-ce pas ? Les Beatles, 69, l'album Abbey Road, et puisqu'on parle du sun, ici Occitanie vous fait gagner tous les matins vos lunettes pour voir l'éclipse, on vous l'expliquait. Sans souci du soleil, on l'espère aussi pour la route de vos vacances. Si vous partez ce week-end, notez-le, prenez vos dispositions, il y aura beaucoup de monde. La bonne nouvelle, c'est le prix de l'essence qui repasse, entre guillemets, hein, c'est car ça reste quand même très cher, sous la barre des 2 euros le litre. Légère baisse aussi selon le gouvernement, selon les dernières données pour le prix du gasoil. Alors, le soleil, justement, il est là ?
2: Eh bien oui, il est là, il brille. Cet après-midi à Toulouse, à Saint-Gaudens, 32, à Albi, à Castres, 34. Un beau week-end vous attend sur Toulouse et ses alentours. Du soleil demain jusqu'à 39 à Albi. Et dimanche, attention, risque d'orage, hein, jusqu'à 33 à Pamiers. Et c'est votre jeu au taquet avec Valérie Damido et Eric Bastien. On est content d'être avec vous.
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11: Bonjour à toutes et à tous, j'espère que vous allez bien en ce vendredi. Nous pensons bien sûr à tous ceux qui subissent les feux de cet été, dans l'Aude, le Var, la Drôme et ailleurs. Bon courage à vous tous. Jusqu'à 13h, ce sont les meilleurs moments au taquet avec Valérie Damido et Eric Bastien. Ils ont joué avec des candidats plus sympathiques les uns que les autres, toujours avec des anecdotes à raconter, comme celle du sanglier qui charge, de la bûche dans la tête de mamie ou du chien qui n'est pas le bon chien. On va passer un bon moment sur votre radio ici.
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11: Musique dans les prochaines minutes avec un classique d'Eddie Mitchell qui est en fait une adaptation d'un titre américain, Sur la route de Memphis, sur votre radio ici.

0: sur la route de Memphis, Eddie Mitchell. Nous sommes maintenant sur la route du rire avec Valérie Damido, Éric Bastien et nos deux candidats. Jean-Louis d'ici Saint-Étienne-Loire qui aimerait déjeuner avec deux grands chanteurs et Adèle d'ici Béarn-Bigorre qui nous raconte une histoire de sanglier sur votre radio ici.
1: Alors, 7 points chacun les amis, donc ça va se départager au bingo. Mais avant le bingo, on va raconter un petit peu un truc. Alors déjà, il paraît que ça fait 20 ans que t'es avec ton chéri Emmanuel.
2: C'est ça, exactement.
1: Et que tu l'as rencontré au travail.
2: Au travail, oui, de nuit, grâce à une part de gâteau.
1: Et oui, parce que ta copine faisait son pot de départ et t'as amené le gâteau à Emmanuel.
2: Bah oui, en vrai, j'ai amené un cadeau, ouais, un gâteau à mes collègues qui travaillaient à l'étage du dessous. Et je l'ai vu sortir et ça a été le coup de foudre, quoi.
1: Et voilà, ça y est, pim, allez.
2: Là,
1: ça fait, voilà, des 20 ans que ça dure et vous êtes mariés depuis 8 ans.
2: Oui, c'est ça, ouais, 20 ans d'amour.
1: Les noces de coquelicot, j'adore.
2: Oh, sympa.
1: Voilà, alors, nous allons, afin de pouvoir t'encourager, parce qu'on a très envie que tu te sélectionnes pour la finale.
3: Ils se distinguent pas trop, là, pour l'instant, égalité.
1: Ils ont égalité,
3: je sais.
1: Faut toujours que tu la ramènes pour dire n'importe quoi.
3: Comme tous les Auvergnats.
1: Oui, bah concentre-toi plutôt sur les mots que tu utilises.
3: On est concentré, Laurent.
1: Érection.
3: On est concentré.
1: Alors, tu adores les vieilles chansons françaises et on va te passer un petit coup de Jacques Brel.

0: Les bourgeois de Monsieur Brel. Alors, écoute bien, c'est le moment de cartonner, ma chérie. Donc, à mon top chrono, tu auras 10 secondes pour me citer un maximum de groupes de mecs. Donc, ça veut dire des groupes de rock, des boys band, tout ce que tu veux, du moment qu'il y a plus de deux personnes. Hein. Donc, boys band, groupe de mecs, groupe de rock, c'est parti, un maximum, top chrono.
1: Les Wild Apart, les To Be Free, Alliage, Backstreet Boys, G-Squad.
0: Ok, tu m'en as donné 5. C'est parfait, il y avait évidemment les Hanson Brothers, les Tech Vat, les Bébés Brunes, les Beatles, les Poetic Lovers, les Stones, les Beach Boys, mais tu m'en as donné 5, c'est parfait.
2: Oui, on va voir dans un instant ce que va faire Laurent. Laurent, tu as un porte-bonheur et je suis sûr que ça va être utile pour ce bingo. Et ça va plaire à Valérie parce que tu as toujours un pendule sur toi. Tu fais le pendule. Tu pratiques le pendule qui répond par oui ou par non ou par je sais pas hein, quand on le fait tourner, c'est ça?
3: Je sais pas, oui.
2: Ouais, je sais pas, bah, t'as intérêt à savoir dans un instant. Alors, un truc qui est très lié à moi, et pour une fois, je me reconnais tellement en toi, Laurent. Tu es nul en anglais, ou en tous les cas en langue étrangère, et ton entreprise t'a payé un an de cours d'anglais, mais t'en avais tellement rien à faire que t'as demandé à qui de faire tes devoirs?
3: Ben, ma grande fille qui était en langue étrangère.
0: Voilà. Mais quelle honte!
2: La société lui paye un an de cours d'anglais, Et en même temps, j'aurais fait la même chose. Et alors, la chose bien inutile pour finir cette émission, tu décolles les étiquettes de toutes les bouteilles, ça sert à rien, mais tu le fais super bien.
3: Voilà, j'adore.
2: Ça va, toi, Simon? Voilà. Tu...
3: Ben, prestant, c'est bon, quand?
2: Mais pourquoi tu fais ça, les étiquettes et... Ouais.
3: Bon. Ben, je sais pas. Alors, Fabienne, bien souvent, elle me tape sur le bout des doigts parce que, voilà, faut que j'arrête, mais je sais pas. C'est...
2: Écoute, il y a une demi-heure, je t'ai pris un rendez-vous avec Kirzek. Je vais t'en prendre un deuxième rendez-vous avec le docteur Kirzek. Je pense qu'à un moment donné, c'est
3: une thérapie.
2: Allez, pour t'encourager, la musique que tu aimes, tu adores Pink Floyd, tu aimes aussi Dire Straits. Gagner un séjour en Auvergne, c'est maintenant que ça se joue sur le bingo. Combien a-t-elle fait?
0: Elle a fait 5.
2: Comme vous êtes à égalité, il suffit que tu fasses 6, ok? Tu fais plus qu'elle, c'est-à-dire 6, t'encaisses les 10 points et tu reviens vendredi.
3: Bonne chance, Fanny.
2: Bonne chance à quoi?
0: Il a dit bonne chance, Fanny.
2: Voilà. Ah oui.
3: Voilà, parce qu'elle a gagné. Voilà.
2: Oh, mais non!
0: Allez, vas-y.
2: Laurent, j'ai besoin. Là, c'est un bingo. Tu vas avoir 10 secondes pour citer un maximum. Donc, c'est la même chose, sauf que c'est les filles. Un maximum de groupes de filles ou de girls band dans la musique, dans tout ce que l'on connaît en France ou à l'étranger. Allez, concentre-toi. Top chrono. 10 secondes.
3: Totally Spice. Bravo, Fanny.
2: Oh non! Les L5, les Bengals, les Bell Stars, les Spice Girls, les Supremes, les Ronettes.
0: Oui!
2: À cause des garçons, il y en avait plein.
0: Les Andrew Sisters, les Bananarama.
2: Ya.
0: Bon, eh bien, ça veut dire, Fanny, que tu nous retrouves pour la finale de vendredi.

0: Ça fait mal, Vita, dans la playlist d'ici. Faisons la connaissance maintenant de Cindy d'ici Picardie, alias Speedy Cindy, et vous allez comprendre pourquoi. Elle porte très très bien son surnom, et Jérôme d'ici Auxerre, qui est devenu le héros de son beau-père lors d'une réunion de famille. Alors, l'histoire est très drôle, dans les faits pas vraiment, mais quand on la raconte, c'est vraiment plutôt sympa, et d'ailleurs, ça a fait beaucoup rire à Valérie Damido et Eric Bastien sur votre radio ici.
1: Alors, Cindy, tu as rencontré ton chéri Eric, il y a 28 ans, en discothèque, et à l'époque, on écoutait ça. Alors, il paraît que tu étais en discothèque au Parthénon à Amiens. Comment ça s'est passé?
2: Oh ben on s'est vu, on s'est regardé, puis à la fin, au moment du slow, on a concrétisé.
1: C'est-à-dire, on a roulé des pelles direct.
2: Un petit bisou, hein. Pas la pelle tout de suite, mais un petit bisou.
1: Smacou aussi. Smacou, pas de pelle.
2: Non, pas de pelle.
1: Oh là là.
2: On s'est revu une semaine après.
1: Ah, vous êtes donc quand même échangé les numéros et tout.
2: Voilà, c'est ça.
1: Voilà, février 98.
2: Oui.
1: Et vous vous êtes marié quand?
2: Le 8-8-98.
1: Et voilà, donc quand même 6 mois plus tard. Hein, donc ça
2: voilà, Speedy Cindy, j'étais très vite aussi pour ça.
1: Bah voilà, c'était quand même un petit coup de foudre, hein, ma petite Speedy Cindy, quand même.
2: Voilà.
1: T'avais 20 ans quand tu l'as rencontré, quand même.
2: C'est ça.
1: Et voilà. Alors, il paraît que t'as un chat qui est comme un chien, que dès que tu l'as...
2: Oh oui.
1: C'est-à-dire?
2: Oh ben, je la siffle, elle vient, je la promène un petit peu en laisse avec son harnais. Voilà, tout le caractéristique du chien. C'est vrai que c'est un chat, mais elle ressemble au chien que j'avais en fin de compte. Parce que j'ai toujours eu des chiens, et là, comme ils sont décédés, j'ai pris un chat. Et c'est vrai que je retrouve dans mon chat que j'ai pris des caractéristiques de mes chiens en fin de compte.
1: Ah ouais, bah du coup, elle a même pas été élevée avec des chiens, donc c'est vraiment...
2: Du tout. Non, c'est elle a eu un sauvetage, je l'ai adoptée. Donc elle a déjà 8 ans.
1: Oh bah dis donc, c'est bien, moi j'aimerais bien que mon chien je puisse la promener en laisse, mon chat je veux dire, voilà. Parce que moi mon chat si je la mets en laisse...
2: Je n'ai même pas eu chaton en fin de compte, c'est déjà un chat adulte que j'ai sauvé, donc je suis étonnée, puis c'est vrai qu'elle a tout le comportement.
1: Eh bah c'est bien, moi j'aime bien que quand on siffle un chat il arrive, ça n'existe pas ça, tu sais que tu es chanceuse hein.
2: Alors... Ah oui, directement je siffle, elle court.
1: Ah bah. Alors, ma chérie, là, maintenant, tout de suite, c'est la question pour marquer 5 points de plus. Alors, écoute bien. Sous quel nom est plus connu le chanteur québécois Pierre Garand?
2: Garou.
1: Ah bon, j'ai même pas le temps de dire ça, allez hop là, pourquoi?
2: Speedy Cindy.
1: Speedy Cindy, on va écouter. Eh oui. Évidemment, bien sûr, que c'est notre ami Garou. Eh ben, c'est un sans faute, Speedy Cindy, t'as 12.
3: Écoute, Jérôme, là, c'est vrai qu'elle est très efficace, là, faut reconnaître quand même.
4: Oui, elle est forte, elle est forte.
3: Hein. Les réponses à la seconde,
4: Faut que je m'accroche,
3: Non, mais ça va, Jérôme, parce que franchement, t'étais à 7 et voilà, elle était à égalité, donc ça se trouve, tu as encore égalisé Jérôme avec ici au CERF.
4: J'espère.
3: Je te le souhaite, Jérôme, on a parlé de ta rencontre avec Sandrine, on a dit que c'était au lycée. Du coup, Sandrine, elle a une maman, en tous les cas, il y a une belle-mère, quoi, on est d'accord?
4: Oui.
3: Mais tu vois où je veux en venir ou pas?
4: Oui, mais c'était pas la belle-mère. C'était la belle-mère de mon beau-père.
3: Alors, on va expliquer.
1: Voilà.
3: Parce qu'il a un petit côté gâteau.
1: Voilà.
3: Pour leur un an de mariage, donc avec ta chérie, on est d'accord. Il y avait une réunion dans ta belle famille. C'est ça, hein?
4: Oui. Chez nous,
3: la
4: belle famille qui était là.
3: Oui, à l'époque, vous vous chauffez au bois. Voilà. Et tu attrapes une bûche pour la lancer. Pour la lancer au chien, d'ailleurs.
4: Oui.
3: Et pas de chance, qui se prend la bûche? C'est pas la belle-mère, effectivement. Oui. C'est qui?
4: La grand-mère.
3: Oui.
4: La grand-mère.
3: Oui, alors la grand-mère qui se trouve dans l'axe, et bim, elle se prend une bûche. Et qu'est-ce qu'il y a?
4: Non, mais elle est le coin de l'arcade.
3: Ouais. Oui, on rigole, mais elle a été aux urgences, mamie, là. Qu'est-ce que tu lui as fait?
4: Ah, bah, ils ont couru aux urgences du coin. Bon, ça saignait plus qu'à cet endroit-là, ça saigne beaucoup, mais il n'y avait pas rien de particulier. Mais
3: alors, bon. Et le pire dans tout ça,
4: ils ont quand même insisté pour avoir des points, donc ils ont eu 4 points quand même.
3: Bah oui, pour mamie, quand même 5 points de suture, mais il paraît que le beau-père s'est retenu de ne pas rire. En fait, tout le monde s'est foutu d'elle, c'est horrible, votre famille. Quoi, cette famille?
4: Le beau-père, lui, il m'a dit en aparté, ça avait été mon héros, ça fait des années que j'aurais voulu le faire, que je ne l'ai pas fait.
3: Et c'est ton héros, il a dit, j'ai toujours rêvé de faire ça, et je l'ai... D'accord. Cette grand-mère, elle est où aujourd'hui? Elle nous a quittés ou elle est toujours là?
4: Je ne sais pas.
5: D'accord.
1: Ok, d'accord.
3: Okay. Bon, c'est super. On a quand même une pensée pour elle, ou qu'elle soit.
1: Ou qu'elle soit. Excuse-nous, mamie Jeannette. Allez.
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0: This Girl de Cooking on Three Burners, remixé par le DJ français Kungs, qui se produit demain au festival Fête du Bruit à Landerneau et dimanche au festival Garten on the Beach à Deauville. Dans quelques secondes, c'est votre agenda de l'été qui arrive avec des bons plans dans votre région, sélectionnés rien que pour vous. Puis la musique revient avec Indochine sur votre radio ici.
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10: France Massard.
11: 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Rendez-vous donc ce soir et demain à Montaudran. 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
0: Et pour la musique, place à Indochine avant de retrouver les meilleurs moments d'Otaquet. Pour les plus aventuriers, c'est le cas de le dire, il existe une version par Metallica et c'est très différent. L'aventurier sur votre radio ici.

0: Ils seront en concert à Boulogne-Billancourt fin novembre. Indochine, l'aventurier sur votre radio ici. Valérie Démido et Eric Bastien sont maintenant avec Grégory Dissinor qui a bien fait d'écouter son ami médium. D'ailleurs, Eric aimerait bien avoir la même amie et surtout la même prédiction. Quant à Jennifer Dissigar-Lauzer, elle nous raconte comment elle a rencontré son chéri et c'est tout mignon, vous allez voir, c'est sur votre radio ici.
1: Alors, Grégory, attention, on est sur un petit gars qui normalement a méga de la chance. Parce que, avant on l'appelait Joe Lapoisse, mais ça a tourné, parce que il a des potes médiums qui lui ont dit « tu vas gagner au loto ». Et t'as joué, et qu'est-ce qui s'est passé ?
2: J'ai gagné.
1: Et voilà !
3: Ça devient mon meilleur ami, là, depuis deux secondes. Hein.
1: Alors, du coup, c'est quand même, t'as gagné, bon, on dira pas combien, on s'en fout. Mais du coup, est-ce que depuis que t'as gagné, tu joues encore ou...
2: Ouais, je continue à jouer. En fait, c'est arrivé à Noël, le jour de Noël. Et donc, depuis, je continue à jouer parce que mon ami médium m'avait dit que j'avais gagné au mois de juin. Et quand je l'ai revu, je lui ai dit, bah, c'était en décembre. Elle m'a dit, bah non, c'était pas ce jour-là. tu vas gagner, continue à jouer. Donc, et elle a pas d'action à la FDJ, hein, donc.
1: Bah, les médiums, c'est super.
3: Si on peut avoir son numéro de téléphone,
1: oui,
3: on est preneur. Hein.
1: Voilà, avant la fin de l'émission.
2: Je vous le donnerai sans problème.
1: Tu vas donner son numéro à Maître Coupez. On va s'expliquer avec ta copine médium. Okay. Donc, Alors, du coup, t'as ton tirage, 4 numéros, le complémentaire. Alors, est-ce que t'avais déjà gagné avant? Parce que je lis que, oui, t'avais joué et t'avais gagné au moment du Covid.
2: Ah non, ça c'est professionnellement au moment du Covid. J'ai essayé de me débrouiller parce que vendeur à domicile, indépendant, avec les confinements, c'était impossible de continuer mon activité. Donc là, ça craignait fortement. Et puis j'ai eu un gros coup de bol. C'est que en allant dans une pharmacie, il y a un monsieur qui était là qui cherchait du gel hydroalcoolique pour toute son entreprise, et c'est une entreprise nationale et il voulait mettre en sécurité tout son personnel. Et donc là, professionnellement parlant, ça a changé totalement ma vie parce que je les ai aidés pendant plus de 2 ans à se protéger contre cette maladie.
1: Mais mais qu'est-ce que c'est cet homme, on l'adore. Le gel hydroalcoolique qui est ma vie depuis 18 mois, puisque la personne à ma droite, qui je le rappelle, est hypochondriaque, a 16 litres de gel et il se met ça sur les mains. Évidemment. Toutes les 7 secondes, j'ai envie de crever de l'odeur.
3: Non, voilà. Mais je vais vous réconcilier.
1: Non, excusez-moi. Oui d'accord, mais bon, on est obligé de se taper le gel qui pue là.
3: C'est vrai que ça sent fou.
1: Ça va. Ça va, quoi.
2: Il a du mauvais gel, lui. C'est pour ça.
1: Et il a bien sûr, il est radin. Donc, tu penses bien qu'il prend le premier prix chez
3: Le Verne.
1: Voilà, quoi.
3: Écoutez, pour réconcilier tout le monde, Valérie, faisons une pause années 80.
1: En rouge et noir, je soufflerai le temps.
3: Il y aura toujours une pause années 80 en rouge et noir, tous les jours à 12h44 maintenant.
1: Alors,
3: possible, ça.
1: Écoute bien, Grégory. C'est ta question à 5 points. Là, tu peux marquer 5 points d'un coup, ça serait magnifique. Comment s'appelle, dans le spot pour la prévention routière, comment s'appelle le capitaine de soirée, celui qui boit pas? Comment s'appelle le capitaine de soirée? Top chrono, 10 secondes.
2: Tam.
1: Bon, elle peut être tenue que tu trouves, tiens. J'ai l'impression que tu connaissais, je sais pas pourquoi. Oui, c'est Sam. C'est celui qui boit pas, qui ramène tous ses potes. T'as déjà fait Sam, toi?
2: On l'a fait pour moi aussi. Hein.
1: Ouais, voilà. Allez, jingle, 5 points, t'es à 10.
3: Jennifer qui... Ah, Jennifer qui a 7 points. Attention, là, il est passé devant, là, Jennifer. Hein.
4: Oui, je vois.
3: On ne se laisse pas trop devancer. Tu l'as rencontré comment, ton chéri, Alexis? Ça s'est fait à quelle occasion?
4: Eh bien, en fait, on travaillait ensemble. Enfin, on ne travaillait pas ensemble. On vivait dans le même bâtiment.
3: D'accord.
4: Et en fait, un soir... j'avais oublié quelque chose à la voiture, donc du coup je redescends à ma voiture et là je vois une camionnette qui arrive avec deux jeunes hommes qui descendent.
3: Je rappelle que vous étiez tous les deux militaires. Hein.
4: Oui, on était tous les deux militaires.
3: Voilà, ok.
4: Voilà, mais on n'était pas dans le même escadron en fait.
3: Ouais.
4: Donc on s'était jamais croisés.
3: Uh-huh.
4: Et là, je vois ces deux personnes qui descendent de la camionnette et puis je les entends, oh là là, c'était un long voyage et tout, on est fatigués. Enfin, ils avaient l'air fatigués quoi.
3: Mmh.
4: Et ils avaient leur valise. Et puis quand je me dis je vais les aider les pauvres. Donc je leur dis, vous voulez que je vous aide à monter les valises? Et puis il me regarde,
1: non mais
4: le militaire, il me regarde genre, mais qu'est-ce qu'elle veut celle-là? Et puis Et puis du coup, on a commencé à discuter, voilà, pour savoir, mais toi, tu travailles où, et toi, tu travailles où. Un petit coup de foudre, et puis après, on n'a pas arrêté de se croiser. Et voilà, la belle histoire a commencé.
3: Ah bah, ça a commencé, ça a fait cet effet-là dans ton cœur. Et puis, t'as voulu devenir un aigle, voilà, t'as vu la vie en rouge et noir, la totale, on comprend, bien sûr.
4: Non,
3: c'est une belle histoire, Jennifer.

0: Charlotte Cardin, The Way We Touch dans la bande-son de votre radio ici. Valérie Damido et Eric Bastien sont à présent avec Christophe d'ici Gironde, à qui il arrive toujours des trucs quand il est sur un bateau. Perso, je ne monterai jamais avec lui sur un bateau. Et Pauline d'ici Berry, qui nous explique sur votre radio ici pourquoi son porte-bonheur est un porte-clé et surtout pourquoi celui-ci en particulier. En même temps, pourquoi pas, hein?
1: Ah là là là là. Alors, notre ami Christophe, qui vient d'habiter là, il n'y a pas très longtemps, dans les Landes à Seignos, qui a été cuisinier toute sa vie, qui est un peu maniaque en cuisine, mais bon, qui ne le serait pas, il lui est arrivé une aventure qui m'a un peu à la fois amusé et en même temps égaré. Eh bien oui, parce que figurez-vous qu'un jour, Christophe est parti avec des amis et leur chien, un Milou, si on peut dire, un petit fox terrier là, et ils vont passer la nuit sur l'île de Watt, en Bretagne. Le chien, il est comme un dingue sur le bateau, il est à l'aise, il n'y a pas de souci. Et au retour, le lendemain, ils embarquent sur le même bateau, mais là, le chien, ça ne va pas. Qu'est-ce qui se passe ?
2: Ce qui se passe, c'est que le chien n'était pas bien, on est arrivé sur le bateau, ça n'allait pas, et puis on a vu des gens sur la rive venir faire des signes, et en fin de compte, le chien, ce n'était pas le nôtre. C'était le même chien, la même race, le même gabarit. Et puis du coup, non, c'était pas le nôtre. Donc le chien était perdu, nous avait suivi, mais voilà, c'est pour ça qu'on s'est aperçu que sur le bateau ça n'allait pas, parce que voilà, c'était pas le bon. Donc,
1: mais pauvre chien, enfin, qu'est-ce que ça veut dire ?
3: Ça c'est bien fini quand même.
2: Sur une toute petite île en Bretagne, oui, c'est vrai que c'était assez dingue de s'apercevoir de ça, quoi, que deux chiens complètement identiques se retrouvaient sur cette île-là.
1: Alors, t'as des trucs hein, sur les bateaux. Par contre, il t'arrive toujours des trucs sur les bateaux. Un jour, entre deux services, il y avait une coupure de 3 heures.
3: Oh, je le sens mal.
1: Voilà, t'en profites pour aller faire un tour de catamaran dans la baie de la Baule. Il y a eu un gros coup de vent. Le mât s'est cassé. Comment qu'on a fait pour rentrer ?
2: Ben voilà, le bateau comme on sortait toujours avec un deuxième petit catamaran, ben nous est parti chercher du secours sur le club dont je faisais partie. Et puis, il est parti avec un canot à moteur et puis nous a récupéré dans la baie. Et puis je suis arrivé en cuisine. Et puis le chef m'a dit, ben alors Christophe t'es en retard. Ben je dis oui, j'ai dématé dans la baie de la Baule.
1: Bravo. Faut plus prendre les bateaux, monsieur. Faut plus. Alors, je te pose la question à choix multiple. T'auras 3 propositions que je vais te faire. Et à mon top chrono, tu auras 10 secondes pour me donner ta proposition. Alors, tiens, Antoine.
4: Je vous ai compris, votez pour moi.
1: Eh oui, votez pour moi. Parce qu'aujourd'hui, lundi, demain, c'est l'ouverture de la campagne électorale des élections municipales.
3: Oula.
1: Alors, petite question. Quelle fonction remplit officiellement le maire d'une ville ou d'une commune? Chef de la police municipale? Officier d'état civil? Les deux à la fois? Ou chef de chantier? Top chrono, qu'est-ce qu'il a comme fonction? Le maire de la ville, chef de la police municipale, officier d'état civil, les deux à la fois ou chef de chantier? 10 secondes.
2: Ouais, les deux à la fois.
1: Et c'est une bonne réponse. Et oui, il fait tout à la fois, mais il fait aussi chef de la police, garant de l'ordre public, représentant de l'État, il fait tout. Bravo, 3 points de plus, tu as 6.
3: Pauline habite à Déol, c'est dans l'Indre, elle écoute ici Berry, elle a eu 28 ans il y a quelques jours. Notre Pauline qui a plein de beaux talents puisqu'elle travaille en famille pour une maison qui accueille des seniors. Bon, tu adores les jeux concours, par exemple la radio, la télé, pareil même que tu mets ton réveil plus tôt. S'il faut jouer, t'es prête à te lever à n'importe quelle heure, c'est vrai ça?
5: Oui, c'est vrai.
3: C'est-à-dire que tu branches la radio et tu participes à tous les jeux?
5: Pas tous les jeux, mais sur mon téléphone, j'ai un site qui regroupe tous les, plusieurs jeux concours.
3: D'accord.
5: Sur Internet. Du coup, le matin, je me lève un peu plus tôt et puis je fais mes petits jeux tranquillement pendant que tout le monde dort encore.
3: Quand on est joueur, on est joueur.
1: Oui.
3: On a dit que tu étais joueuse, que tu étais chonchon, que tu étais rebelle, que tu étais susceptible. Mais tu aimes aussi les animaux et ça nous fait plaisir. Et si tu étais un animal, tu serais
5: un chat.
3: Du chat.
1: Ben oui, parce que tout le monde veut devenir un cat. Parce qu'un chat, quand il est cat.
3: Et puis, petit porte-bonheur, envoyons un klaxon sur les aristochats. Oui, madame, tu assistes à un tour de France, on jette des porte-clés, toi t'as décidé que ça devenait un porte-bonheur.
5: Oui, tout à fait, parce que c'était le porte-clé de la Française des Jeux. Ah. Et donc, il y avait...
3: Je comprends mieux.
1: D'accord.
3: Il y a une logique.
5: Donc, je l'ai accroché aux clés de la maison de Paulette. Ah,

0: Francis Cabrel, tournez les hélicos sur votre radio ici. Allez, dans une grosse minute, voire deux minutes, nous serons avec Sandrine d'ici Pays Basque qui est tête en l'air et Emmanuel d'ici Nord à qui il arrive toujours des trucs. Le moins que l'on puisse dire, c'est qu'on ne s'ennuie pas avec lui. A tout de suite avec Valérie Damido et Eric Bastien sur votre radio ici.
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4: 12h30.
5: Allez, échauffement.
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10: Sandrine, qui m'a l'air de bien, bien gagner, et pourtant, elle est un petit peu comme Annie Cordy.
11: Moi, je serai toujours toute ma vie tête de linotte.
10: Alors, ma petite tête de linotte, il paraît qu'on est tête en l'air.
12: Oh là là.
10: Oh là là, dit-elle. Alors, on oublie.
12: Je raconte un petit truc.
10: Alors, raconte-moi.
12: Alors, enfin, je dis à ma copine, tiens, on va aller à l'auto. Je lui envoie l'affiche. Figure-toi, je m'étais trompée d'un mois.
10: Un mois ? C'est-à-dire t'as fait le... tu croyais que le loto c'est... Mais comment ?
12: Du 28 février, c'était 28 mars.
10: Donc t'as été toute seule au loto et t'as vu personne en fait ?
12: Bah grosso merdo, oui.
13: Grosso merdo.
10: Alors, on a demandé à tous nos auditeurs ce qu'ils voudraient être comme animal. Toi, t'as choisi une salamandre, tu m'expliques ?
13: C'est bien la première fois. Hein.
10: Oui, c'est la première fois. Hein. Pourquoi ?
12: Bah écoute, déjà je trouve ça magnifique, c'est rare,
10: ouais.
12: Ça se cache. C'est un peu comme moi, je me casse.
10: Ouais.
12: Et après, c'est près des quatre éléments.
10: Ah, d'accord. Il y en a dans ton jardin, des salamandres ? T'en as déjà croisé ?
12: J'en ai déjà vu une, mais pas dans mon jardin. Non.
10: Eh oui.
12: En forêt.
10: Ah,
12: près d'une forêt.
10: Pourtant, dans le sud, voilà. Dès qu'il fait du soleil, on en voit des petites salamandres. Hein, des petits...
12: On en voit de moins en moins, c'est...
10: Bon, de toute façon, comme tous
12: les... Comme les coccinelles, c'est comme beaucoup de choses.
10: Merci. La pollution et tout ça. Alors, on va parler tout de suite avec architecture, mais on va surtout gagner 3 points. C'est la question à choix multiple. Je te pose la question, je te fais des propositions. T'as 10 secondes pour me donner ta propale. Tiens, une petite chanson.
14: À la maison, il y a des trucs qui tombent pas rond.
10: Alors, avec la maison, on va parler architecture. Écoute bien. En architecture, qu'est-ce qu'un chien assis ? Deux colonnes en marbre qui encadrent la porte d'entrée, une fenêtre qui dépasse du toit, une grille décorative intégrée dans un mur ou la coupe d'Éric Bastien.
13: Exactement.
10: Alors, c'est quoi un chien assis ? Deux colonnes en marbre autour d'une porte d'entrée, une fenêtre qui dépasse du toit.
12: Non, c'est une fenêtre qui dépasse du toit. Oh, elle est embêtée avec ça.
10: Oh, bah écoutez, bien évidemment que c'est la bonne réponse.
12: Merci,
10: c'est...
12: maman.
10: Et voilà, ça ressort du toit, c'est doté de son propre petit toit et ça apporte lumière et volume tout en offrant un charme traditionnel. 4 points de plus, tu as 8.
13: Bon, attention là, Emmanuel, parce que elle s'est quand même bien échappée après le quiz musical, tu restes à un point et un petit écart qui est un gros écart quand même, Emmanuel. Hein ?
5: Ouais, là, ça craint, ouais. C'est bon.
13: Ouais, ça craint. C'est pas fini, hein. Tout est jouable avant 13h. Je te rappelle qu'il y a le bingo qui va arriver dans un instant. Nuggets et Peanuts sont les deux poules d'Emmanuel qui vit dans le Nord à Arles, dans le Pas-de-Calais. Il a pas de chance. Non, Emmanuel, il est un peu laguine. Il lui arrive toujours un petit peu des trucs, voilà, comme ça, quoi. C'est, bah, on commence par le voyage de noces, si vous voulez. Hein, Manu?
5: Oui.
13: Allez, le voyage de noces, bon, avec ta chérie. Le patron en avait donné que 3 jours, d'ailleurs, pour terrible, ça, hein, pour ce voyage de noces.
5: C'est ça.
13: Qu'est-ce qui vous est arrivé pendant ces 3 jours? C'était génial, je crois. Hein,
5: intoxication alimentaire pour les deux.
13: Allez, intoxication fruits de mer. Mais ça continue, mon petit Pierre-Richard, il visite la Tour Eiffel avec la famille, il monte au deuxième étage. Qu'est-ce qui s'est passé?
5: Ah ben, le vertige, je suis resté collé au mur, mais j'ai pas bougé.
13: Collé à la paroi. Pop. Continue, il part en jet ski. Oui. Mais oui, parce qu'il est fou comme ça, Manu. Il a envie de faire du jet ski avec son fils. Qu'est-ce qu'il a oublié, le loueur?
5: De mettre de l'essence.
13: Voilà, go.
10: Ah bah, il a pas été loin, alors.
13: Tu nous as fait une Michette Blanc dans les bons étroits, là.
5: Disons qu'il y en avait mis assez pour qu'on aille assez loin, et puis tout compte fait, on n'a pas pu revenir par nous-mêmes.
13: Tu sais, Michel Blanc dans les bons étroits.
10: Ah bah oui,
13: avec le
10: bah oui, bah oui.
13: Donc t'as été en pleine mer, t'es resté en pleine mer du coup.
5: Bon, on n'était pas loin, facile, mais ouais, en pleine mer.
13: Oui, quand même. Tiens, attends, non, remettez-moi encore du Père Richard, parce que puisqu'on parle de bateau, de retour d'Angleterre, Manu, qu'est-ce qui se passe?
5: Ah oui.
13: Ah oui.
5: Bon.

0: premier grand succès de Clara Luciani à La Grenade. Nous sommes déjà à la fin des meilleurs moments de Taquet pour aujourd'hui, mais nous reprenons lundi, bien sûr, toujours avec Valérie Damido et Eric Bastien, toujours en très grande forme. Comme nos candidats, il sera question d'imitation. Franck imite très très bien des personnages célèbres. Vous allez pouvoir jouer à les deviner. Il y aura aussi une question de repassage. Généralement, on a un fer à repasser, deux fer à repasser. Eh bien, figurez-vous que Sandra, elle en a trois. Et puis, il y aura aussi une histoire de chevreuil sur votre radio ici.
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0: Très bonne fin de semaine avec votre radio ici. Il est 13h. Les informations en Morgane Guillaumard.
3: Un été marqué par les incendies, des pompiers très mobilisés, exténués, vous entendrez leur fatigue dans ce journal. Des vignerons déjà sur le terrain pour récolter les raisins. Les vendanges sont très précoces cette année, en grosse partie dû à la chaleur. Un taux de chômage historiquement haut en France et les premiers concernés, ce sont les jeunes. Et enfin, le Mont Ventoux au programme de la 7e étape du Tour de France Femmes. Aujourd'hui, nous serons sur place dans un instant.
0: Les pompiers sont fatigués de cet été marqué par de nombreux incendies.
3: En particulier ceux dans le Var, mobilisés depuis 18 jours sur le feu dans le massif du Gros Bessillon. Plus de 6000 hectares brûlés. Le vent a ravivé des points chauds hier, mais les reprises ont aussitôt été maîtrisées. 850 pompiers sont toujours sur place et la fatigue commence sérieusement à se faire sentir, Sophie Glotin.
4: Oui, forcément, les traits sont tirés, les yeux un peu cernés, mais chez tous les pompiers, la même abnégation.
5: De toute façon, on s'adapte, hein, on est là pour ça, et puis on vient volontiers, on est sommes volontaires pour aller au feu.
4: L'adjudant-chef Hervé Ambert, des pompiers de Sainte-Maxime.
5: Donc, quelque part, fatigué, oui, mais content d'être là, de contribuer à la protection du Var, notre patrimoine, quoi.
4: Sur le terrain, sur le chantier, dans le jargon de

0: Les pompiers, les mêmes risques, mais des hommes différents, grâce à un système de relève. Et même sur une garde de 24 heures, les pompiers tentent de se reposer quand les flammes les laissent tranquilles.
1: Sur 24 heures, on va essayer de faire deux groupes. Nous sommes 18, de faire deux groupes de 9. Ceux qui vont travailler, ceux qui vont se reposer, toutes les deux tranches de 2 heures.
0: Comme sur un bateau, vous faites des quarts?
1: Absolument, on peut créer des quarts. Ça, c'est notre rôle à nous, quand on amène tout un gif sur un feu, le repos, la récupération.
0: Chaque groupe a également à disposition dans les camions des dits camps.
2: On essaye de se trouver une petite zone, on met notre lit picot, on dort 2, 3, 4, 6 heures, ça dépend en fait les actions qui sont à mener. Et c'est essentiel, notamment pour les conducteurs.
0: Et ici, tous les pompiers le disent, la solidarité, les dons, les messages de soutien ou parfois les banderoles aperçues au bord de la route reboostent souvent plus qu'une bonne nuit de sommeil.
3: Mais ce vendredi est encore une journée à haut risque, avec toujours du mistral et des températures caniculaires dans le Var. Le Var, les Bouches-du-Rhône et le Vaucluse sont en rouge pour un risque très élevé de départ de feux de forêt. Et puis dans l'Aude, le feu de végétation dans le massif des Corbières qui s'est déclaré hier après-midi est désormais fixé. Il a été provoqué par un accident de la route et a parcouru une centaine d'hectares. Mais celui dans le massif de Claps, dans la Drôme, a progressé, lui, dans la nuit. 270 hectares de végétation ont été parcouru par les flammes depuis 5 jours.
4: Les touristes sont de retour en Gironde, 2 semaines après le méga-feu dans le département.
3: Oui, le ministre du Tourisme se montre rassurant. Serge Papin estime que la saison peut être sauvée grâce aux réservations du mois d'août.
5: La Gironde est meurtrie, mais elle est debout. Non seulement la saison n'est pas terminée, mais tout le monde est mobilisé pour qu'elle soit sauvée. Pour le mois d'août, les choses peuvent quasi rentrer dans l'ordre. J'ai quelques chiffres là. On était à 30% pendant la période du sinistre là. On est passé cette semaine à 60% de réservation. Pour la semaine prochaine, j'ai quelques campings. Je pense notamment à des grands campings qui sont assez bien organisés commercialement sur la Cano, par exemple, qui m'annonce des 90%. Alors c'est un peu plus compliqué pour les campings indépendants. Et après, on peut avoir une belle arrière-saison. Donc il faut aussi, là-dessus, être optimiste.
3: Serge Papin, ministre du Tourisme, invité d'ici Gironde ce matin. L'interview est à réécouter sur notre site internet. Du monde sur les routes aujourd'hui. La journée est classée orange par Bison Futé, avec une circulation difficile sur un large quart nord-ouest et sur une partie du centre-est dans le sens des départs. Orange aussi dans le sens des retours dans un quart sud-est de la France. Et ça devrait d'ailleurs rouler un peu mieux sur la 10, l'autoroute entre Paris et Bordeaux, qui a rouvert en direction du sud après presque 2 heures de coupure suite à un accident impliquant plusieurs véhicules ce matin. Et voilà une bonne nouvelle pour tous ceux qui doivent faire un long trajet ce week-end. Le prix de l'essence diminue. Le samplon 95 passe en dessous de la barre des 2 euros le litre. Petite baisse aussi pour le gasoil. Il est en moyenne à 2,18 euros le litre contre 2,23 euros il y a quelques jours. Pour ceux qui prennent le train, le trafic doit normalement reprendre en gare de Tours à partir de 16 heures. La circulation est interrompue depuis hier après-midi à cause d'un incident sur un chantier. De l'amiante a été découverte dans un poste d'aiguillage. Le taux de chômage continue d'augmenter en France. On est à 8,3%, soit son plus haut niveau depuis l'automne 2020. L'INSEE publie aujourd'hui les chiffres pour le deuxième trimestre, d'avril à juin. Ça représente 62 000 demandeurs d'emploi de plus que pour la période de janvier à mars. Et toutes les tranches d'âge sont concernées. Mais les jeunes inquiètent particulièrement Mathieu Plane, le directeur adjoint du département analyse et prévision de l'OFCE, l'Observatoire français des conjonctures économiques, car le taux de chômage des 15-24 ans a bondi et atteint près de 22%.
6: Quand l'économie va mal, les jeunes sont un peu la variable d'ajustement. C'est-à-dire que vous voyez, quand vous rentrez sur le marché du travail, quand l'économie va mal, bon, bah, finalement, vous maintenez certains emplois et donc vous n'allez pas embaucher de nouvelles personnes, par exemple. Autre facteur, c'est que les jeunes sont surreprésentés dans les contrats dits temporaires ou dits précaires. Hein. Et quand ça ne va pas bien, qu'est-ce que font les entreprises? C'est justement, elles ne vont pas reconduire les contrats courts. Et donc, les jeunes sont beaucoup plus exposés au retournement du marché du travail que les autres. Et ils sont aussi extrêmement exposés à la politique publique. On voit que ce qui avait permis de faire baisser beaucoup aussi le chômage des jeunes et créer beaucoup d'emplois, c'est l'alternance. Ouais. Or, aujourd'hui, on voit qu'on va avoir des rabots. Le taux d'emploi en alternance est en train de diminuer en France. Et donc, forcément, c'est les jeunes qui occupent ces postes-là. Et donc, la conclusion, c'est qu'on a une remontée extrêmement brutale du taux de chômage des jeunes.
3: Une rencontre importante pour les victimes de violences sexuelles dans l'Église. Le pape Léon XIV va en rencontrer plusieurs en France. Il le fera lors de sa visite dans le pays fin septembre. Le Vatican l'annonce aujourd'hui.
4: 13h06, les vendanges sont très précoces cette année.
3: Conséquence du réchauffement climatique, un hiver doux suivi par une série de canicules. Et voilà que la récolte des raisins a 3 semaines d'avance, du jamais vu selon la filière. C'est encore plus tôt que l'an dernier où elles avaient déjà été précoces. Les vendanges ont commencé hier pour les vignerons du Bordelais qui font du crémant. Et c'est pareil en Champagne, on est clairement dans une année historique, Clément Comte.
7: C'est simple, la chaleur est le moteur de la vigne. Il a fait très chaud cet été et le raisin est prêt plutôt que prévu.
8: J'ai voulu commencer maintenant tout simplement parce que moi j'avais le degré qu'il fallait.
7: Vincent Finot a donc demandé une dérogation.
8: Et si on attend vraiment quelques jours de plus, après malheureusement, on va perdre le raisin. Ça va tourner en vinaigre.
7: Et c'est pareil dans tout le vignoble, on est très en avance cette année.
9: Dès samedi et à partir de lundi 10, ça va être effectivement on va commencer à avoir le branle-bas de combat des vendanges en Champagne.
7: Sébastien Debuisson est directeur technique et environnement au comité Champagne.
9: C'est pas tellement inquiétant pour le Champagne, c'est surtout inquiétant pour le réchauffement climatique parce que la vigne, c'est un marqueur du réchauffement climatique et de voir des vendanges de plus en plus tôt montre qu'aujourd'hui, on est vraiment dans le dur de ce réchauffement.
7: Et il faudra s'habituer selon le spécialiste.
9: Et ben, aujourd'hui, c'est forcément un peu exceptionnel, mais c'est la norme des 50 prochaines années. Mais on sait surtout qu'il faut s'adapter. Aujourd'hui, c'est l'adaptation qui est notre premier moteur pour continuer à produire du champagne en Champagne.
7: Le comité Champagne travaille notamment sur la création de nouvelles variétés de vignes pour retrouver des vendanges autour du mois de septembre, beaucoup plus supportables pour les saisonniers.
3: Les explications de Clément Comte d'ici Champagne-Ardenne.
4: Un sommet mythique pour la 7e étape du Tour de France Femmes.
3: L'ascension du célèbre Mont Ventoux dans le Vaucluse. Les cyclistes du Tour de France féminin sont en train de traverser le Rhône. Elles sont parties depuis une vingtaine de minutes de la Voulte-sur-Rhône dans l'Ardèche pour le départ fictif. Manon Vautier-Cholet, vous êtes sur place pour ici. Bonjour.
10: Bonjour Morgane, bonjour à tous.
3: On n'est plus qu'à une poignée de minutes du départ réel et pour la toute première fois donc, les coureuses vont gravir le Mont Ventoux.
10: Oui, clairement l'étape reine de ce tour avec peut-être la plus belle ascension autant visuellement que sportivement parlant. Et ça, c'est la directrice du tour Marion Rousse qui le dit. Pour passer la ligne d'arrivée ici, juste à côté de l'antenne blanche et rouge qui surplombe le géant de Provence à 1910 mètres d'altitude, le peloton va devoir passer 3 difficultés avant de s'attaquer par Bédouin à 15 700 km de montée à 8,8% de moyenne. Une première partie très exposée du vent et il y en a du vent aujourd'hui avec les pentes les plus dures jusqu'à Chalet-Reynard, un passage plus protégé dans la forêt avant de retrouver le vent encore pour la fin de l'ascension, les cailloux et ce paysage lunaire qui fait de ce Mont Ventoux un sommet à part. On attend une bataille ici entre les meilleures grimpeuses et favorites, Marlène Reusser, la maillot jaune, Demi Vollering, Kasia Nievadoma en tête et évidemment notre française Pauline Ferrand-Prévot, loin au général mais qui va tout tenter pour écrire son nom au palmarès de ce géant.
3: Merci Manon Vautier-Cholet. On va la vivre avec vous en direct cet après-midi, cette étape. 146 km à parcourir. Une partie n'est pas accessible au public à cause du risque incendie, mais c'est possible de le voir en revanche pour cette ascension du Mont Ventoux. Et puis tout aussi spectaculaire, les épreuves du jour au championnat d'Europe de natation à Paris. Des plongeons dans la Seine depuis des ponts à 20 mètres de haut, avec en toile de fond la Tour Eiffel. Ça démarre dans une demi-heure pour les femmes et à 16h pour les hommes. Et on apprend à l'instant que 2 Français décrochent une médaille. Marc-Antoine Olivier, l'argent, et Logan Fontaine, le bronze, sur une épreuve de nage en eau libre. Et puis c'est le rendez-vous annuel des passionnés d'astronomie, la nuit des étoiles, tout ce week-end, des centaines d'ateliers de vulgarisation et d'observation de ciel organisés gratuitement partout en France.
4: Ça va être vachement sympa.
3: Ah bah oui.
4: On y va ensemble?
3: Ah bah oui, avec plaisir.
4: Le rendez-vous est pris. Merci Morgane Guillaumard et prochain rendez-vous avec l'info à 14h. L'ascension du Mont Ventoux est une étape reine du Tour de France, on vient d'en parler. Les coureuses vont s'y attaquer cet après-midi. Nous allons donc le découvrir tranquillement pour une escapade nature en famille avec un épisode de votre podcast Partir dans moins d'une minute sur votre radio ici.
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4: Le Mont Ventoux est bien connu des amateurs de vélo, mais il se découvre aussi en famille, plus tranquillement. Si vous aimez la nature, les animaux sauvages, les soirées sous les étoiles, alors suivez-nous dans cette balade, car nous partons maintenant sur les routes de ce sommet mythique de Provence.
14: Le Mont Ventoux, c'est un sommet perché à 1910 mètres d'altitude, le plus haut d'Europe isolé sans rien de tour. Et le Ventoux, c'est surtout l'étape mythique du Tour de France, avec 90 000 vélos par an qui défient le géant de Provence. Mais moi, j'ai envie de vous faire découvrir un Mont Ventoux plus méconnu et accessible pour toute la famille. Car contrairement à ce qu'on pourrait croire, ce mont n'est pas réservé qu'aux champions de cyclisme. C'est une terre d'aventuriers et d'observateurs, voire d'astronomes. Et à la fin de cet épisode, vous saurez pourquoi quand on va au Mont Ventoux, on a l'impression d'aller sur la Lune. Je m'appelle Maxime Perron, je suis animateur à ICI Vaucluse. Et j'adore le Mont Ventoux parce que c'est ma boussole, un peu comme tous les habitants d'ici. Dès que je l'aperçois, je sais que je suis chez moi. Depuis que je suis petit, j'y vais à n'importe quelle saison. L'hiver pour skier, au printemps à vélo, l'été pour profiter de la fraîcheur, et à l'automne, je ne peux pas m'empêcher d'aller ramasser quelques champignons. Bienvenue dans Partir, escapade nature en famille sur le sommet mythique du Mont Ventoux. Notre point de départ, c'est le village de Flassan. On est face au Mont Ventoux et on a l'impression qu'on va le toucher. Dans ce petit village préservé de 473 âmes, tout le monde se connaît. Il est typique de Provence, avec son école, une fontaine, un lavoir, une église et des façades jaunes, oranges et rouges. Au coucher du soleil, les maisons se teintent même de rose. Quelle que soit la saison, la vie est paisible ici. Contrairement à d'autres villages au pied du Ventoux, il y a très peu de cyclistes et de visiteurs de passage. C'est donc un village qui a su rester authentique, loin de l'agitation touristique. D'ailleurs, si vous tendez l'oreille, vous remarquerez que les cloches de la petite église ont une particularité. En plus de sonner à toutes les heures, elles sonnent aussi à 7h45 et à 17h45, l'heure à laquelle il fallait aller travailler au champ et puis rentrer à la maison. Depuis, la tradition est restée. Pour venir jusqu'ici, vous pouvez prendre le train depuis la gare TGV d'Avignon et terminer votre trajet en voiture. C'est beaucoup plus pratique, surtout si vous voulez visiter d'autres coins tout autour. Pour le trajet, comptez moins d'une heure de route depuis la gare d'Avignon. Une fois arrivé à Flassan, vous pouvez laisser la voiture en bas du village, les parkings sont gratuits, tout se fait à pied, même si ça monte un tout petit peu, il est accessible pour tout le monde. Il y a un endroit typique à découvrir. L'épicerie Jouveau. Ça fait 130 ans qu'elle existe. Et aujourd'hui, c'est Johan, l'arrière-arrière-petit-fils de Jules, le créateur, qui a repris le flambeau. La famille veille sur ce lieu qui est resté dans son jus avec son carrossiment, son rideau marseillais et sa vieille balance. Ici, on trouve de tout. Fruits, légumes, viande, poissons, journaux, colis, cigarettes, pain et même quelques livres. Mais c'est surtout le cœur du village où tout le monde se rencontre. Lorsque vous êtes dans cette épicerie, je vous conseille de prendre un petit café en terrasse et d'échanger avec les habitants qui vous donneront toujours une idée de balade autour du village. Ici, il n'y a pas beaucoup de passages, alors les gens sont toujours heureux d'échanger avec vous. D'ailleurs, Johan a les clés de l'église, alors si vous êtes sympa, il pourra peut-être vous l'ouvrir. Au moment de repartir, je vous invite à vous perdre dans la multitude de chemins autour du village. Entre vignes et cerisiers, à vous de trouver le meilleur point de vue pour prendre la photo du Mont Ventoux. Mais je vous ai promis de vous faire découvrir un Ventoux paisible et sauvage, accessible à tous. On y va tout de suite. Ici, on est donc au sentier découverte de la grande faune du Ventoux. On est à mi-chemin du sommet. Nous sommes en plein cœur de la forêt, à Aurel, avec des grands hêtres tout autour. Ici, c'est paisible. On est loin de l'agitation du sommet du Ventoux, avec ses vélos, ses motos et ses voitures. L'endroit a été pensé pour les familles. Il a été créé par l'Office National des Forêts, l'ONF. Il est accessible en poussette et la balade fait moins de 2 km. Tout le long, vous retrouverez des informations pédagogiques, mais surtout des sculptures d'animaux qui peuplent le Ventoux. Avec un peu de chance, vous pourrez même apercevoir des cerfs, des biches, des sangliers, des renards.
12: ou encore des loups.
14: Je vous conseille aussi d'aller dans l'observatoire à ciel ouvert, tout en bois, qui domine la vallée. Il a été conçu pour écouter le brame du cerf à l'automne, mais vous pouvez y aller à la tombée de la nuit toute l'année, le balisage est réfléchissant. Non loin de l'observatoire, vous croiserez sans doute Lenny Vidal, qui est photographe naturaliste. Il peut passer des journées entières à observer et à prendre en photo les animaux.
15: Donc là, simplement, en se baladant dans la forêt, on peut trouver des traces, et notamment cet arbre mort qui, malgré le fait qu'il soit mort, abrite beaucoup de vie. Et ici, on peut voir plein de petits trous qui ont été faits par des pics, sans doute. Enfin, c'est même certain, je ne sais pas, je ne peux pas dire avec certitude lequel. Mais ici, on peut retrouver des pics noirs, des pics verts, des pics épêches. Et autant d'espèces qui vont donc tambouriner sur le tronc pour se nourrir, faire sortir toutes les petites larves et insectes qui peuvent occuper le bois mort. Alors ici, on a apparemment une empreinte d'un ongulé sauvage, mais bon, c'est dur à dire, elle est mal formée dans ce type de substrat, mais c'est sans doute un chevreuil vu la taille. Donc ouvrez bien les yeux, parce que là, vous voyez qu'en une dizaine de mètres, on a pu déjà trouver deux indices différents d'animaux, donc c'est assez parlant.
14: À 3 km du sentier, il y a un endroit que j'apprécie vraiment l'hiver, c'est le Chalet Reynard. C'est d'abord un restaurant ouvert toute l'année, mais aussi une mini station de ski avec 4 pistes, quand la quantité de neige le permet. Mais il y en a toujours un peu pour faire de la luge. Je ne loupe pas un hiver sans aller faire quelques descentes en famille. La sortie devient parfaite quand on la termine en terrasse avec une bonne raclette. Depuis le Chalet Reynard, on se dirige à présent au sommet du Mont Ventoux, situé à 6 km. Avec 8% de pente moyenne, accrochez-vous, même en voiture. Au sommet, à 1910 mètres d'altitude, c'est un panorama assez unique, à 360 degrés. On y voit les Alpes enneigées, toute la vallée du Rhône, le Luberon, les Baronnies, les monts de Vaucluse, les Cévennes, et certains disent qu'on peut même apercevoir la Méditerranée. L'ascension du Mont Ventoux est considérée comme l'une des plus difficiles en raison de sa longueur, 21,5 km depuis le bas de la montagne, et de son pourcentage moyen de pente. Vous croiserez sans doute des cyclistes du monde entier qui tentent d'accomplir l'ascension de leur vie. Entre cris de joie, pleurs et épuisement total, on passe par toutes les émotions. Au sommet, vous trouverez un magasin de souvenirs tenu par la même famille depuis plus de 50 ans, mais aussi la mythique Tour Blanche avec son pic rouge qui sert d'antenne, de station météo, de base militaire et d'observatoire climatique. Et croyez-moi, là-haut, ça décoiffe. Le record de rafale de toute la France a été enregistré ici, à 320 km à l'heure. Maintenant que nous sommes au sommet, basculons sur sa face nord, direction la station du Mont-Serein à 7 km. Il s'agit historiquement de l'une des toutes premières stations de ski de France. D'ailleurs, ici on a un vieux dicton qui dit « Qui skie au Ventoux, skie partout ». Alors qu'en contrebas, on a des paysages de Provence avec des champs de lavande et des oliviers, ici, on se retrouve au beau milieu d'un paysage alpin avec des chalets en bois, des restaurants aux spécialités montagnardes et près de 17 pistes de ski. En période de forte chaleur, le Mont-Serein avec 10 degrés de moins qu'en plaine et la bulle de fraîcheur du Vaucluse. Au fait, si vous n'êtes pas sportif mais que vous voulez quand même grimper le Ventoux, vous pouvez très bien le faire en voiture, en moto, ça fait plutôt bien en 3 quarts d'heure. Pour ceux qui aiment les challenges, n'hésitez pas aussi à louer en bas du Ventoux et à la station du Mont-Serein des vélos électriques. Pour moins de 50 euros la demi-journée, vous pourrez vous aussi vous prendre pour un champion cycliste avec une ascension beaucoup moins physique.
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14: Avec 700 000 personnes chaque année au Ventoux, le lieu est très fréquenté. Alors, je vous conseille d'être prudent. En voiture, à moto ou en vélo, c'est souvent la descente qui est la plus dangereuse. Pendant la saison touristique, ne tardez pas à monter au Ventoux. C'est toujours mieux d'y venir assez tôt dans la matinée. Surtout que l'ambiance est encore bien différente, presque comme si on avait changé de planète. Et oui, je vous avais dit au début de l'épisode que lorsqu'on se dirige au sommet du Ventoux, on a l'impression d'aller sur la Lune. Si la végétation est assez dense, subitement, À partir de 1500 mètres d'altitude, c'est le néant. Ce n'est pas pour rien qu'on le prénomme aussi le Mont Chauve. De loin, cette partie blanche de la montagne ressemble à de la neige, mais sur place, il s'agit en fait de cailloux. C'est un désert aride où rien ne pousse, ou presque.
15: On a l'impression que c'est un paysage lunaire, il n'y a que des cailloux, on ne voit rien au premier abord. Mais il y a une grosse biodiversité au niveau de la flore, mais ce sont des toutes petites plantes qui sont à ras le sol pour résister au vent, aux intempéries. On peut retrouver notamment le pavot du Groenland. C'est un pavot qu'on retrouve dans des contrées nordiques alors qu'on est en Provence.
14: Si vous avez encore un peu de temps devant vous, si votre week-end n'est pas terminé, j'ai une dernière idée pour vous. Après avoir décroché la Lune, on va observer les étoiles. On est maintenant à la gare d'Apt, à 1100 mètres d'altitude, sur le plateau d'Albion, avec toujours le Mont Ventoux en toile de fond. L'Observatoire astronomique du Sirène, le silo réhabilité pour nuits étoilées, propose dans un décor désertique d'observer toute l'année notre voûte céleste. Il n'y a aucune pollution visuelle, comme si on était dans une immense toundra. On a vite l'impression d'être perdu au milieu de nulle part. Les bénévoles, qui sont très pédagogues, vous proposent des soirées uniques par petits groupes pour compter les étoiles filantes, observer la Lune et admirer Saturne comme jamais avec des télescopes aussi grands que votre salon. Il y a moins de 30 ans, le site était encore un lieu top secret de l'armée française. Le plateau d'Albion a été choisi dans les années 1970 pour être la plateforme de lancement des missiles nucléaires. Il y en avait 18 ici, dont un à cet endroit. Imaginez-vous, à tout moment, des missiles pouvaient partir. Ces installations de dissuasion nucléaire ont fini d'être démantelées en 1998. Et ce n'est que dans les années 2000 que l'un de ces silos a été réhabilité par les bénévoles de l'Observatoire. Solange Pouvet est la directrice de l'Observatoire astronomique du Sirène. C'est elle, avec ses amis bénévoles, qui s'occupe des visites.
12: Alors quand les personnes arrivent la nuit dans cet endroit qui est assez unique, beaucoup nous disent, on se croirait sur Mars, on est mieux que le Petit Prince. Moi j'ai la chance d'être là depuis donc le début et de ne jamais, je ne me lasse jamais de ce que je vois. Le ciel change à chaque saison, donc on attend l'hiver que les éléments que l'on peut observer arrivent, voilà. Et puis la saison d'après, il nous manque et on attend. Alors la ronde des planètes tous les ans, c'est la même chose. On se dit Saturne n'est pas là, quelle tristesse. Et puis quand elle arrive, on est tout content.
14: Comptez 22 euros par personne pour une soirée sous les étoiles, accessible dès l'âge de 5-6 ans. Pensez bien à réserver à l'avance par téléphone. L'observatoire est ouvert toute l'année. En y venant, peut-être que vous verrez aussi l'autre curiosité du plateau d'Albion, les grandes oreilles. C'est le surnom donné aux immenses paraboles utilisées par les services secrets français. Mais ça, vous le verrez quand vous viendrez.
4: C'est noté. Merci Maxime Perron d'ici Vaucluse pour tous ces bons conseils afin de découvrir le Mont Ventoux autrement que par le sport. Cet épisode de Partir est en réécoute sur l'appli ici.fr et lundi, nous partirons à Étretat sur les pas d'Arsène Lupin. Dans quelques minutes, nous serons toujours du côté du Mont Ventoux avec la 7e étape du Tour de France Femmes qui est partie de la Voulte-sur-Rhône en Ardèche pour une arrivée sur le Mont Ventoux donc. Mais d'abord, place à Madonna avec Vogue sur votre radio ici. 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

0: écouter ici Madonna, Vogue. Direction le Tour de France Femmes maintenant, avec la 7e étape qui fera arriver les coureuses en fin d'après-midi sur le Mont Ventoux. Une étape exceptionnelle que nous suivons bien sûr tout l'après-midi avec ici Radio Officielle du Tour.
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3: Et vous suivez cette 7e étape du Tour de France Femmes sur votre radio ici, avec au bout des 144 kilomètres de la course, partie de la Voulte sur Rhône, la mythique ascension du Mont Ventoux. Les 128 concurrentes ont passé le départ réel à 13h15 avec déjà une première difficulté. Emma Sarango, vous êtes sur la moto ici de Selim Guerribi et ça monte déjà.
4: Oui, on est en plein dedans, là, dans la montée du col de la Grande Limite, même si vous et moi, Manon, savons qu'elle n'en sont pas, hein, les coureuses de ce Tour de France. La preuve, le Mont Ventoux est au programme pour la première fois. On est à environ 3 km du sommet de ce premier col de catégorie 2, qui monte avec une moyenne de 5%. Et pour l'instant, le peloton est toujours groupé. On traverse la forêt et puis les petits villages de l'Ardèche, avec beaucoup, beaucoup déjà de spectateurs au bord des routes qui encouragent évidemment les Françaises, mais aussi les Belges ou les Néerlandais, puisque nous sommes dans des régions touristiques cet été. Donc elles sont encouragées, les coureuses, et elles ont encore environ 2 km avant le sommet.
3: Le col de la Grande Limite, vous y êtes, Emma Sarango, avec votre pilote Selim Guerribi. Ça va peut-être donner le ton, avec déjà, on va suivre ça évidemment, la formation d'une première échappée. Il faudra tenir en tout cas jusqu'à l'ascension du Mont Ventoux, 16 km d'ascension à 8,8% de moyenne et du vent. Aujourd'hui, pour l'instant, c'est du vent de dos, mais ça pourrait compliquer un peu plus les choses au fil de la course. Pour le moment, les coureuses, elles sont à 130 km de l'arrivée. Emma Sarango le disait, ça roule en peloton groupé. Va-t-on voir une bataille entre les meilleures grimpeuses? On attend les favorites à l'avant, Marlène Reusser, la maillot jaune d'Amy Vollering, la néerlandaise, ou encore Kasia Nievadoma et notre française Pauline Ferrand-Prévot. Vous suivez cette 7e étape du Tour de France Femmes avec l'ascension mythique du Mont Ventoux. Le prochain point, c'est dans une demi-heure sur votre radio ici.
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5: Un festival de musique, festival du bleu au blues à Lectour, collecte de sang à Saint-Aurens, ici Occitanie à vos côtés.
1: Laura Defilippo.
5: Pour les amateurs ou non de blues, ce week-end, ne manquez pas à Lectour dans le Gers, la 5e édition du festival du bleu au blues, un événement ici Occitanie. Au programme, 7 concerts pour 3 jours de fête dans le but de célébrer la musique blues. Venez voir sur scène Kevin Doublé Quartet, Freaky Buds ou encore Bernard Selam and the Boys from the Hood. Ce week-end, le festival du bleu au blues. Une bonne action à faire jeudi prochain. Don du sang à Saint-Aurens. C'est 1 million de patients soignés chaque année grâce aux dons bénévoles. C'est 1 heure à 2 heures de votre temps. Allez, grand max, l'occasion de faire une pause pour vous et pour les autres également. Évidemment, une équipe est à vos côtés à chaque étape. Vous pouvez directement aller sur le site de l'établissement français du sang pour savoir si vous pouvez donner votre sang. D'autres idées sorties dans 1 heure.
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C'était Africa de Rose Laurence sur votre radio ici. Bonjour, bienvenue, c'est Fabien Emo. On va passer ce vendredi après-midi ensemble. Info locale, musique, bonne humeur, on a tout prévu comme d'habitude. Tout au long de l'après-midi, nous allons suivre également cette 7e étape du Tour de France féminin. Étape de montagne aujourd'hui. Nos journalistes sont sur place pour nous faire vivre en direct l'arrivée qui aura lieu au Mont Ventoux tout à l'heure. De la musique également aussi pour rythmer votre journée. On écoute Pierre Demar avec Je pense à vous, une chanson qui s'adresse à son public. Bel après-midi.

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1: Bonjour Paolo Colo. Bonjour. Merci d'être là ce matin, n'hésitez pas à vous rapprocher du micro. Vous êtes le directeur général de l'entreprise Technic Moule à Merville, entreprise d'une cinquantaine de salariés, spécialisée dans l'étude et la réalisation de moules métalliques, de précision et de pièces par injection thermoplastique. Comment ça va aujourd'hui ?
2: Dans l'industrie du plastique, l'industrie du plastique, elle traverse une phase de crise importante, notamment économique, industrielle et structurelle, qui est liée beaucoup par la dépression, on va dire, internationale venue des pays de l'Asie.
1: Ça veut dire que vous êtes en difficulté aujourd'hui, Technic Moule ?
2: Si on se compare avec l'Asie, on a des marchés qu'on perd par rapport à l'Asie et d'autres marchés qu'on va gagner parce que on est spécialisé dans le très technique. Et quand on est très technique, on se démarque justement de ces pays-là.
1: Donc vous avez besoin d'aide ? Vous lancez un appel ce matin sur notre radio ?
2: On est rentré dans des marchés importants, aéronautique, médical, on est dans la cosmétique, on est dans l'agroalimentaire. C'est vrai que dans l'aéronautique, je vois mal les marchés asiatiques rentrer dans l'aéronautique, c'est très complexe comme produit. Le médical, c'est très complexe.
1: Vous avez quand même une spécificité.
2: On a une spécificité.
1: Le fait d'être 100%
2: très technique. Voilà.
1: Qui permet de maintenir votre activité aujourd'hui.
2: Tout à fait.
1: Et même de recruter.
2: Oui.
1: Vous avez aussi un nouveau logiciel Hexagone qui va permettre de dessiner des moules, de faire des études de remplissage, d'être plus efficace. J'aimerais parler justement du recrutement parce qu'on a appris que la formation BTS Europlastique et Composite du lycée de Decazeville, La Découverte, pourrait fermer. Il y a une réunion à ce sujet aujourd'hui en sous-préfecture. Ça serait une catastrophe pour vous, ça ?
2: Oui, en fait, en général, pour tout le monde de la plasturgie. Parce qu'il y a de moins en moins de techniciens à injection.
1: Pourquoi ? Parce que ça n'intéresse pas les jeunes ?
2: Les jeunes, actuellement, tous les métiers techniques, ils préfèrent faire autre chose. Il y a de moins en moins de jeunes. Nous, on a fait des formations internes et externes avec des spécialistes. On a pris des jeunes internes, où on leur a fait faire un diplôme international avec le jury de la plasturgie. Ça promeut un peu tous ces jeunes-là. Mais c'est vrai que derrière, tout ce qui est éducation nationale, on devrait faire plus d'efforts pour maintenir...
1: Parce que combien de ce lycée de Decazeville, par exemple, peut venir travailler chez vous aujourd'hui dans votre entreprise ?
2: On est toujours à l'affût de BTS, en fait, technique. Ça veut dire qu'on les forme quand même après, à nos métiers qui sont quand même très techniques. Et si on n'a pas de jeunes de BTS pour le futur, on n'a pas de remplacement, et puis ça va être une catastrophe le monde de la plasturgie. Ouais.
1: On passera ce message au rectorat, notamment. Merci beaucoup Paolo Colo, directeur général de Technic Moule, fondé en 1972 et implanté à Merville. Bonne journée à vous.
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0: C'était Pink sur votre radio ici. Dans quelques minutes, les infos de 14h. Mais avant, on écoute le taulier de la chanson française, Jean-Jacques Goldman, avec Il changeait la vie. Et il a changé la vie à pas mal d'artistes, n'empêche Jean-Jacques Goldman. Hein. Bel été sur votre radio ici.
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1: Merci d'avoir choisi votre radio ici, il est 14h. C'est l'heure de retrouver toute l'info en France et dans le monde en 90 secondes, avec vous, Morgane Guillaumard.
2: Encore une journée à haut risque sur le front des incendies. Le Var, les Bouches-du-Rhône et le Vaucluse sont en vigilance rouge, départ feux de forêt. Les flammes ont par ailleurs progressé la nuit dernière dans le massif de Claps dans la Drôme. 270 hectares de végétation parcourus depuis lundi. Et dans l'Aude, en revanche, incendie fixé dans le massif des Corbières. Le taux de chômage en France atteint son plus haut niveau depuis l'automne 2020. L'INSEE publie aujourd'hui les chiffres pour la période d'avril à juin. 8,3%, soit 62 000 demandeurs d'emploi de plus que pour le trimestre précédent. Encore un week-end chargé sur la route des vacances. La circulation est difficile aujourd'hui dans le sens des départs sur un large quart nord-ouest et sur une partie du centre-est. Bison futé voit orange aussi dans le sens des retours dans un quart sud-est de la France. Sur les rails, de l'amiante découverte dans un poste d'aiguillage paralyse toujours le trafic ferroviaire en gare de Tours. La circulation des trains doit normalement reprendre à 16h aujourd'hui, 24 heures après l'arrêt total du trafic. Septième étape et la plus mythique sur le Tour de France Femmes. Les coureuses vont grimper le Mont Ventoux pour la première fois de leur histoire. Le sommet le plus connu dans le monde du vélo en France. Elles sont parties de la Voulte-sur-Rhône dans l'Ardèche en début d'après-midi. Et puis deux nouvelles médailles françaises au championnat d'Europe de natation. L'argent pour Marc-Antoine Olivier et le bronze pour Logan Fontaine sur une épreuve de nage en eau libre.
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3: Et vous suivez cette septième étape du Tour de France Femmes sur votre radio. Ici, les coureuses ont parcouru une trentaine de kilomètres après être parties de la Voulte-sur-Rhône. Elles sont déjà dans la Drôme, en direction du mythique Mont Ventoux. Le peloton qui vient de passer la première difficulté, le col de la Grande Limite. Et c'est Puck Peeters avec son maillot à poids de meilleure grimpeuse qui est passé.

0: En tête, elle empoche 5 points de plus. Et avant la prochaine difficulté, le col du Colombier attendu dans quelques kilomètres, peut-être déjà la création d'une première échappée. 9 coureuses, en tout cas, en 15 secondes d'avance sur le peloton, avec parmi elles 2 françaises. Emma Comte pour la Cofidis, Noémie Abgral pour Ma Petite Entreprise, pas très loin derrière. Dans le peloton, on voit toujours les favorites, notamment la maillot jaune Marlène Reusser. Elle a 12 secondes d'avance sur Demi Vollering au général. Vous suivez cette 7e étape du Tour de France Femmes avec au bout de l'ascension, eh bien, mythique du Mont Ventoux en direct sur votre radio ici. Prochain point dans une demi-heure.
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2: Vigilance élevée aux feux de forêt pour l'Aude et l'Aveyron aujourd'hui et demain, nous dit Météo France, qui annonce aussi du soleil. Vous l'avez remarqué cet après-midi à Toulouse et ses départements voisins. Parfois, quelques nuages discrets accompagnent ce soleil. Actuellement, 33 degrés à Toulouse. Place Saint-Cernin, vous aurez un petit peu d'ombre. Vous pourrez même jouer aux boules, pourquoi pas. Demain et dimanche, beau le matin, à partir de la mi-journée, les nuages deviennent nombreux, plus menaçants, des orages aussi possibles sur notre grande région. Hausse des températures, 37 degrés demain à Toulouse.
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0: C'était Stevie Wonder sur votre radio ICI. Bienvenue si vous nous rejoignez. ICI, bien, c'est Fabien Hémot pour vous servir. Dans un instant, on écoute trois chansons françaises à la suite. J'espère que tout va bien pour vous, que vous passez un bel été. Vous êtes peut-être, tiens, sur la route pour profiter de la plage. Si c'est le cas, je suis tombé ce matin sur un top 3 qui devrait vous intéresser. Le top 3 des jeux de plage préférés des Français l'été. En troisième position, on retrouve le frisbee. Deuxième place pour les jeux de ballon, notamment le beach volley. Un Français sur 10 cite jouer à ce sport pendant les vacances. Et sur la première marche du podium, la pétanque. 58% des Français déclarent aimer y jouer en période estivale. Alors, tu tires ou tu pointes? Eh bien perso, ni l'un ni l'autre, je file sur mon transat. Écoutez, trois chansons françaises à la suite. Grâce à qui? Eh bien grâce à votre radio ICI. On démarre avec le collectif Ensemble, sa raison d'être. Bel été.
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0: C'était Thierry Pasteur avec Coup de folie. Et la folie, elle est où? Elle est ici, sur votre radio. On retrouve tout de suite le journaliste pour le Tour de France féminin avec un point complet sur l'étape du jour.
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3: Et vous suivez cette septième étape du Tour de France Femmes avec votre radio ici, les 128 coureuses qui roulent en direction du mythique Mont Ventoux, une première dans cette grande boucle féminine. Des concurrentes qui ont roulé 45 kilomètres et qui viennent de passer la deuxième difficulté du parcours. Emma Saringo, vous êtes sur la moto ici de Selim Guerribi, toujours pas d'échappée là pour le moment.
4: Non, il y a une tentative hein, Manon, entre les deux premières ascensions, entre le col de la Grande Limite et le col du Colombier, avec 8 coureuses qui ont tenté de s'échapper, notamment la Française Emma Comte et une autre tricolore, Noémie Abgral, mais le groupe de 8 a été rapidement repris et c'est donc groupé que le peloton a entamé la deuxième ascension hein, de catégorie 3, le col du Colombier avec une pente à 6,4%. On est désormais dans la descente et le peloton est donc toujours compact et on pouvait le redouter, Manon. On a l'impression, pour l'instant, l'idée, c'est de s'économiser avant, évidemment, d'arriver au Ventoux, le gros événement de cette journée.
3: Et on a couru la première heure à 37 km/h de moyenne. Hein. Donc, Emma, vous le disiez, un rythme qui, pour l'instant, n'a pas permis aux baroudeuses de faire la différence. C'est le maillot à poids Puck Peeters qui, encore une fois, est passé en tête hein, de cette deuxième difficulté pour les points de la montagne. Elle est désormais largement en tête. Les coureuses, elles ont le vent le dos pour le moment. La prochaine difficulté, elle est attendue là au 105e kilomètre. Ce sera le col de la Suzette. Attention, pas facile avec des petites routes, des virages. 3 km 900 à 6,4%. Il y aura un sprint intermédiaire au milieu avec quelques premières coureuses distancées à 45 secondes du peloton. Et vous suivez évidemment cette septième étape du Tour de France Femmes sur votre radio ici. Arrivée mythique au Mont Ventoux en fin d'après-midi. Le prochain point, c'est à 15h.
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5: Un festival de musique, festival Francis Poulenc et Friends à Espalion. Événement sur l'astronomie, des nuits des étoiles à Ramonville. 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
5: Une bonne manière de découvrir de nouveaux styles musicaux et artistes. Le festival Francis Poulenc et Friends revient ce samedi jusque samedi prochain. Un festival de musique classique et lyrique à Espalion dans l'Aveyron. Au programme, concerts de musique de chambre, des récitals piano-voix et des spectacles lyriques dans des lieux magnifiques. Hein, église et chapelle d'Espalion par exemple, ou encore à Estin. Une activité à la fraîche à faire en famille, des nuits, des étoiles demain à Ramonville. 3 événements gratuits dédiés à l'astronomie. Cette année, la thématique, eh bien, c'est le soleil. Observation au télescope, ateliers, conférences, planétarium, animation familiale et une soirée consacrée à l'éclipse solaire de mercredi prochain. Plus d'infos sur le site de la mairie de Ramonville.
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0: Merci d'avoir choisi votre radio ici, c'est Fabien Emo. Dans quelques minutes, les infos de 15h, mais avant, on écoute Renaud avec Mistral Gagnant. Mistral Gagnant, une chanson qui a bien failli ne jamais voir le jour. En fait, en 1985, Renaud enregistre son 7e album à Los Angeles. Il appelle sa femme Dominique et il lui parle de cette chanson. Et il ne veut pas la sortir car il la juge trop personnelle. Touché par la sincérité du texte, sa femme lui dit « Si tu ne mets pas cette chanson dans ton prochain album, je te quitte !» Renaud exaucera le vœu de son épouse Dominique et appellera même son 7e album du nom de cette chanson Mistral Gagnant. Et on l'écoute juste après ça.
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1: Merci pour votre fidélité à votre radio ici, il est 15h. 15h, c'est l'heure de retrouver toute l'info en France et dans le monde en 90 secondes avec vous, Morgane Guillaumard.
2: Trois départements sont encore en risque élevé des pare-feux de forêt aujourd'hui. Le Var, les Bouches-du-Rhône et le Vaucluse. Le feu a par ailleurs progressé de 30 hectares la nuit dernière dans le massif de Claps dans la Drôme. En Gironde, le retour des vacanciers est espéré deux semaines après le méga-feu dans le département. La tendance est positive selon le ministre du Tourisme Serge Papin avec un taux d'occupation de 70 à 75% en moyenne. Le taux de chômage en France augmente encore. Il atteint même son plus haut niveau depuis l'automne 2020 pour ce second trimestre. 8,3% selon l'INSEE, soit 62 000 demandeurs d'emploi de plus qu'entre janvier et mars. Près de 400 km de bouchons ont été enregistrés ce midi sur toute la France. Beaucoup de monde sur les grands axes. Bison futé voie orange dans le sens des départs dans le nord-ouest et le centre-est et dans le sens des retours dans le sud-est de la France. Sur les rails, le trafic doit normalement reprendre en gare de Tours dans une heure. La circulation est interrompue depuis hier après-midi à cause d'un incident sur un chantier. Le pape Léon XIV va rencontrer plusieurs victimes de violences sexuelles dans l'église en France. Il le fera lors de sa visite fin septembre à Paris, Saint-Denis, Lourdes et Metz. C'est ce qu'annonce le Vatican aujourd'hui. Le Mont Ventoux, mythique sommet au programme de la 7e étape du Tour de France Femmes. La Suissesse Marlène Reusser espère garder son maillot jaune un jour de plus. Et puis le national, c'est fini. Maintenant, il faut dire Ligue 3. Ce nouveau championnat de foot commence ce soir à 20h45 avec 9 matchs.
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3: Et vous suivez cette 7e étape du Tour de France Femmes avec votre radio. Ici, les 128 coureuses qui ont parcouru 70 km des 144 qui les séparent du mythique Mont Ventoux. C'est la maillot à pois Puck Peeters qui est passée en tête des deux premières difficultés du jour avec 55 points à la montagne. Elle survole clairement ce classement. Et à l'instant, une nouvelle tentative d'échapper avec 7 coureuses qui vont tenter de creuser l'écart avec le peloton qui vient de passer dans le Vaucluse pour quelques kilomètres avant de refaire un court passage dans la Drôme. Est-ce que ça va tenir? Est-ce que cette échappée va pouvoir prendre du champ? C'est toute la question. Alors que pour le moment, les coureuses ont le vent dans le dos. Ça roule vite sur une partie plus plate avant la prochaine difficulté. Le col de la Suzette à 105 kilomètres. Avant cette ascension est également la 16 kilomètres pour arriver tout en haut du Mont Ventoux, juste sous l'antenne blanche et rouge. On suit cette 7e étape du Tour de France Femmes avec votre radio ici. L'échappée va-t-elle tenir? Prochain point dans une demi-heure.
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0: Vigilance élevée aux feux de forêt pour l'Aude et l'Aveyron aujourd'hui et demain, nous dit Météo France, qui annonce aussi du soleil, vous l'avez remarqué, cet après-midi à Toulouse et ses départements voisins. Parfois, quelques nuages discrets accompagnent ce soleil. Actuellement, 33 degrés à Toulouse, place Saint-Cernin, vous aurez un petit peu d'ombre, vous pourrez même jouer aux boules, pourquoi pas. Demain et dimanche, beau le matin, à partir de la mi-journée, les nuages deviennent nombreux, plus menaçants, des orages aussi possibles sur notre grande région. Hausse des températures, 37 degrés demain à Toulouse.
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0: Alice et Fabien et moi, on passe ce vendredi après-midi tous ensemble. Soyez tous les bienvenus en cette période estivale. Vous êtes nombreux à partir quelques jours en vacances en famille. Vous avez raison avec les enfants. Vos ados, tiens, vont peut-être avoir un amour de vacances cette saison. Et à ce sujet, j'ai trouvé le top 3 des pires excuses pour larguer son amour de vacances. S'il y a des jeunes adultes qui nous écoutent, prenez des notes. Troisième place pour « On habite trop loin », ça c'est un classique. Deuxième position pour « Je préfère qu'on reste amis ». Ça me rappelle des mauvais souvenirs, pardon. Et sur la première marche du podium, « Je ne suis pas prêt pour une relation sérieuse ». Bon, ne vous en faites pas, car comme on dit ici sur votre radio, une de perdue, trois chansons françaises de retrouver. C'est ce qu'on vous offre tout de suite. On démarre avec Ellie Medeiros.
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0: Bonjour Martine.
2: Bonjour.
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0: C'était Alain Bachung avec Osez Joséphine sur votre radio ici. Eh bien nous, on va oser retrouver nos coureuses du Tour de France. Il est 15h30. On fait un point en direct sur l'étape du jour, étape de montagne aujourd'hui.
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3: L'étape 7 de ce Tour de France Femmes qui se poursuit en direction du mythique Mont Ventoux et vous la suivez sur votre radio. Ici, nous sommes à 54 km de l'arrivée et ça y est, une échappée a réussi à se détacher du peloton. Emma Sarango, justement, vous êtes sur la moto ici de Selim Guerribi. On compte 11 coureuses en tête.
4: Oui, 11 coureuses qui ont réussi à se détacher depuis une petite dizaine de kilomètres, Manon, et parmi elles Clémence Latimier, la coureuse iséroise de la formation Ma Petite Entreprise, qui fait partie de ce groupe de 11 coureuses qui a été acclamée. Clémence Latimier au passage du village de Vaqueras où nous sommes actuellement dans le Vaucluse, hein. Clémence Latimier qui compte de nombreux supporters sur les routes, elle et toute son équipe, hein, globalement la formation Ma Petite Entreprise qui a conquis le public, très nombreux, Manon, aujourd'hui sur les routes, c'est impressionnant. Il ne s'écoule pas 100 mètres sans que l'on aperçoive un spectateur, et dans les villages c'est blindé, rempli, les supporters sont vraiment de sortie aujourd'hui pour cette étape qui s'annonce mythique.
3: Ouais, ça fait plaisir d'avoir autant de monde en bord de route avec, vous le disiez, Emma, à l'avant, cette Française, Clémence Latimier, de Ma Petite Entreprise. Les écarts qui se creusent, hein, l'échappée a désormais 2 minutes 50 d'avance sur le peloton. On retrouve là toutes les favorites, hein, on voit notamment à l'avant la Movistar et la FDJ United Suez qui roulent pour leur leader, la maillot jaune Marlène Reusser, la Suissesse, et la Néerlandaise Demi Vollering. On a aussi notre Française Pauline Ferrand-Prévot, évidemment dans le peloton, elle le disait ce matin, c'est une ascension qu'elle apprécie particulièrement et elle donnera tout évidemment si elle a les jambes dans l'ascension de ce Mont Ventoux. Et on continue de suivre cette septième étape du Tour de France Femmes avec votre radio ici. Le prochain point, ce sera dans une demi-heure.
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5: Un festival de musique, festival du bleu au blues à Lectoure, collecte de sang à Saint-Orens, ici Occitanie à vos côtés.
1: Laura de Filippo.
5: Pour les amateurs ou non de blues, ce week-end, ne manquez pas à Lectoure dans le Gers, la 5e édition du festival du bleu au blues. Un événement ici Occitanie. Au programme, 7 concerts pour 3 jours de fête dans le but de célébrer la musique blues. Venez voir sur scène Kevin Doublé Quartet, Freaky Buds ou encore Bernard Selam and the Boys from the Hood. Ce week-end, le festival du bleu au blues. Une bonne action à faire jeudi prochain. Don du sang à Saint-Orens. C'est 1 million de patients soignés chaque année grâce aux dons bénévoles. C'est 1 heure à 2 heures de votre temps. Allez, grand max, l'occasion de faire une pause pour vous et pour les autres également. Évidemment, une équipe est à vos côtés à chaque étape. Vous pouvez directement aller sur le site de l'établissement français du sang pour savoir si vous pouvez donner votre sang. D'autres idées sorties dans 1 heure.
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0: Merci d'avoir choisi votre radio ici, c'est Fabien Hémou. On passe l'après-midi ensemble. Actu locale, musique, bonne humeur, profitez de l'été. 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La preuve encore une fois avec la playlist de votre été qui arrive. On écoute dans un instant Étienne Dao, mon manège à moi. 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
1: Merci d'avoir choisi votre radio ici. Il est 16h. 16h, c'est l'heure de retrouver toute l'info en France et dans le monde en 90 secondes avec Morgane Guillaumard.
2: Une après-midi et une soirée encore à haut risque dans le Var en ce qui concerne les incendies. Le Mistral se renforce, l'air reste très sec et les températures élevées. 700 pompiers sont encore mobilisés sur place, appuyés de moyens aériens et de drones. Ils poursuivent le traitement des lisières et des points chauds. Et la multiplication des épisodes de canicule a des conséquences sur la production de maïs en France. Elle va chuter de 35% cette année jusqu'à atteindre son niveau le plus bas depuis les années 80. Des bouchons sur les grands axes. Ce routier bison futé classé de journée en orange dans le sens des départs dans le nord-ouest et le centre-est. Orange aussi dans le sens des retours dans le sud-est de la France. On est à plus de 450 km d'embouteillage dans tout le pays. Retour à la normale en gare de Tours. La circulation des trains reprend cet après-midi. Le trafic était interrompu depuis 24 heures à cause d'un incident sur un chantier. La découverte d'amiante dans un poste d'aiguillage. Une visite très attendue. Le pape Léon XIV va rencontrer en France des victimes de violences sexuelle dans l'église lors de son passage fin septembre à Paris, Saint-Denis, Lourdes et Metz. Le Vatican l'annonce aujourd'hui. Et sur la 7e étape du Tour de France Femmes, les coureuses s'attaquent bientôt à la partie la plus difficile, l'ascension du Mont Ventoux. Et puis deux nouvelles médailles françaises au championnat d'Europe de natation. L'argent pour Marc-Antoine Olivier et le bronze pour Logan Fontaine sur une épreuve de nage en eau libre. Une autre épreuve débute désormais, des sauts de 20 mètres de haut dans la Seine.
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3: Et on suit cette 7e étape du Tour de France Femmes, partie de la Voulte sur Rhône. Les coureuses sont à 39 km de l'arrivée. 128 concurrentes qui se rapprochent petit à petit de la mythique ascension du Mont Ventoux. Mais là, pour le moment, ces coureuses, elles sont dans le col de la Suzette. Col difficile, 4 km à 6,4% de moyenne, avec des petites routes et des virages jusqu'au sommet. Le peloton, avec toutes les favorites, roule à un rythme soutenu. Ça lui a permis là, de réduire l'écart avec l'échappée qui compte désormais 9 coureuses et 1 minute 15 d'avance. Toujours à l'avant, notre Française Clémence Latimier de Ma Petite Entreprise qui, ça y est, a passé ce col de la Suzette en 3e position. Elles vont ensuite monter, descendre quelques bosses avant de passer le virage de Saint-Estève pour entamer l'ascension du Mont Ventoux. On continue de suivre cette 7e étape du Tour de France Femmes avec votre radio ici. Le prochain point, c'est dans une demi-heure.
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5: Côté météo, le temps est très largement ensoleillé. On en profite. Les températures maximales pour cette journée de vendredi, vous le savez, sur la plaine et le piémont, vous avez actuellement entre 30 et 35 degrés. Le ciel est clair toute la soirée et la nuit prochaine. Et demain, après une matinée calme et souvent ensoleillée, eh bien, des nuages bourgeonnent l'après-midi. Ils finissent d'ailleurs par apporter des averses et des orages par endroits. 37 à 39 degrés, ça va grimper encore demain. Et sinon, dimanche, les nuages sont très nombreux. Le temps est instable. À partir de la mi-journée, des averses parfois orageuses se déclenchent également. 35 à 36 degrés pour notre repos dominical.
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parle de repos dominical, je me demande ce que font les gens chez eux le dimanche quand il fait pas beau, hein, petit coquin. Bon, alors sinon, moi je vous accompagne jusqu'à 19h et on démarre avec une musique que j'adore, vous aussi je sais, hein, Kim Carnes tout de suite.

0: et je lance un appel à tous les auteurs-compositeurs de la région. Écrivez une chanson sur mes yeux, après tout, ben pourquoi pas.
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0: Eh oui, très belle journée avec Ici Occitanie. Je vous accompagne jusqu'à 19h. Vous avez de la chance, hein. Et j'espère que tout se passe bien pour vous. Alors, vous vous apprêtez peut-être à prendre un avion pour une destination farniente. Oh là là. Vous allez être sur des bains de soleil. Le soleil va dévorer votre corps. Et vous savez que Toulouse est la capitale du ciel. Et tous les jours, on vous donne quelques infos pour parfaire vos connaissances en matière d'avion. Comme ça, vous montez moins bête dans l'avion. À Toulouse, comme partout dans le monde, les avions décollent et atterrissent du matin au soir. Et alors parfois, le bruit de leur réacteur est très, comment dire, sonore. Angèle Ménétrier d'Aéroscopia, ça remonte à quand l'invention du réacteur?
2: Eh bien, l'idée du réacteur n'est pas si récente qu'on pourrait le croire. Les premiers concepts apparaissent dès l'entre-deux-guerres. Mais c'est surtout pendant la Seconde Guerre mondiale que le moteur à réaction devient une réalité. Contrairement au moteur à hélice, qui tire l'avion vers l'avant en brassant de l'air, le réacteur aspire l'air, le comprime, le mélange avec du carburant, puis l'éjecte à très grande vitesse vers l'arrière.
0: Okay.
2: C'est la différence entre la traction de l'hélice et la propulsion du réacteur. D'accord. Donc, les premiers avions à réaction volent au début des années 1940. D'abord dans un cadre militaire. Ils sont capables d'aller plus vite, de voler plus haut et surtout, ils ne sont plus limités par les contraintes mécaniques des hélices. Mais au départ, ces moteurs sont bruyants, gourmands en carburant et encore peu fiables. Il faut attendre les années 1950 pour que le réacteur s'impose dans l'aviation civile. En France, un avion symbolise parfaitement cette révolution. C'est la Caravelle.
0: Oui.
2: C'est l'un des tout premiers avions de ligne à réaction conçus en série pour le transport de passagers. Grâce à elle, les vols deviennent plus rapides, plus confortables. L'aviation change complètement d'échelle. Cette évolution mènera plus tard à des projets encore plus ambitieux, comme le Concorde, lui aussi visible à Aéroscopia, qui repousse les limites de la vitesse jusqu'au supersonique avec ses 4 réacteurs à post-combustion.
0: Mais alors, certains avions de ligne ont encore des hélices, Angèle ?
2: Oui, absolument, car cette technologie est loin d'être dépassée. Les avions à hélice sont toujours très présents, notamment sur les liaisons régionales. Un bon exemple, ce sont les ATR, conçus et assemblés à Toulouse. Ces avions utilisent des turbopropulseurs, des hélices entraînées par une turbine, une technologie très efficace pour court et moyen courrier. À basse altitude et sur des distances réduites, un ATR consomme moins de carburant qu'un avion à réaction, tout en pouvant se poser sur des pistes plus courtes. C'est pour cela qu'on les retrouve massivement dans les aéroports régionaux en France comme dans le monde. Finalement, les hélices et réacteurs cohabitent aujourd'hui dans le ciel, chacun répondant à un besoin précis. Que ce soit un turbopropulseur régional comme l'ATR ou des avions à réaction comme l'A320 ou l'A380, tous ont en commun l'histoire du moteur d'avion et toutes les évolutions techniques qui ont mené au moteur fiable d'aujourd'hui.
0: Bien, merci beaucoup. Le musée Aéroscopia a des avions à hélice d'ailleurs et avec des réacteurs et on vous attend près de l'aéroport de Toulouse-Blagnac pour aller voir le musée Aéroscopia qui est absolument fabuleux. Merci Angèle. Je rappelle les horaires. C'est ouvert tous les jours de 9h30 à 18h. La musique, celle de Camaro, Femme Like You. Mais d'abord, c'est Bill Withers.

0: C'était Camaro. Avec Femme Like You, on aime laisser ce titre jusqu'au bout parce que franchement, on va le dire, on se régale. Alors vous vous apprêtez peut-être à partir en voyage à l'autre bout du monde durant ces vacances d'été ou peut-être même vous restez en Europe, je ne sais pas, vous allez peut-être prendre le gros navion. Et vous avez un petit peu peur de monter dans le gros navion. Eh bien, c'est le thème de l'humour en tube. On va écouter notamment l'humour de Gad Elmaleh dans quelques minutes. Mais d'abord, c'est Chagrin d'amour.
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0: Le groupe Chagrin d'amour, avec Chacun fait ce qui lui plaît, bien sûr. Le groupe qui a d'ailleurs failli s'appeler Vali et les garçons avant de retenir le nom de Chagrin d'amour. En tout cas, le 45 tours s'est vendu à l'époque à plus d'un million d'exemplaires en France, marquant durablement la décennie 80, de 80 à 89. Et plus encore, puisqu'on écoute ce titre avec grand plaisir quelques décennies plus tard. Je vous propose de rire tout de suite. Ah bah oui. Quand on choisit de rester en France pour les vacances, c'est pas toujours parce que c'est le plus beau pays du monde, quoique non. Parfois, c'est tout simplement que monter dans un avion, c'est une terrible épreuve pour certaines personnes. Une épreuve que Fred Ballard va faire voler un éclat de rire dans l'humour en tube de ce vendredi.
1: Papa, on a décollé, ça y est, on va décoller, c'est bon, on a décollé. Non, on n'a pas décollé. Le décollage, c'est quand papa, il pleure.
2: Oui, c'est la grande différence entre les enfants et les adultes. L'insouciance des uns nourrit la trouille des autres. Et c'est encore pire quand un type totalement zen à 10 000 pieds au-dessus de l'océan tente de rassurer son pote qui sue à grosses gouttes sur le siège d'à côté.
3: Non, je vois pas où est le problème. Attends, sécurité, l'avion plane à cause de la pression des ailes. Je vois pas de quoi tu parles. Je dirais, il n'y a rien d'irrationnel. À un moment donné, la technologie, il faut faire confiance. Quoi. Je dis, totalement surréaliste d'avoir la trouille, les pétoches d'un avion qui, ça fait plus de 50 ans qui plane dans les airs. Mon gars, t'es totalement...
2: Ah là là, comme c'est énervant, les gens trop sur deux en avion. On aurait presque envie que l'avion se crache pour leur prouver qu'on avait raison d'avoir peur. Mais grâce à la méthode Gad Elmaleh, on préfère s'éclater de rire que s'éclater tout court. Et c'est encore plus vrai quand on est jeune et bien bâti.
4: Je monte dans l'avion et là l'hôtesse me dit « Monsieur, vous m'avez l'air jeune et vigoureux. » On va vous placer à côté de l'issue de secours pour aider les gens à évacuer en cas de crash aérien. Je lui dis, madame, j'arrive même pas à gérer mon bagage cabine. Comment voulez-vous que je désarme un toboggan ?
2: Oui, alors c'est sûr que si en plus c'est aux passagers trouillards de se charger de la sécurité des autres passagers en cas de crash, c'est pas hyper rassurant. Mais bon, même si Paul Mirabel n'est pas expert en désarmement de toboggan, quand il ouvre les vannes, même les réacteurs se marrent. Donc PNC aux portes, attachez vos ceintures. On va se fendre la poire.
0: 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Suivre un point sur l'étape 7 du Tour de France femme, mais d'abord la musique de Image avec Maîtresse et tout de suite, c'est Estelle. 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

0: Quel bonheur de passer l'été avec ici Occitanie et le groupe Image avec le tube Maîtresse. Et tout de suite, on part sur l'étape 7 du Tour de France Femmes avec toute l'équipe d'ici. C'est parti.
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3: Et on suit cette septième étape du Tour de France Femmes. Les 128 coureuses qui sont dans le Vaucluse à désormais 20 kilomètres de la mythique arrivée au sommet du Mont Ventoux qui va commencer juste après le virage de Saint-Estève. Ça y est, ça s'approche. Et Emma Sarango, vous êtes sur la moto ici de Selim Guerribi, le peloton qui revient très très fort hein, sur les 9 coureuses qui sont encore échappées. Il n'y a plus que 20 secondes d'écart entre les deux groupes.
4: Oui, 15 secondes même, Manon, selon la dernière information de Radio Tour dans nos oreillettes. Ça va pas tenir hein, pour Clémence Latimier et ses partenaires d'échappée. Elles auront fait un gros travail durant les 30-40 derniers kilomètres. Mais on savait évidemment que les équipes de leaders à l'assaut du Mont Ventoux allaient accélérer le rythme. Et on le voit, ça y est, le Mont Ventoux. Je vous vois, Manon, faites-moi coucou. Je vois l'antenne rouge et blanche de très loin. Et on est là à l'instant avec Selim Guerribi de la moto ici. C'est beau, mais c'est haut. Et c'est aussi ce qu'elles doivent se dire, les coureuses, à l'instant.
3: Ouais, ça c'est sûr, et la question c'est de savoir qui aura les jambes dans cette ascension avec des portions à 10%, au total 16 km de montée à 8,8%. On va assez vite le savoir, et dans le peloton c'est notamment la Movistar hein, qui roule fort pour rattraper l'échappée. Movistar, eh bien c'est l'équipe hein, de Marlène Reusser, la maillot jaune, la Suissesse, qui est là comme les autres favorites. Et on voit également la Vismalize Bike qui roule pour notre française Pauline Ferrand-Prévot. Pauline Ferrand-Prévot, on le sait, on l'a dit, redit, elle est loin au classement général à 5 minutes des favorites, mais elle va tout donner, elle l'a redit ce matin pour inscrire son nom au palmarès de cette ascension mythique. N'oublions pas également Demi Vollering qui pointe à 12 secondes de la maillot jaune avec son équipe, la FDJ Suez, qui roule très fort pour elle. On suit cette septième étape du Tour de France Femmes avec votre radio ici. Le prochain point c'est dans une demi-heure et on sera dans l'ascension du Mont Ventoux.
0: Et sur la route, tout va pour le mieux, rien à signaler. Alors demain, quand même, je dois vous prévenir que si vous partez en vacances avec votre petite voiture ou si vous revenez de vacances, bison futé, voire rouge, hein, et ce, sur tout le territoire. Donc prévoyez plutôt des départs ou des arrivées pour la journée de dimanche. Voilà, ce sera plus pratique pour vous et plus confortable. Et si vous avez des infos à nous partager concernant vos conditions de circulation, bah vous connaissez le numéro, ne change pas. 05 34 43 31 31.
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0: Et on poursuit notre veille de week-end avec Police, mais d'abord, on se plonge dans les yeux d'Émilie avec Joe Dassin.
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0: L'Europe Police sur votre radio de proximité, ici Occitanie. Tous les jours, vous savez qu'on parle occitan avec Géraud Delbès, le français parlé en Occitanie. On le découvre, on le redécouvre tous les jours. Et ça, j'aime ça. Bonjour d'ailleurs, vous nous proposez un nouveau Kesako. Salut Géraud Delbès. On dit Adichat, je crois.
1: Adichat, eh oui. Adichat à toutes et à toutes. Oui. Bapla, vous allez Bapla. Bien Ben, yo Bapla, moi je vais bien. Praco, ne connais une qui va pas se plat. Néanmoins, je connais quelqu'un qui ne va pas bien.
0: Ah?
1: Oh, rien de grave. Ah. Il s'appelle Olivier. Olivier, jeune ami. Le cop passat et fait des bicyclettes au Pescamis. La dernière fois, Olivier faisait du vélo sur les chemins.
0: Ah.
1: Il était à la campagne près de Lozerte. Lauzerte, une poulite, Bilazzo de Quercy. Lozerte, joli petit village du Quercy, dans le département du Tarn-et-Garonne.
0: Le
1: pauvre Olivier, vous ne savez pas ce qui lui est arrivé?
0: Non,
1: il était en train de faire du vélo quand tout d'un coup, il est tombé dans le Barthas.
0: Ah là là, mais où est-ce qu'il est tombé alors?
1: Dans le Barthas.
0: Mais,
1: vous ne connaissez pas?
0: Non.
1: Barthas, c'est un mot de chez nous et qui vient de l'occitan. Barthas, une Barthas, une buissou. Le Barthas, c'est un buisson, une haie.
0: Oh là là.
1: Parfois, c'est ce qui désigne également un fossé, une balade, du barat. Voilà où est tombé Olivier.
0: Oh là là, mais j'espère qu'il n'a pas eu trop mal quand même.
1: Il y avait quelques épines. Mais bon, de cassé. Bon. Olivier était à vélo, mais des coquillas, il y avait des beituros bartasieros. Parfois, il y a aussi des voitures bartasieros. Entendez que le conducteur n'est pas assez concentré au volant quand il regarde son portable, par exemple. Eh bien, cette voiture bartasiero a tendance à quitter la route et à finir où? Dis-nous Bartaste, final Bremonde, estas prudence. Finalement, en vélo ou en auto, soyez prudent.
0: Ah oui, puis alors c'est vraiment dommage pour lui. Hein. Par contre, Charlotte Cardin, elle dit c'est tant pis pour elle.

0: C'était Charlotte Cardin sur Ici Occitanie. Charlotte Cardin qui aurait confié avec humour avoir vécu son tout premier French baiser, French kiss sur une plage du Mexique alors qu'elle avait 14 ans avec un garçon. S'il y a bien quelqu'un qui connaît tout sur la musique à Ici Occitanie, c'est Franck Langlois.
1: Ben et oui,
0: je lui ai demandé de venir en studio parce que le prochain titre qui arrive, c'est juste culte. Salut mon Franck, ça va?
1: Ben oui, en pleine forme. Sébastien, vous aussi, ça se voit, vous rayonnez.
0: Ah, oui. Surtout quand vous êtes là, moi je vous aime.
1: Non, ben écoutez, c'est réciproque.
0: Alors sinon, une fois qu'on on a passé sur ces considérations, il y a un titre qui arrive qui est juste culte.
1: Oui, c'est le Freedom 90 de George Michael. Et c'est fou parce que George Michael est parti trop tôt à l'âge de 54 ans. Évidemment, il y a quelques années, l'ex-leader de Wham. Ben, figurez-vous qu'il y a eu un grand concert de George Michael très très très connu par les fans qui a été tourné, qui a eu lieu en 1988 à Paris-Bercy et qui a été tourné en vidéo. C'est-à-dire qu'il y a des images qui ont été faites de ce concert. Les fans les cherchent comme des fous depuis 1988 et depuis récemment sur Internet. Le film est resté inédit pour une sombre question de droit. Ben, enfin, ce film du Face Tour de George Michael a trouvé des distributeurs. Il sortira en salle fin 2026. Il sera en plus précédé d'un court-métrage dédié à George Michael et signé Marie McCartney. Voilà, incroyable.
0: Incroyable. Pour les fans. Propose
1: et les autres.
0: Freedom 90 alors.
1: Ah bah ouais, complètement. Ah ouais. George Michael pour toujours. Dans notre cœur, il a une petite place particulière.
0: Ah bah même une grande place et moi ça me donne envie de bouger.
1: Allez.
0: De bouger, oh là là.

0: locale. Oui, soyons libres. C'est ici Occitanie, moi je suis très heureux d'être avec vous. D'autant qu'on va écouter le dernier Céline Dion. Bonjour, pardon, merci. Juste avant les infos de 17h, sachez qu'elle sait s'entourer, Céline Dion, puisqu'elle travaille sur son prochain album, notamment avec la jeune génération Angèle, Santa ou encore Charlotte Cardin, et même Icar, qui lui a écrit ce bonjour, pardon, merci, qu'on va écouter. Mais avant Céline, Fan Young Cannibals, merci d'être avec nous et très belle fin de semaine.
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0: très beau mantra signé Icar, chanté par Céline Dion.
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0: Très belle fin de semaine avec Ici Occitanie, il est 17h. Alors des infos avec vous Alexandre Vaux, bonjour.
2: Bonjour à tous. C'est le retour en force de la chaleur en France, annonce cet après-midi Météo France, avec des températures caniculaires à nouveau annoncées, notamment dans notre région, autour des 40 degrés dans le sud-ouest. On y reviendra en détail en fin de journal.
0: Le maire de Toulouse active de nouveau son plan fraîcheur.
2: Ce sera à partir de demain, du coup, en conséquence, avec des piscines à 1 euro jusqu'à 21h, des jardins ouverts toute la nuit, les restaurants seniors climatisés qui prolongent leurs horaires, et puis ce numéro de surveillance à l'eau senior 0800 042 444. Dans ce contexte, l'Arrière et le Gers renforcent leurs mesures de restriction des usages de l'eau, avec pour les agriculteurs notamment des interdictions de prélèvement dans certains bassins. Le préfet du Gers, qui appelle aussi les particuliers, entreprises ou encore collectivités à poursuivre leurs efforts d'économie d'eau. Dans le Tarn-et-Garonne, ce sont les feux d'artifice qui sont temporairement interdits, les feux festifs de cuisson ou de veillée également. On apprend aussi du ministère de l'agriculture qu'avec cette chaleur, la production de maïs est attendue au plus bas, et ce depuis 46 ans.
0: Dans l'Aude, le feu de Montserré dans les Corbières est fixé.
2: Oui, on vous en parlait dès hier et ce matin, partie d'une voiture accidentée, 100 hectares parcourus au final grâce à l'intervention rapide des pompiers. Ouf de soulagement, un an après le méga feu qui était parti de ce secteur de la commune, précisément de Ribaute, avant de dévaster 17 000 hectares, d'où la décision dont on vous parlait un instant dans le Tarn-et-Garonne de limiter les usages des feux d'artifice. Il faut éviter tout risque d'incendie. D'ailleurs, aujourd'hui encore, l'Aude et l'Aveyron sont en vigilance orange, justement pour les feux. Deux jeunes suspects ont été mis en examen, annonce le parquet de Toulouse, et placés en détention provisoire après la fusillade à Toulouse, quartier de la Faourette, dans la nuit de dimanche à lundi. Un mineur est toujours entre la vie et la mort. Un des tireurs avait déjà été condamné.
0: Du monde sur la route des vacances à partir d'aujourd'hui.
2: Oui, si vous prenez justement la route, et il y en aura encore plus ce week-end, prenez vos dispositions pour essayer de partir non pas dans les heures de pointe, mais un petit peu plus tôt, un petit peu plus tard.
0: Et puis on suit ce vendredi l'étape reine du Tour de France Femmes,
2: qui conduit les coureuses jusqu'en haut du Mont Ventoux, un des seigneurs du Tour de France et de l'histoire du Tour, avec en ce moment la maillot jaune, la championne d'Europe, qui sont en tête de la course à moins de 10 km du sommet. Une arrivée dans une demi-heure. On suit bien évidemment la course sur votre radio. Ici, radio officielle. N'est-ce pas, Sébastien?
0: Ah oui.
2: La météo, c'est chaud, non?
0: Ah oui, là oui. Le temps est très largement ensoleillé. Et température maximale actuellement, on est entre 30 et 35 degrés quand même sur la région. Il fait très chaud.
2: Ouais, on rigole, mais soyez très prudents. Exactement. Pensez bien à vous hydrater et appelez vos proches.
0: Ouais, et le ciel est clair toute la soirée et la nuit prochaine. Alors demain j'en parlais, après une matinée calme et souvent ensoleillée, des nuages bourgeonnent l'après-midi. D'ailleurs, ils finissent par apporter des averses, voire des orages. 37 à 39 degrés demain, voire 40 degrés par endroit. Voilà, hein. Et puis dimanche, les nuages sont très nombreux. Le temps est instable. À partir de la mi-journée, des averses parfois orageuses se déclenchent également. On aura pareil, dimanche, des températures maximales qui vont grimper entre 36 et 37 degrés, que tout de même.
2: Très très chaud.
0: Très très chaud.
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0: Je vais vous raconter une petite blague.
2: Ah.
0: Un homme dit à sa femme: chérie, ton amour me transporte. Elle répond: tant mieux.

0: La voiture est en panne.
1: C'est pas drôle.
2: Ça va.
0: Vous avez le droit de dire que c'est pas drôle.
2: Non, mais il y a un niveau avec vous. Il y a un niveau.
0: Ah oui, ça c'est sûr. Non, tout ça parce qu'il faut sauver l'amour, vous le savez. Et on va le sauver tout de suite avec Daniel Balavoine. Vive l'amour, matin, midi, soir.
2: Vive l'amour.
0: Oh là là, on s'aime.

0: Daniel Balavoine avec son hymne Sauver l'amour sur Ici Occitanie.
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0: Belle fin de semaine avec nous. Oh bon, quel bonheur de partager ces quelques heures avant le week-end. Vous restez avec nous car dans quelques minutes, on parle d'un festival vraiment pas comme les autres. Le festival Foie Grasse qui va se dérouler du 20 au 23 août à Gannac, en Ariège. On va tout resituer. Le Foie Grasse est un nouveau festival de musique traditionnelle américaine. Vous allez adorer cette première édition. Julien est déjà en direct avec nous et on va l'accueillir juste après Jérémy Frérot.
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0: c'est le dernier tube de Jérémy Frérot. C'est parti, on rejoint en Ariège Julien Vergne. Salut à vous.
1: Bonjour.
0: Alors, on devait faire un duplex avec vous. Le matos marche pas très très bien ce vendredi. Il est déjà en week-end. Heureusement que le téléphone est là, hein, c'est sûr. Alors vous, vous êtes bénévole pour le festival Foie Grasse qui se déroulera du 20 au 23 août prochain à Gannac, en Ariège. Vous faites partie aussi d'un groupe qui va jouer lors de ce festival. Mais d'abord, j'aimerais bien que vous nous resituiez. Gannac, c'est où exactement en Ariège?
1: Alors Gannac, c'est un petit village qui est à même pas une dizaine de kilomètres de Foix, qui est à 10 minutes de Foix en fait, un petit peu à l'ouest.
0: Bon, très bien. Alors ce festival Foie Grasse, déjà ça me fait marrer le nom. C'est la première édition d'ailleurs.
1: C'est la première édition, c'est ça. Et c'est un nom effectivement qui est un peu rigolo et en même temps qu'on s'est dit que c'était comme c'est un festival de musique bluegrass. Et qu'on aime bien les jeux de mots, du coup on s'est amusé à trouver un jeu de mots avec le mot grass, qui veut dire herbe en anglais. Et voilà, donc foie grasse, c'était un petit peu tout trouvé. Et comme c'est aussi quelque chose qui est monté par le collectif Bluegrass.
0: Oula, ça coupe. Essayez de ne pas bouger, visiblement Julien. On comprend mieux pourquoi le matériel ne fonctionne pas. C'est que vous êtes dans un endroit où ça capte mal. Essayez de rester statique le temps de cet échange. Qu'est-ce que le bluegrass en musique? C'est quoi, Julien, le bluegrass?
1: Alors, le bluegrass, c'est une branche de la musique country, un peu ancienne, des années 40. Et c'est un mélange donc de musique old-time, qu'il y avait à cette époque, et de folk celtique, et de musique de gospel, en fait, des noirs africains qui s'étaient émancipés.
0: Bon, 16 groupes, dont 2 du continent américain, des noms reconnus dans le milieu, dans le petit milieu du bluegrass aux États-Unis, justement.
1: C'est ça. Donc, on a la chance d'avoir ces musiciens qui viennent des États-Unis pour, on va les accueillir et on va pouvoir profiter de leurs prestations. Et on a proposé aussi à tout un tas de copains qui sont et en Occitanie et un petit peu plus largement en France. Qui font du bluegrass aussi de venir nous prêter main forte et donc on a cette première édition avec tous ces groupes pendant 4 jours.
0: Mais vous jouez dans un groupe, lequel? Racontez-moi.
1: Alors moi je fais partie d'un groupe qui s'appelle les Rural Singers et on va faire l'ouverture de ce festival du festival In le mercredi le jeudi 20 à 16h. Voilà, on aura le plaisir de faire l'ouverture de ce festival.
0: Mais quel est votre instrument à vous, Julien?
1: Alors moi, je joue principalement de la mandoline, mais aussi d'autres instruments, des percussions et un peu de flûte, puisque donc, comme je l'ai dit, il y a un peu de folk irlandais. Et donc voilà.
0: Ouais, alors c'est vachement bien. En plus des différents concerts, il y aura aussi des masterclass.
1: C'est ça. Il y a des masterclass qui sont proposées pour des musiciens. Qui vont être proposés par les Américains et donc il va y avoir plein de choses sur pour jouer de l'accordéon, de la guitare, de la contrebasse, de la mandoline, du banjo, du chant aussi puisque c'est une musique où il y a pas mal de d'harmonie vocale et donc voilà, il y en aura vraiment pour tous les goûts et tous les niveaux.
0: Bon, et alors on réserve, on vient, enfin comment ça se passe?
1: Alors, c'est ça. Le mieux, c'est de réserver, en fait, sur le site foiegrasse.com. Ouais. Et vous avez la possibilité de réserver, de prendre vos billets en ligne. Mmh. Et après, du coup, vous avez un pass à la journée qui vous permet d'accéder au concert, au masterclass. Et il y aura aussi le samedi soir, il va y avoir un bal all-time, un bal cajun. Pareil, qui va être animé par les Américains qui sont là. Donc c'est pour toutes les aficionados du bal traditionnel habituel, ça va être un petit peu particulier.
0: Le festival Foie Grasse, c'est du 20 au 23 août à Gannac. Allez sur les réseaux sociaux pour en savoir plus. Et Julien, merci d'avoir été avec nous, vous êtes bénévole sur cet événement. C'est pas grave pour le réseau. En tout cas, je sais que je vais vous faire une petite surprise parce que je sais que vous adorez Zucchero, l'artiste.
1: Ah oui.
0: Ah bah tiens, on me l'a dit. Eh bien, je vous offre ce titre de Zucchero.

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1: À l'imparfaite, c'est Amir sur ICI Occitanie. À suivre, l'arrivée en direct du Tour de France Femmes, donc dans quelques minutes, hein, à 17h32 exactement, on sera sur le Tour, donc entre le Voulte-sur-Rhône en Ardèche, je vais y arriver, et le Mont Ventoux. Mais avant ça, c'est Elton John et Kid Didi.
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0: Le dernier Bruno Mars sur votre radio de proximité, ici Occitanie. Il est temps de filer sur le Tour de France Femmes pour vivre l'arrivée de cette 7e étape avec toute l'équipe déjà sur place et le suspense est à son comble. C'est parti pour le Tour de France Femmes.
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2: Et vous êtes bien sur votre radio ici pour vivre ici eh bien le final de cette 7e étape du Tour de France Femmes avec l'ascension et la fin de l'ascension de ce sommet mythique, le Mont Ventoux. C'est la première fois qu'il est emprunté par les coureuses sur la grande boucle et c'est Kasia Niewiadoma, la polonaise, qui est à 730 mètres désormais de l'arrivée et qui a 1 minute 45 d'avance sur ses deux poursuivantes, la maillot jaune Marlène Reusser et Demi Vollering, qui n'ont pas ses jambes à Kasia Niewiadoma. Je suis avec Jean-François Bernard, c'est notre consultant cyclisme pour Radio France. Jean-François, vous avez gagné le Ventoux en 1987. Notre polonaise, la Kasia Niewiadoma, elle a attaqué au bon moment.
3: Oui, je pense. De toute façon, il y avait un duel. Hein. Elles sont déjà sorties à trois, les trois meilleures de ce Tour de France. On l'a vu, les trois premières du classement général. Ensuite, elle a placé le contre au bon moment. Et derrière, surtout, on s'est regardé. Elles se sont jouées un peu au poker menteur, mais ça n'a pas marché. Et maintenant, la victoire, elle sera pour la Polonaise qui va s'emparer en plus du maillot jaune aujourd'hui.
2: Et on a vu Demi Vollering en difficulté. Hein.
3: Oui, elle était, je pense pas dans une grande journée. Elle a pas pu faire la différence. Et on savait que quand on arrivait dans le Ventoux, dans la deuxième partie avec vent de face, après, ce serait compliqué de faire des écarts.
2: Merci à vous Jean-François Bernard. Essayez une partie des coureuses. Là, le groupe du maillot blanc avec notre Française Cédrine Kerbol qui passe sous la flamme du kilomètre. Et là, eh bien, c'est fait. Hein. Ce sera notre Polonaise, Jean-François Bernard le disait, Kasia Niewiadoma, qui va aller gagner cette ascension mythique. Kasia Niewiadoma, ça n'est pas n'importe qui. Elle a gagné le Tour de France il y a 2 ans. D'ailleurs, avec 4 petites secondes d'avance sur la Néerlandaise Demi Vollering. Mais Kasia Niewiadoma, eh bien, elle n'a jamais encore gagné d'étape sur le Tour de France et là elle a 1 minute 48 d'avance sur Demi Vollering et sur Marlène Reusser, la maillot jaune qui ne le sera plus ce soir. Donc Kasia Niewiadoma, on le sait, elle est à 300 mètres de l'arrivée, et bien elle va aller remporter cette étape mythique et c'est elle pour ce premier Mont Ventoux sur la grande boucle féminine qui va aller et bien inscrire son nom sur ce palmarès mythique. 1 47 d'avance pour Kasia Niewiadoma et le groupe et bien maillot jaune avec Marlène Reusser et Demi Vollering, de grandes championnes évidemment qui n'ont pas eu les jambes de Kasia ce soir, qui n'ont pas réussi eh bien, à rattraper la Polonaise. Elle reste dans la roue l'une de l'autre, mais elles n'iront pas la rattraper, la Polonaise. Et puis on a à 2 minutes de Kasia Niewiadoma, là le groupe maillot blanc. La maillot blanc, c'est Paula Blasi, l'espagnole, et donc notre Française Cédrine Kerbol. Cédrine Kerbol, elle a fait eh bien, une très belle ascension, notamment au début de ce Mont Ventoux, avec, je le rappelle, hein, dépend jusqu'à 10%, 16 km d'ascension, 1400 mètres de dénivelé à avaler. Et Cédrine Kerbol, eh bien, elle est à 2 minutes, mais elle n'a pas pu suivre ses grandes championnes. Et c'est bien Kasia Niewiadoma ici, avec le public du Mont Ventoux qui tape évidemment sur les barrières, notamment tous ces courageux qui sont montés à vélo ce matin pour aller encourager eh bien, ces coureuses, la Polonaise Kasia Niewiadoma. Ça y est, elle lève les bras, elle vient de remporter cette étape mythique, Kasia Niewiadoma, la Polonaise qui remporte sa toute première étape sur le Tour de France Femmes, qui l'a remportée il y a 2 ans. Kasia Niewiadoma, eh bien, elle fait coup double parce qu'elle remporte aussi le maillot jaune. Elle va le piquer à Marlène Reusser, la Suissesse qui n'a pas eu les jambes. Elle a tenu jusqu'à cette dernière attaque de notre Polonaise. Et là, eh bien, ni Demi Vollering, autre grande championne, vainqueur, elle, du Tour de France en 2023, je le rappelle, ni Marlène Reusser n'ont pu suivre notre Polonaise qui a appuyé très très fort sur les pédales dans ce décor lunaire, ce Mont Ventoux mythique. C'est un mont extrêmement particulier, un décor lunaire, dunaire même, avec seulement du caillou. Et Demi Vollering, eh bien là, qui va aller passer la ligne d'arrivée, elle a essayé de reprendre un petit peu de temps sur Marlène Reusser. Ça, c'est important au classement général, parce que si ce soir c'est Kasia Niewiadoma qui va monter avec son maillot jaune sur le podium, rien n'est joué. Il reste encore 2 étapes, avec une dernière étape à Nice qui va être très difficile. Donc là, on a vraiment ce trio de championnes, nos 3 grandes favorites. On les annonçait cette cette explication finalement entre ces trois-là, Demi Vollering, Marlène Reusser et Kasia Miévadoma, qui vont se battre pour le maillot jaune. Demi Vollering qui vient de passer en dessous de l'antenne blanche et rouge du Mont Ventoux, décor totalement lunaire. Marlène Reusser, oh, elle a totalement craqué, la maillot jaune qui va le perdre ce soir, puisqu'elle s'est même fait rattraper par Elisa Longo-Borghini, la championne d'Italie, grande grimpeuse également, qui a fait partie de cette échappée de 10 coureuses qui sont parties pour cette ascension du Mont Ventoux. Et là, ça arrive vraiment au compte-goutte, hein, parce que je le rappelle, le Mont Ventoux, 1400 mètres de dénivelé, 16 km d'ascension avec des pentes jusqu'à 10%, et ça ne s'arrête pas. La plus petite pente, si j'ose dire, parce que autant vous dire que ça reste extrêmement difficile, c'est 6%, et on voit à l'instant Kasia Miévadoma épuisée évidemment après cet effort et après cette ascension mythique remportée, et ça y est, elle est félicitée par des coureuses. Elle n'en revient pas évidemment, là elle s'arrose, hein, parce qu'il fait très chaud ici au sommet du Mont Ventoux. 4h22 d'effort elle a fait, la Polonaise Kasia Miévadoma, qui a remporté le Tour il y a 2 ans, mais qui n'avait encore jamais remporté d'étape. Et bien sa première étape remportée à la Polonaise Kasia Miévadoma, c'est le Mont Ventoux, rien que ça, sommet évidemment mythique. La directrice du Tour de France, Marion Rousse, elle le disait, et on voit là juste en bas, je les vois, les spectateurs qui applaudissent. Eh bien, ces grandes championnes, c'est une ascension extrêmement difficile. Un petit mot également là du groupe Eto. Le groupe Eto, c'est le groupe du maillot vert, avec notamment les sprinteuses, là forcément extrêmement difficile pour elles, hein. C'est un effort qui leur correspond bien moins, puisque là on a vu à l'avant les meilleures grimpeuses. Le groupe Eto, il a plusieurs minutes de retard, et ça va arriver, je le disais, au compte goutte pendant encore un bon moment ici au sommet du Mont Ventoux, où ça y est, Kasia Miévadoma qui a levé vraiment les deux bras en l'air, eh bien elle va pouvoir savourer après cet effort énorme. Et puis elle va aller aussi dans quelques minutes, eh bien monter, elle va monter sur le podium avec son maillot jaune, Kasia Miévadoma, et notre française Pauline Ferrand-Prévot, qui elle a été lâchée, on le sait, dès le début, eh bien des ascensions difficiles. Jean-François Bernard, vous êtes de retour avec nous, consultant cyclisme pour Radio France. Je parlais de Pauline Ferrand-Prévot, là, elle n'a pas eu les jambes, hein, dès le début, ça a été trop compliqué pour elle.
3: Ben, je crois que c'est tous les jours, c'était la même chose, en fait, quand on l'attendait surtout déjà dans ce chrono où elle a perdu beaucoup de temps, on a vu qu'elle n'était pas du tout à son aise, et puis elle est en difficulté à chaque fois quand même que les étapes sont de plus en plus dures. Donc non, c'est pas l'année de Pauline Ferrand-Prévot, il reste 2 étapes, c'est pas quelqu'un qui lâche comme ça. On sait quand même que pour le général, c'est fini déjà depuis le contre-la-montre. Mais il reste 2 étapes avec 2 arrivées à Nice, avec des parcours complètement différents. On verra, mais écoutez, voilà quoi. Ça n'a pas marché cette année.
2: Et Kasia Miévadoma, elle a gagné du temps là sur Demi Vollering, autre prétendante au classement général. Rien n'est fait, hein, Jean-François Bernard. Il y a encore 2 étapes. Hein.
3: Oui, parce que ce matin on pensait plus à Vollering en jaune ce soir, alors que c'est pas du tout le cas. C'est Miévadoma, mais qui est une attaquante, attention. Hein, on l'a vu en plus le podium en pied du Ventoux, il s'est détaché tout de suite. À partir de ce moment-là, elle s'est dit, elles vont se marquer, je vais attaquer, et je pense qu'elle a bien fait, parce que le résultat, c'est qu'elle a et l'étape et le maillot. Et il va falloir aller le chercher, le maillot.
2: Et c'est notre Polonaise Kasia Miévadoma qui a passé, eh bien, la ligne d'arrivée en tête, en levant les bras ici au sommet du Mont Ventoux, juste devant Demi Vollering, Marlène Reusser en 3e position, et Elisa Longo-Borghini, la championne d'Italie, également ici. C'est elle, hein, qui est passée en 3e position, puisque je le disais, elle a réussi dans la toute fin de cette ascension totalement lunaire avec que du caillou et des spectateurs à dépasser notre maillot jaune Marlène Reusser. Et là, ça va arriver au compte-goutte. Jean-François Bernard, vous l'avez monté, vous l'avez gagné.
3: Ah oui,
2: tout, là, c'est très difficile.
3: Là, c'est chacun pour soi. Bien que la course est quand même restée très longtemps concentrée, les filles sont restées quand même ensemble à un bon moment. Donc, bien entendu, on n'aura pas de hors délai aujourd'hui parce que les délais sont suffisamment longs. Je pense que pour beaucoup, c'est un soulagement d'être ce soir-là, de passer la ligne et d'être au départ demain matin.
2: C'est vrai que là, ça va être aussi l'objectif. Je parlais.
3: On se rapproche de Nice, en fait.
2: Ouais, exactement. Et puis le groupe Eto, évidemment, avec nos sprinteuses hein, qui ont été lâchées. Et je le rappelle, Kasia Niewiadoma, la polonaise, qui remporte cette 7e étape du Tour de France Femmes. Première fois que les coureuses empruntaient le Mont Ventoux sur la grande boucle. Et Kasia Niewiadoma, elle remporte l'étape et elle prend le maillot jaune ce soir. Elle le pique à Marlène Reusser, qui, elle, a passé la ligne d'arrivée en 4e position. Demi Vollering, autre grande favorite, elle est arrivée 2e. Elle n'avait pas les jambes ce soir pour suivre la polonaise et c'est la championne d'Italie, Elisa Longoborghini, qui complète le podium de cette 7e étape ce soir. Elle a réussi à revenir sur Marlène Reusser et on attend évidemment la française Pauline Ferrand-Prévot lâchée, on le disait, Kasia Niewiadoma, qui a remporté cette étape ce soir au Mont Ventoux.
0: Figurez-vous que je suis en train de jeter un œil sur vos conditions de circulation. Là, je regarde en direct la carte Bison Futé. Bon, sur le périphérique toulousain, tout va bien. Sur les grands axes aussi, hein, que ce soit la 62, la 68, même la 61 en direction de la mer et dans l'autre sens, même la 64. Allez, soyons complets. Tout va bien sur la route. Si vous devez partir en vacances ou rentrer de vacances demain, Bison Futé, voie rouge. Voilà, notez-le.
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0: Et la musique qui vous accompagne à 17h42, c'est celle de David Hallyday. Tu ne m'as pas laissé le temps.

0: 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Merci à David Hallyday pour ce tube, cette chanson. Dans ma valise, Perrine Clément remonte le fil de l'histoire des objets qui font l'été. L'été se raconte à travers ces objets, entre histoires, anecdotes, archives, scénettes humoristiques et micro-trottes. Tout ce qu'il faut savoir sur vos indispensables des vacances avec une bonne dose d'humour, c'est vrai. Alors aujourd'hui, on saisit le guide touristique.
1: Dans ma valise, il y a...
2: J'aimerais qu'on se fasse un bon resto, un musée, puis peut-être un glacier sur la plage. Qu'est-ce que t'en penses ?
3: Bah écoute, je connais super bien la ville. Suis-moi.
1: Un guide touristique.
2: On est déjà passé par ici, non ? Bah la prochaine fois, on prendra un vrai guide touristique. Tout a été raccourci, là.
4: Les guides touristiques existent depuis toujours. On pourrait par exemple remonter à Homère et à l'Odyssée.
5: Oui,
4: pourquoi
5: oui,
4: pas, pas,
5: pas,
4: oui. On pourrait aussi citer Montaigne, Marco Polo et leur périple. Ils les ont relatés, ma foi, de manière fort intéressante.
6: Depuis toujours, les récits de voyage nourrissent notre imagination. Avec le temps, le développement des moyens de transport nous ont permis de voyager plus facilement et de découvrir par nous-mêmes de nouveaux horizons. Que ce soit à pied, à vélo, en train, en bateau, en voiture, à moto ou en avion. Mais avant de partir en voyage, il est important de bien le préparer. Pour s'y aider, beaucoup d'entre nous se sont appuyés et continuent de le faire encore aujourd'hui sur les guides touristiques.
7: Il en existe de toutes sortes et à tous les prix. Vous y trouverez les bonnes adresses, bien sûr, les sites incontournables à visiter et aussi des petits conseils bien pratiques.
6: Comme le climat. Par exemple, il est important de savoir que la saison des pluies s'étend de mai à décembre en Martinique. Et une fois sur place, le guide de voyage devient un allié. Un véritable compagnon de route.
8: Chaque guide a été écrit par des gens qui habitent dans la ville et qui donc nous donnent en fait leur propre carnet d'adresses avec tous les trucs pour éviter justement les pièges à touristes.
6: Et vous, avez-vous un guide de voyage ?
9: On regarde un peu avant ou alors on va aussi quand même un peu dans les offices tourisme.
10: On aime bien partir à l'aventure et on aime bien aussi programmer. Ça dépend de notre humeur du moment, peut-être, de notre portefeuille, peut-être.
11: À l'époque, il n'y avait pas Internet, hein. Donc, il fallait rechercher. Le guide était très utile.
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0: Et on adore. Merci beaucoup à Perrine Clément pour toutes ces informations. Voici un titre qui a propulsé son interprète au rang de la pop française, d'icône de la pop française. Vous avez reconnu ses premières notes de ce tube de Jeanne Masse. Et toute première fois.

0: Jeanne Masse avec toute première fois. Les infos de 18h arrivent avec la rédaction d'ici Occitanie dans moins de 10 minutes. Et pour la musique, c'est Tanita Tikaram.
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0: Merci d'être avec nous, il est 18h.
1: Alors des infos avec vous Alexandre Vaux, bonsoir.
2: Bonsoir à tous, était-elle totalement partie ? Pas vraiment, la chaleur revient en force dès ce week-end avec des températures caniculaires attendues à nouveau dans le sud dès ce week-end et la semaine prochaine autour des 40 degrés à nouveau dans le sud-ouest la semaine prochaine également à partir de demain. Donc la mairie de Toulouse relance son plan fraîcheur avec des piscines à 1 euro et des horaires élargis, des jardins pour certains ouverts toute la nuit, les restaurants seniors climatisés prolongent leurs horaires et ce numéro de surveillance aussi d'Allo Senior, on le rappelle 0800 040 444.
1: Et attention au feu de forêt encore demain.
2: Oui, vigilance orange en Haute-Garonne, dans le Gers, le Tarn-et-Garonne, l'Aude, l'Ariège, le Tarn et l'Aveyron. Et même nos voisins de l'Hérault, pourquoi on parle des Héraultais, des Montbéliérains? Eh bien parce que des pompiers de chez nous, du Tarn et du Tarn-et-Garonne, viennent d'arriver en renfort à Gignac, Estelle Romer.
3: 72 spécialistes des incendies venus des Hautes-Pyrénées, de Tarn-et-Garonne et du Tarn sont là, comme Florent, pompier professionnel depuis 30 ans.
4: Moi, je pense que j'étais pas né, que je voulais déjà être pompier.
3: Passionné, il se rend disponible sur ses congés.
4: Ça m'est arrivé de faire des colonnes, de partir dans le Gard, dans les Bouches-du-Rhône, dans les Hautes-Pyrénées, on ne sait pas. N'importe où que ce soit, on est là pour ça.
3: C'est toujours un moment particulier pour lui.
4: Ça paraît anormal, mais en fait, le feu, ça nous excite. Quand on part en colonne, nous, ce qu'on a envie de faire, c'est défendre des maisons, c'est de porter secours aux gens. On ne se connaît pas, donc on fait connaissance, voilà, ça crée des liens.
3: Tous se préparent à Gignac, dans le centre de formation du SDIS, en attendant d'être appelés.
4: On a fait énormément de manœuvres, c'est des rappels de mémoire, puisqu'on sait que soumis au stress, il y a forcément de la déperdition, donc c'est voilà, en permanence répéter pour que ça se passe bien.
3: Le but est d'être prêt à partir, peu importe où, explique le commandant Andrieux, chef de colonne.
5: Des risques qui sont mesurés comme étant élevés ces jours-ci. Et donc, on nous a demandé de nous prépositionner pour pouvoir intervenir soit dans l'Hérault, soit dans un département voisin en cas de besoin.
3: En fonction des risques, chaque jour, la météo de la zone méditerranée est réévaluée pour répartir au mieux les besoins.
2: Estelle Romer, des colonnes qui mélangent d'ailleurs pompiers volontaires et professionnels. Dans le Tarn-et-Garonne, justement, les feux d'artifice dans ce contexte sont temporairement interdits à nouveau. Les feux festifs de cuisson ou encore de veillée également, si vous pensiez faire un barbecue de fin de journée. L'Ariège et le Gers renforcent des mesures de restriction des usages d'eau aujourd'hui et pour les jours à venir, pour les agriculteurs notamment, avec des interdictions de prélèvement dans certains bassins. Le préfet du Gers qui appelle aussi à nouveau les particuliers, entreprises et collectivités à poursuivre leurs efforts d'économie d'eau.
1: Beaucoup de monde sur la route des vacances ce week-end.
2: Oui, si vous avez la chance de partir, journée classée rouge, demain notez-le sur l'ensemble du territoire, évitez donc les heures de pointe. Certains chanceux sont partis eux dès cet après-midi tout à l'heure en train de la gare Matabio à Toulouse, direction Rodez pour une semaine de camping. 90 enfants qui bénéficient comme chaque année de l'opération Premier départ en vacances. C'est plus de 2000 enfants de milieux modestes chaque année grâce à l'Union nationale des associations de tourisme et de plein air en partenariat avec la SNCF et la région Occitanie. Ahmed Amadi préside l'UNAT d'Occitanie.
6: Oui, chaque année, on a cette chance. On a ces familles qui peuvent prendre un peu de temps pour eux. Il y a les enfants qui partent en vacances, mais on a aussi la possibilité de donner aussi un moment où les personnes vont pouvoir respirer, ces familles qui en ont besoin aussi. Donc on a des fratries, on a de l'individuel, des enfants qui renouvellent leur départ. Et ça, c'est une chance. À l'origine, il y a 30 ans, ce dispositif était d'abord fait pour un premier départ. Mais aujourd'hui, on s'aperçoit qu'on a les enfants qui sont partis 2-3 fois parce que on part aussi en famille. Alors la première année, je pars seul. La deuxième année, mon petit frère ou ma petite sœur à l'âge. Et donc, on a des enfants, là, on en a encore croisé tout à l'heure, qui nous disaient, moi, c'est la troisième fois que je pars. Ils restent sur le même lieu, oui, ils changent. Ça, c'est au bon vouloir aussi des partenaires de ce qui est proposé sur les séjours. On a 85% de résultats positifs d'enfants qui sont satisfaits et de dire, on veut repartir.
2: Voilà, beaucoup de sourires et un peu de stress aussi cet après-midi sur les quais de la gare Matabio à Toulouse. Et il faut le savoir, en France, 3 enfants sur 5 ne partent pas en vacances l'été.
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2: L'étape du Tour de France, l'étape reine du Tour de France femme, avec l'arrivée au sommet du Mont Ventoux, remportée il y a quelques minutes par la Polonaise Gacia Niewiadoma, qui endosse par là même le maillot jaune avant dernière étape demain entre Sisteron et Nice. Et puis, un jeune talent suédois parmi les nouvelles recrues du

0: Le TFC officialisé aujourd'hui, Sion Opong, attaquant suédois qui s'engage avec les Violets jusqu'en 2030. La météo, c'est du jaune et
1: exactement,
0: du bleu.
1: Exactement, et le ciel reste clair toute la soirée la nuit prochaine. Demain, après une matinée calme et souvent ensoleillée, on a des nuages qui bourgeonnent et qui peuvent donner des orages par endroit. 37 à 39 degrés, on aura 40 degrés par endroit demain, puis ça va chauffer aussi 35 à 36 degrés pour la journée de dimanche qui sera également normalement orageuse.
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0: C'est bientôt le week-end, alors si vous êtes en vacances, ça ne change pas grand-chose pour vous. Mais si vous bossez, ben on peut dire que ça change tout. Hein. Pour célébrer le week-end, un petit peu de découverte. Anaïs Genin teste chaque jour des clubs de sport près de chez vous. Aujourd'hui, elle est à Blagnac. Elle se prépare dans les vestiaires des Belugas, je ne sais pas si je le prononce bien. Et le coach Claude Devez passe en revue la tenue des hockeyeurs, à commencer par la coquille.
1: Une chose très importante, bien sûr, ce qui est tout à fait normal.
2: Je me sens moyennement concernée, mais oui.
1: Oui, voilà.
2: Ah oui, c'est carrément pour Jatel. Hein.
1: Oui, parce qu'en fait, pour tenir les bas, hop, ça s'ajuste. Et puis après, ben, on met jambière. Ensuite, ben, on met bien sûr la grosse culotte.
2: C'est un truc de fou, c'est un sac de couchage en fait. Aujourd'hui, j'ai testé pour vous le hockey sur glace avec les Belugas. On est à Blagnac. Je suis avec Claude Devez, qui est le coach des Belugas. Salut Claude.
1: Salut. Tu as des gants ? Il n'y a pas de souci, la crosse, le casque.
2: C'est bon.
1: Je pense que tu es bien équipé. Après, tu vas voir, ça va se faire tout seul.
2: Cool, c'est parti. Ah ouais, mais là, on ne peut plus lâcher la crosse après.
1: Non, oui, voilà.
2: Ok.
1: On y va ? Bah déjà, un, parce que quand tu tombes sur la glace.
2: Ah ouais.
1: Deux
2: ouais.
1: Aussi, bah, pour les coups de crosse.
2: Ah oui, c'est vrai, j'y pensais pas.
1: Bah oui.
2: Moi, dans ma tête, c'était pour pas avoir froid aux doigts. Et le palais, il est en quoi ?
1: C'est en caoutchouc vulcanisé. Ça, en fait, c'est du caoutchouc. Donc c'est pour ça que quand si on se prend ça dans les dents.
2: Ah ouais, c'est clair. La vitesse est folle.
1: Ça demande aussi une certaine, comme je disais tout à l'heure, une lecture du jeu.
2: Ouais.
1: En fait, oui, t'as le palais, mais il faut aussi que t'aies la tête haute.
2: Oui, oui, c'est
1: pour
2: ça.
1: Voir ton coéquipier. C'est 4 trios d'avant plus 3 duos de défenseurs. Donc, les apparitions sur la glace, c'est 35-45 secondes maximum.
2: Ouais, ouais.
1: Un joueur, en général, sur 60 minutes de temps de jeu, il joue à peu près, allez, il y en a qui jouent beaucoup plus, mais c'est une moyenne entre 15 et 17 minutes.
2: On parle du rugby, mais pour capter les règles du hockey, c'est pas... Je pense que quand tu viens dans le public, que tu viens voir, en fait, c'est tellement spectaculaire que...
1: Ouais, tu penses pas trop aux règles,
2: ouais,
1: en fait.
2: Ouais, c'est vraiment particulier comme sport. Tout le monde connaît, et en même temps, personne connaît. On est d'accord que, comme dans beaucoup de sports, gardien, c'est le pire poste. Là, c'est le pire poste de fou, non ?
1: Par contre, lui, le gardien, il reste là tout le match.
2: Ah oh là là, le sac.
1: Lui, il est debout, quoi.
2: Puis il a des gros matelas partout. Bah il a une cage, j'imagine.
1: Ah bah oui.
2: C'est peut-être bourrin, mais je trouve ça hyper gracieux, quand même.
1: Bah, en fait, c'est très intense, très physique, mais on voit bien, il faut avoir une certaine agilité sur patin.
2: Ouais.
1: Et puis, bah, il faut anticiper aussi.
2: Ouais.
1: Quand il y a des batailles le long des balustrades, donc il faut aussi savoir comment aussi les éviter.
2: Est-ce que les joueurs de hockey seraient des bons patineurs artistiques ? Est-ce que les patineurs artistiques pourraient faire des bons joueurs de hockey ?
1: Oui, mais en fait, justement, il y a beaucoup de profs de patinage artistique. Des fois qu'ils viennent aux entraînements de hockey. En fait, c'est drôle parce qu'après, le hockeyeur, quand tu enlèves sa crosse.
2: Ah, ben oui,
1: il est
2: perdu.
1: Là, c'est une barre, quoi. Donc.
2: Là, toi, tu peux me voler mon palais, en fait.
1: Voilà, c'est ça.
2: Ok. Wouah ! C'est dur de penser. Ouais, parce que moi, je regarde mes patins, mais moi, je peux faire un assaut de balles, en fait.
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0: Imaginez un télescope qui prend des photos dans l'espace à 1,5 million de kilomètres. Pourquoi? Comment? C'est ce que l'on va voir tout de suite dans un nouvel épisode de votre rendez-vous de l'été immanquable et toulousain. L'objet que vous allez découvrir aujourd'hui est complètement fou. Alors évidemment, celui qu'Amaury Olivier a été découvrir est une réplique, mais pas n'importe laquelle.
1: Nous sommes au pied d'un objet qui fait à peu près 6,5 mètres de hauteur, qui est composé de 18 hexagones comme un morceau de ruche géant qui brille devant nous sous trois mâts, au bout duquel un autre petit objet brillant est situé et qui est face à ces 18 hexagones. On est à peu près sur une surface de 8 mètres au sol et on culmine sur 6,50 mètres, comme je viens de le dire, c'est assez impressionnant. Je suis Aude Lesty, je suis responsable des expositions et du patrimoine à la Cité de l'Espace de Toulouse.
2: Nous sommes au cœur des jardins de la Cité de l'Espace ici à Toulouse. Aude, à quoi ça sert d'avoir une reproduction de télescope comme celui que nous avons devant nous, le télescope James Webb?
1: Ça sert à se mesurer et à se rendre compte des échelles du spatial, parce que là, on l'a dit, hein, on est au pied de 6,50 mètres de miroirs hexagonaux qui culminent avec des mâts de 3 mètres et un petit miroir qui fait face à ces miroirs hexagonaux. Il n'y a qu'ici, à la Cité de l'Espace, que vous pouvez vous confronter à cette échelle des objets spatiaux. Rendez-vous compte, ce télescope est parti en haut d'une fusée Ariane 5 qu'on a juste derrière nous, et comme ça le visiteur peut vraiment taille réelle se confronter à ces échelles véritables et se rendre compte de qu'est-ce que c'est d'envoyer un objet de cette taille dans une fusée à 1,5 million de kilomètres de la Terre.
3: Séparation Webb Space Telescope, go Webb!
2: Alors quand on se dit qu'il y a un télescope qui est à 1,5 million de kilomètres, qui prend des photos,
1: qui capte de la lumière, qui permettent de recréer des images, absolument, de la lumière infrarouge.
2: À quoi ça sert?
1: Ça sert à en savoir plus et à explorer. J'ai envie de dire, c'est un explorateur, hein. C'est un avant-gardiste, il est placé à l'avant-poste de la recherche scientifique et il observe les confins de l'univers pour nous permettre d'en apprendre plus sur cet univers dont on fait partie, sur notre système solaire et sur nous-mêmes en tant que planète habitée.
2: Ce télescope nous permet d'en savoir plus sur la naissance des étoiles, comment se forme notre système solaire ou une galaxie?
1: Absolument, rendez-vous compte que ce télescope, il nous permet d'observer la naissance dans des pouponnières d'étoiles, de nouvelles étoiles et puis de nouveaux systèmes à venir, et pour nous permettre d'en savoir un petit peu plus sur la vie telle qu'elle est sur notre planète.
2: Alors, les personnes qui ne sont pas forcément sensibilisées au monde de l'espace ne vont peut-être pas comprendre, mais je crois que si ce télescope est ici aujourd'hui, son origine est assez, on va dire, insolite, incroyable.
1: Ouais, il a une drôle d'histoire, hein. Le 21 février 2023, notre standard a reçu un mail par le formulaire de notre site internet du CEA de Saclay, qui a un instrument, en fait, d'observation astronomique à bord du James Webb, hein. Ils ont fait un instrument. Il y a un instrument français à bord de ce télescope. Et ils avaient une maquette, taille réelle, la même que celle qui est ici, à l'intérieur de leur hangar. Et ils devaient la démonter malheureusement. Donc ils sont allés sur le site internet de la Cité de l'Espace. Ils ont rempli un formulaire en disant: bon ben voilà ce qui nous arrive, est-ce que vous le voulez? C'est arrivé au standard, on a vu ça. C'est comme vous proposer une Porsche ou une Ferrari. On a tout de suite bondi sur le mail. On a répondu, on est allé la voir et on leur a dit: allez, on va travailler avec vous. Et aujourd'hui cette maquette, elle est là.
0: Ici Occitanie. Ce dernier jour de la semaine, on veut vous entendre, on vous écoute et vous nous parlez des petits plaisirs de votre été. Ce vendredi, vous allez entendre Pierre. Pierre aime particulièrement deux choses l'été. Bah tiens, il va vous en parler juste après ça.
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7: Il me disait toujours, mais tu devrais essayer. Mais je dis, je sais pas dessiner, je sais pas peindre. Bonjour, moi c'est Pierre. Mon plaisir de l'été, c'est promener mon chien et peindre. Alors je peins tout. J'aime le figuratif, mais j'aime l'abstrait beaucoup.
8: D'accord.
7: Des formes qui me viennent dans la tête et surtout un mariage de couleurs qui me convient.
8: Vous laissez faire votre inspiration, vous ne reproduisez rien?
7: Je m'inspire toujours de quelque chose. Lorsque j'arrête de peindre, il faut que j'ai une inspiration nouvelle pour me réinciter à me remettre au chevalet. à mon âge, c'est une détente qui est relativement facile et acceptable.
8: Quand avez-vous commencé à peindre?
7: Il y a longtemps, il y a presque 45 ans ou 50 ans, j'admirais un peintre et j'allais le voir peindre et j'étais admiratif. Et il me disait toujours, mais tu devrais essayer. Mais je lui dis, je ne sais pas dessiner, je ne sais pas peindre. Mais il me dit, essaie, tu verras. Et alors, un jour, j'ai acheté une petite toile, des peintures, et j'ai fait quelque chose qui n'était pas trop désagréable. Et donc, j'ai poursuivi, et puis voilà, ça fait 50 ans que je fais ça.
8: Qu'est-ce que vous souhaitez aux auditeurs de ICI Occitanie?
7: Qu'ils aient le plaisir, comme moi, de vivre dans une ville agréable comme Toulouse. Voilà, et je suis heureux d'être ici, d'y être né et vraisemblablement d'y mourir. Voilà.
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0: Il est temps de faire un point sur le Tour de France Femmes. C'est le journal du Tour, ici partenaire de cet événement fabuleux. Les étapes, les victoires, les espoirs, on vous dit tout.
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2: Bienvenue dans le journal du Tour. Il existe plusieurs manières de marquer l'histoire, mais dans le vélo, on ne fait pas beaucoup mieux que celle-ci. Gagner en haut du Mont Ventoux, lever les bras après une ascension d'une difficulté extrême dans un décor presque irréel. Cette montagne chauve et ses calcaires blancs est celle aujourd'hui qui a marqué l'histoire et polonaise. Elle a 31 ans, déjà vainqueur du Tour, mais sans remporter d'étape. Kasia Niewiadoma décroche donc aujourd'hui le plus beau succès de sa carrière et en plus, elle prend le maillot jaune.
3: Franchement, c'est difficile de parler de ce que j'éprouve. Je suis sans voix. Je suis tellement fatiguée, je suis tellement étonnée de ce qui est arrivé. J'ai regardé à droite et j'ai vu mes parents. Ils étaient là, je n'étais pas au courant. Mon père était en train de pleurer et il était si fier de moi. C'était un grand moment.
2: L'émotion incrédule de Kasia Niewiadoma au micro de France Télé avec la traduction également après la course. Effectivement, papa peut être fier. La coureuse de la Canyon SRAM prend le maillot jaune 15 secondes d'avance au classement général désormais sur la néerlandaise Demi Vollering, deuxième de l'étape. Bonsoir Manon Vautier-Cholet.
4: Bonsoir Alexandre, bonsoir à tous.
2: Vous avez commenté cette étape, vous nous l'avez fait vivre. Et en fait, les deux premières du classement général se sont un petit peu marquées, ce qui a profité à Niewiadoma en quelque sorte.
4: Oui, c'est exactement ça. Marlène Reusser, désormais ancienne maillot jaune, qui juste après l'arrivée, qu'elle a passé en quatrième position, a commencé par féliciter Kasia Niewiadoma avant de s'agacer un petit peu. En fait, elle explique qu'elles se sont trop regardées avec la néerlandaise Demi Vollering, laissant la polonaise gagner de l'avance petit à petit pour aller s'imposer en haut du Mont Ventoux. Je lui ai dit qu'on devait rouler, mais elle a continué à m'attaquer, explique notamment la Suissesse, peut-être parce que, eh bien, Demi Vollering, elle avait un peu plus de jambes que Marlène Reusser, elle a désormais 24 secondes d'avance sur son ancienne coéquipière au classement général, c'est très peu, mais c'est déjà ça, avec un trio de tête dans un mouchoir de poche, hein, puisqu'il y a moins de 45 secondes entre les trois coureuses ce soir sur le podium du général.
2: Effectivement, Kasia Niewiadoma qui prend le maillot jaune, Demi Vollering 15 secondes derrière, Marlène Reusser 39 secondes plus loin, et les Françaises dans tout ça, me direz-vous. Eh bien, hiérarchie respectée. Pauline Ferrand-Prévot, vainqueur sortante, même sur un terrain a priori plus favorable, n'avait pas le niveau pour rivaliser avec les meilleurs. Elle termine loin, plus de 10 minutes de la nouvelle maillot jaune. La meilleure française, et assez largement, s'appelle Cédrine Carbajal, 7e de l'étape à 2 minutes et désormais 6e du général.
5: Oui et non, c'est vrai que j'aime bien être plus offensive que ça et on va dire que là j'ai pas eu l'opportunité de le faire. Tout simplement parce que le rythme était très élevé de A à Z, ce qui était aussi très très positif pour moi parce que je sais que sur une heure comme ça, je peux tenir dans la durée. Je pense que j'ai franchi un cap, mais alors le seul truc, c'est que tout le monde a franchi un cap apparemment. Le niveau est de plus en plus élevé, les vitesses sont de plus en plus élevées aussi. Donc voilà, chaque année, on revient à la guerre et chaque année, la guerre est d'autant plus dure.
2: Cédrine Carbajal, à moitié satisfaite au micro de l'équipe de Radio France, mobilisée pour avoir ses réactions juste après la fin de l'étape. La Bretonne de IF Education Oatly peut encore rêver d'un top 5 au général et c'est ça qui compte. Pas le fait d'être meilleure française, disait-elle au reporter après la course. On récapitule donc, classement général, Kasia Niewiadoma qui a remporté l'étape en haut du Ventoux, prend le maillot jaune devant Demi Vollering, Marlène Reusser, la quatrième et meilleure jeune maillot blanc, la surprenante allemande Niedermayer, les deux autres maillot ne change pas. Puck Peeters pour les poids, Lorena Vibes pour le maillot vert. Lorena Vibes qui regarde sans doute avec envie l'étape de demain. On ne va pas vraiment souffler après pourtant ce Mont Ventoux. L'étape est plus facile certes, moins de montée, mais c'est aussi la plus longue de ce Tour de France Femmes, 172 km entre Sisteron et Nice. On peut imaginer une arrivée groupée, sauf que le parcours réserve une surprise dans le final, nous dit Marion Rousse.
6: Il y aura un petit mur à escalader, ça n'a l'air de rien, mais c'est quand même un petit mur qui aura des passages à plus de 15% en pleine ville et surtout à 6 km seulement de l'arrivée. Ça sera peut-être l'occasion d'éviter un sprint massif sur la promenade des Anglais au pied du monument du centenaire.
2: La directrice du Tour, Marion Rousse, 8e étape, donc demain, l'avant-dernière déjà du Tour de France Femmes, qu'on vous fera vivre évidemment avec toutes nos équipes sur place, nos reporters, l'arrivée en direct, les premières réactions dès la ligne passée, ici, radio officielle de ce Tour de France Femmes. À demain.
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7: Un festival de musique, Festival Francis Poulenc et Friends à Espalion. Événement sur l'astronomie, des nuits des étoiles à Ramonville. 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
1: Laura De Filippo.
7: Une bonne manière de découvrir de nouveaux styles musicaux et artistes, le Festival Francis Poulenc et Friends revient ce samedi jusque samedi prochain. Un festival de musique classique et lyrique à Espalion dans l'Aveyron. Au programme, concerts de musique de chambre, des récitals piano-voix et des spectacles lyriques dans des lieux magnifiques. Église et chapelle d'Espalion, par exemple, ou encore à Estin. Une activité à la fraîche à faire en famille, des nuits, des étoiles demain à Ramonville. Trois événements gratuits dédiés à l'astronomie. Cette année, la thématique, eh bien, c'est le soleil. Observation au télescope, atelier, conférence, planétarium, animation familiale et une soirée consacrée à l'éclipse solaire de mercredi prochain. Plus d'infos sur le site de la mairie de Ramonville.
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0: Très bon début de soirée avec Ici Occitanie. Que va-t-on regarder à la télé ce soir? Eh bien, il est temps de choisir le programme. Johan Rock, vous nous amenez sur les routes de l'impossible, des routes escarpées perchées sur les sommets en Mongolie.
1: 20 ans que cette collection originale est diffusée sur France 5. Un programme où, à chaque épisode, il y a toujours au moins un moment où l'on retient son souffle, tant on n'en revient pas de voir ce qui peut se passer à l'autre bout du monde.
2: C'est un fleuve qui tombe du ciel. En un mois, les nuages peuvent lâcher sur le Cambodge jusqu'à 500 litres d'eau au mètre carré. Phnom Penh, la capitale, disparaît sous les eaux à chaque mousson.
1: Et à chaque fois, c'est pareil. Pour capturer les meilleures images, les reporters des routes de l'impossible n'hésitent pas à donner de leur personne. Et au fil des ans, les conditions de tournage sont devenues de plus en plus difficiles et dangereuses. Et ce, toujours pour la même raison, comme me l'a expliqué Tony Comiti, le producteur de la collection.
3: Aujourd'hui, les équipes des routes de l'impossible sont confrontées de plus en plus au dérèglement climatique. En Namibie, le réalisateur a voulu suivre des femmes qui, juste pour faire cuire leurs légumes dans leur village, faisaient 5-6 heures à pied sous 45-50 degrés avec des cruches sur la tête pour aller chercher de l'eau. Et quand il est arrivé sur le point d'eau avec les femmes, et ben ce point d'eau, c'était une mare dans laquelle aussi se désaltérait du bétail. Là, c'était très dur pour lui parce que s'il boit de l'eau, ben c'est hôpital direct. Il était complètement assoiffé.
1: Alors justement, avec le dérèglement climatique, comment fait-on pour mener à bien sa mission de reporter tout en assurant, au maximum, la sécurité de ceux qui partent sur le terrain? Réponse du producteur.
3: On essaye de regarder un peu la météo et il n'y a plus du tout de prévision. On part dans le désert pour faire un film sur la sécheresse. Et en fait, il va pleuvoir des trompes d'eau pendant un mois. Donc, écoutez, on fait comme les gens qu'on filme. Il faut s'adapter. C'est juste s'adapter. Et on filme les gens qui subissent et qui survivent. Ben, ils n'ont pas le choix, de toute façon, les gens.
1: Pour info, ces durs à cuire qui composent l'équipe des grands reporters de l'émission sont toujours les mêmes depuis le début. Ce qui, au regard de ce qu'ils endurent, doit impliquer d'être particulièrement blindé psychologiquement pour tenir le choc.
3: Il est évident que quand on rentre à Paris où tout est régulé, les reporters, finalement, le fait de voir toutes ces populations comme ça dans la souffrance, mais aussi dans la débrouille et parfois même dans la joie, écoutez, ça donne beaucoup d'humilité en fait.
1: Les routes de l'impossible en Mongolie, les nomades des sommets, c'est à voir ce soir 21h sur France 5.
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0: Chaque jour sur ICI Occitanie, on écoute les petits Toulousains. Des pitchouns au micro, on les écoute tous les jours et franchement on se régale et ça fait du bien. Ce vendredi, nouveau sujet, nouvelle parole.
1: On peut avoir des femmes en mer en président. Moi je dis que c'est cool.
2: Et oui, même l'été, la politique ne s'arrête jamais. On a parlé parité avec les petits écoliers toulousains. Est-ce qu'il faut autant d'hommes que de femmes? Vers quoi on se dirige? On a parlé de parité tout à l'heure entre les sourds et les entendants qui vont habiter ensemble dans la résidence Hibiscus. Ben, selon nos pitchouns, on leur a demandé s'ils savent ce que c'est, tout simplement, la parité, et si, selon eux, c'est vraiment appliqué.
3: C'est souvent des garçons quand même. Moi je dis que c'est nul.
4: Moi je trouve c'est nul qu'il n'y a pas beaucoup de filles. Il y a une dame qui est à côté à chaque fois de le maire. C'est l'adjointe. Par exemple quand le maire, je sais pas moi, il est pas là ou il est malade ou il est en vacances, c'est elle qui le remplace.
5: C'est la numéro 2. C'est comme pour les présidents, il n'y a pas beaucoup de filles. On voit plus souvent des filles maires dans les petits villages, dans les petites communes. Pas souvent dans les grandes villes.
6: Je dis moi il faudrait équilibrer aussi. Une femme ça peut diriger un pays, ça peut diriger une ville, il peut avoir des femmes en maire, en président, c'est une personne comme nous.
7: Au conseil municipal des jeunes, il y a des filles ou pas?
6: Oui, il y a des filles. T'es obligé de voter une fille et un garçon. Mais si il n'y a pas de filles, c'est deux garçons. Moi je dis que c'est cool, parce que comme ça équilibre et tout.
8: C'est bien.
2: Équilibré. C'est à ça que ça sert, la parité. C'est l'équilibre parfait entre le nombre d'hommes et le nombre de femmes dans un groupe, dans les conseils municipaux. La parité, elle est instaurée au tout début des années 2000. On joue nous aussi, nos Stéphane Bern. Une loi est votée. Les candidats doivent inscrire le même nombre d'hommes et de femmes dans leur liste pour les élections. Sinon, ils risquent d'écoper d'une amende en 2007. Ça évolue avec l'obligation d'alterner entre hommes et femmes dans le placement sur les listes de candidats, mais tout ça, ça ne s'applique qu'aux grandes villes jusqu'en 2026. C'est la grande nouveauté de ces élections municipales qu'on a vécues cette année. Désormais, absolument partout, même dans les plus petites communes, la parité, elle est obligatoire, même s'il y a 50 habitants dans le village. Grâce à ces mesures, il y a de plus en plus de femmes qui sont élues. Par exemple, Anne Hidalgo est devenue la première femme de maire de Paris en 2014 à Toulouse. Pour le moment, il n'y a eu que des hommes pour l'instant, élus maire de Toulouse. Il y a eu des femmes au conseil municipal, jamais de femmes maires.
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0: Belle soirée avec Ici Occitanie. À 20h, vous retrouvez les essentiels de Décibels. Aujourd'hui, les invités d'Émilie Mazoyer sont Zao et Antoine. Mais avant, entre 19h et 20h, c'est 100% années 80. Merci pour votre fidélité.
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0: peut pour faire revenir les touristes.
1: On essaye de rattraper nos clients, leur dire coucou, finalement on est ouvert. Donc est-ce que vous pouvez annuler l'annulation que vous aviez faite avant? Donc ça nous fait voilà énormément de travail administratif et de relations clients, des appels, des mails, etc. C'est extrêmement difficile. On a mis plusieurs jours voilà à rétablir la situation à la normale. On est sur 2 semaines là voilà qui étaient vraiment capitales pour notre activité touristique, mais aussi pour tous les commerçants de la Cano.
0: Comme le patron de la Supérette à l'entrée, Olivier, qui fait les comptes, 6 500 € de pertes par jour sur les 2 dernières semaines et aucun signal positif des assurances.
2: Au moment où on parle, pour l'instant, la prise en charge, c'est zéro. Les assureurs aujourd'hui ne considèrent pas la Cano comme une ville qui a été évacuée, puisque c'est uniquement les touristes et dans les campings et dans les centres de vacances. Donc pour l'instant, la réponse, c'est non.
0: En plus de la perte d'exploitation, il y a aussi les marchandises, les stocks de produits frais, invendus et donc perdus. C'est plusieurs milliers d'euros.
3: Le risque est élevé demain pour les départs de feu dans le Grand Ouest et dans le Sud. 34 départements en vigilance orange. Les fortes chaleurs et du mistral sont encore attendues ce soir dans le Var. En Lozère, un incendie a déjà parcouru 100 hectares cet après-midi. Un feu de forêt aussi au Creusot, en Saône-et-Loire. 60 enfants ont été évacués d'un centre de loisirs ainsi que 11 maisons. Un militant du Rassemblement National a été interpellé par le GIGN à Bolène dans le Vaucluse. Le colistier d'un candidat au dernière municipale. Il est suspecté d'être impliqué dans la mort d'une mère de famille dont le corps a été retrouvé hier. C'est une info ici Vaucluse à retrouver sur ici.fr. Le taux de chômage en France atteint son plus haut niveau depuis l'automne 2020, 8,3% selon l'INSEE pour ce second trimestre. Une hausse encore plus marquée chez les jeunes. On frôle les 22% chez les 15-24 ans, une génération pour qui il est difficile de trouver un emploi en sortie d'études, à nous Touquin.
4: Un mois après avoir obtenu son diplôme dans la petite enfance, Morgane, 23 ans, épluche les offres d'emploi.
5: Je pensais que ça allait pas être si bouché. Je pensais pas être en difficulté pour ne serait-ce qu'avoir un entretien.
4: Elle a dû retourner vivre chez ses parents et travaille comme serveuse pour l'été.
5: J'avais un appart, j'ai dû tout quitter. J'espère que mon CDD sera renouvelable et pourra se terminer en CDI, mais je pense que ça va être lourd.
4: Baptiste aussi a dû prendre un job alimentaire. Malgré son double master en économie et droit et un an et demi de stage et CDD, ça fait 9 mois qu'il ne trouve rien. Et ça le stresse.
6: Forcément, après avoir fait des études, on a envie de commencer sa vie, donc ça prend un peu la tête. Je m'attendais pas à ce que ce soit aussi compliqué, quoi.
4: Des jeunes inquiets, Karim Petit en voit défiler tous les jours dans son agence d'intérim. Car depuis le début de l'année, les entreprises proposent moins de contrats temporaires.
7: Les entreprises restent prudentes avec l'arrivée des prochaines élections présidentielles en 2027. Donc ce n'est pas un climat d'emploi qui reste positif.
4: Ça se remarque surtout dans le secteur de la vente, où il y a le plus de candidats pour le moins d'offres, avec des contrats qui vont de 4 heures à 2 mois.
3: Elle a passé la ligne d'arrivée en haut du Mont Ventoux, le sourire aux lèvres, les bras tendus vers le ciel. La Polonaise Kasia Niewiadoma a remporté la 7e étape du Tour de France cet après-midi. Elle endosse le maillot jaune. Alexandre Berthaud, bonsoir.
8: Bonsoir.
3: Vous aviez vécu avec vous cet après-midi l'étape du Tour au milieu de la foule du Ventoux. On a eu le droit à une grande explication entre les trois favorites.
8: Et oui, Kasia Niewiadoma, dont vous venez de parler, la Polonaise, Demi Vollering, la néerlandaise, et Marlène Reusser, la suissesse. Ce sont les trois meilleures coureuses de ce Tour de France, et assez logiquement en fait, sur les pentes très difficiles du Mont Ventoux, ce sont elles trois qui se sont détachées, qui se sont livrées bagarre, et c'est Kasia Niewiadoma qui a attaqué la première et qui a bien fait, puisqu'elle a réussi à distancer les deux autres coureuses, qui se sont un petit peu regardées, qui se sont marquées, qui ont laissé partir la Polonaise, qui du coup l'emporte au sommet et endosse le maillot jaune. Mais on garde beaucoup de suspense pour les deux dernières étapes, puisque les trois premières se tiennent en 39 secondes au général.
3: Et puis on a quand même cette belle performance à noter de la Française Cédrine Carbajal pour la 7e étape. Elle est 6e du classement général, 7e pour cette étape. Demain, 172 km attendent les coureuses entre Sisteron et Nice.
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10: Le ciel est clair toute la soirée et la nuit prochaine. Demain, après une matinée calme et souvent ensoleillée, des nuages bourgeonnent l'après-midi. Ils finissent par apporter des averses et des orages. Alors demain, ça va grimper, hein, 37 à 39 degrés. On va frôler les 40 degrés par endroit, peut-être même les atteindre. Et puis dimanche, les nuages sont très nombreux et le temps reste instable. À partir de la mi-journée, des averses parfois orageuses se déclenchent. Pour les maximales pour dimanche, 35 à 37 degrés.
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Bonsoir à tous, c'est l'heure de votre dose quotidienne de tubes des années 80. Le traitement est quotidien, il dure une heure, c'est bon pour tout. Le moral, la mémoire, les articulations, surtout si certains vous donnent envie de danser. Et ça commence comme ça.

0: Voilà l'été, c'était les négresses vertes.
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0: Évidemment, c'est de circonstance. Hein. C'est le premier succès du groupe de Musette Guinguette Pop Rock. Et c'est, attention, plutôt une chanson sur les citadins qui n'ont pas eu la chance de partir pendant la saison chaude. Du coup, on se console comme on peut. Les négresses vertes ont débuté dans la rue, dans le métro. Mais le succès les a vite rattrapés dès la sortie de ce premier tube en 89. Après la chaleur de l'été, un petit rafraîchissement. Bon, bah d'accord, ne sortez pas les parapluies tout de suite. Hein. Eurythmics arrive avec Here Comes the Rain Again.
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0: Elle danse, Marie, elle danse. C'était François Valéry. Et elle danse encore quand repasse ce titre à la radio. Hein. En 83, François Valéry est en vacances en Corse chez Dalida. Un soir, il sort en discothèque, comme on disait à l'époque. Il entend Billie Jean de Michael Jackson. Le lendemain, il s'en inspire pour composer ce qui deviendra un tube en 84. Voilà. Vous écoutez 100% années 80, c'est que des tubes. La preuve, dans un instant, Jean-Jacques Goldman avec Encore un matin. Ça arrive juste après ça.
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0: L'ambiance des années 80, ça continue sur votre radio. Ici Occitanie, juste après ces petites infos.
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2: Un festival de musique, festival du bleu au blues à Lectoure, collecte de sang à Saint-Aurens, ici Occitanie à vos côtés.
1: Laura de Filippo.
2: Pour les amateurs ou non de blues ce week-end, ne manquez pas à Lectoure dans le Gers, la 5e édition du festival du bleu au blues, un événement ici Occitanie. Au programme, 7 concerts pour 3 jours de fête dans le but de célébrer la musique blues. Venez voir sur scène Kevin Doublé Quartet, Freaky Buds ou encore Bernard Selam and the Boys from the Hood. Ce week-end, le festival du bleu au blues. Une bonne action à faire jeudi prochain. Don du sang à Saint-Aurens. C'est 1 million de patients soignés chaque année grâce aux dons bénévoles. C'est 1 heure à 2 heures de votre temps. Allez, grand max, l'occasion de faire une pause pour vous et pour les autres également. Évidemment, une équipe est à vos côtés à chaque étape. Vous pouvez directement aller sur le site de l'établissement français du sang pour savoir si vous pouvez donner votre sang. D'autres idées sorties dans 1 heure.
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0: Francis Cabrel, c'était question d'équilibre.
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0: Sur l'album Quelqu'un de l'intérieur, c'est une chanson qui raconte l'histoire d'un homme qui vient d'être quitté et qui noie son chagrin dans l'alcool. Bon, c'est sûr qu'en général, on perd un peu son équilibre quand il faut se relever. On va rester debout pour la suite et j'ai choisi un titre qui a été un énorme tube de boîte de nuit en 84 de l'Italo Disco pur et dur, Comanchero par Moon Ray. Cherchez pas le thème, il n'y en a pas. Regardez le clip, c'est hyper kitsch, ça fait peur. Mais le tube est efficace. La preuve, tout de suite.
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0: Robin, c'était When Your Heart Is Weak. Sur le premier album de ce groupe en 1985, porté par les voix magnifiques de Anna Lacasio et Peter Kingsbury, un groupe américain qui a connu un énorme succès en France et non pas dans son pays d'origine. Bah oui, parfois on n'est pas prophète dans son pays. La suite de votre soirée, c'est avec Émilie Mazoyer dès 20h, les essentiels de Décibel. Mais avant cela, Jean Schultes arrive. Confidence pour confidence, juste après ça.
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1: Bel été sur votre radio locale, ici, il est 20h.
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2: Une autrice, compositrice, elle écrit à la guitare et au piano des chansons pour elle-même et pour les autres, et pas n'importe quels autres. Je lâche un exemple au hasard. En cette semaine de guerre de billetterie, elle a écrit 3 chansons pour Céline Dion. Son premier tube en France nous fait remonter à 2008, l'année de la mort de Carlos. Heureusement qu'elle était là, Zao. C'est

0: Jérôme Diams. Je m'explique.
1: Laisse-moi kiffer la vibes avec mon mec. Je suis pas d'humeur à ce qu'on me prenne la tête.
0: Le grand premier tube populaire de Diams, c'est DJ, qui est, alors certes, une très bonne chanson, comme C'est Chelou d'ailleurs, mm-hmm. mais qui représente pas vraiment l'intégralité du travail d'autrice
2: complète
0: de Diams. Et C'est Chelou, c'est un peu la même chose avec vous.
2: Ouais.
0: Une chanson qui est très fun et légère, avec des mots comme taspé, par exemple,
2: c'est,
0: qui sont pas forcément...
2: C'est une pièce d'un puzzle
0: ouais,
2: qui est incomplet, quoi.
0: Et donc, je me demandais, est-ce que à la fois, alors c'est pas génial, évidemment, de démarrer sa carrière avec un tube, mais est-ce qu'à la fois, ça peut être l'arbre qui cache la forêt, et est-ce qu'il faut... quand même parfois un petit peu se détacher de cette première chanson, de ce premier succès.
2: Alors moi j'en suis très très fière parce que c'est ce qui m'a fait connaître auprès du grand public. Maintenant l'enjeu pour moi après C'est Chelou, c'est de montrer toutes les facettes de ma création, de ma musique. Donc c'était important que j'arrive jusqu'à un morceau comme Je te promets ou Tourner la page pour montrer la plume, la sensibilité, la douceur, etc. Mais il se trouve que C'est Chelou qui a défoncé la porte et on en est assez fiers. Et puis après on est rentré avec des petites ballerines avec des petits pas, tout en douceur, comme un éléphant
0: dans un petit magasin de porcelaine.
2: Exactement.
0: Le premier album, c'était donc Dima en 2008. Et oui, pour celles et ceux qui n'avaient connu à l'époque que C'est Chelou, il y avait tellement de merveilles sur ce premier disque. Il y avait des chansons très émouvantes, par exemple, comme Kiff and Dear.

0: grave de votre premier album. Alors c'est déjà pour le plaisir parce qu'il était super. En 2008, on était jeunes, on était fous. Mais aussi parce que je trouve que dans le cinquième album qui vient de sortir, il y a parfois des clins d'œil à ce que vous chantiez en 2008. Par exemple, Kiff & Dear, vous évoquiez ce moment qui a été à la fois fondateur et hyper dur pour vous de quitter l'Algérie en
1: l'exil,
0: famille,
1: ouais.
0: L'exil. Alors pour le Canada. Et finalement, dans Iceberg, qui est une chanson très importante de ce nouvel album, vous parlez beaucoup plus précisément de pourquoi quitter l'Algérie et quels souvenirs.

0: Iceberg, c'est là où vous dévoilez finalement la femme derrière l'artiste.
1: Exactement, c'est un peu pour ça qu'il s'appelle Iceberg, parce qu'on ne voit que la pointe étant Zao, et puis on dévoile Zaira, ce qui a la face cachée de Zao, que j'assume plus d'ailleurs, et j'en parle plus. Pourquoi ? Parce que l'exil, bon, ça fait longtemps maintenant que je suis partie, mais il y a des fois, on a besoin de recul pour parler plus sereinement des choses. L'exil, j'en ai parlé de manière plus agitée, dans Kiffendir, j'étais encore en colère, j'avais pas encore fait la paix avec certaines choses. Et là, aujourd'hui, je fais juste le bilan, disons, il y a de la beauté dans la mélancolie, il y a de la parfois la misère, c'est beau. Mais on cherche pas à ce qu'elle soit là, mais on vit des choses et faut les accepter. C'est ce qui fait de nous ce que nous sommes aujourd'hui. Et je l'assume complètement aujourd'hui. Enfin, bien sûr, j'ai encore un bout de chemin à parcourir, mais on essaie d'être la meilleure.
2: Oui, le plus longtemps possible.
1: Mais je veux dire, on n'est jamais arrivé, mais on essaie d'être la meilleure version de soi-même. Et le but, moi, dans ma vie, c'est d'arriver à la paix intérieure. C'est vraiment la finalité. Si j'arrive à vivre avec mes bagages, mes casseroles, mes complexes, mes insécurités, j'aurais gagné déjà.
2: Oui, et justement, exactement, il y a une forme de joie pour nous qui vous écoutons de se dire elle a grandi, elle a fait la paix avec des choses, mais sans pour autant laisser tomber des sujets. En fait, c'est juste un nouvel œil finalement.
1: Moi, je pense on peut pas faire la paix si on ne regarde pas les choses en face. On peut pas se faire une scission, on peut pas couper une partie de soi. Il faut l'assumer, il faut l'embrasser. C'est pas cool, c'était peut-être des moments dont on veut pas se rappeler. Des fois, on fait le vide, on essaye de faire comme si ça n'a jamais existé, mais ça revient comme un boomerang. Donc, le mieux, c'est de l'accepter le plus vite possible.

0: et de faire la paix avec ça.
1: L'exil donc que vous avez vécu quand vous étiez jeune fille, vous quittez l'Algérie, ben, on est dans la décennie noire, et c'est évidemment un déchirement, et à la fois, voilà, faut arrêter d'avoir peur toutes les 5 minutes de sauter sous une bombe,
0: c'est vraiment ça.
1: Vous arrivez au Canada donc, et aujourd'hui finalement, vous êtes tout le temps en train de bouger entre le Canada, la France. Là, vous étiez vous n'avez
0: en tournée,
1: pas tournée. Vous n'avez pas gardé de l'époque une allergie au voyage. C'est bon.
0: Je vous dis la vérité. Depuis que j'ai quitté l'Algérie, on dirait que ma résidence est une valise et un passeport. J'ai l'impression que je suis toujours en escale quelque part. J'ai jamais et que je suis partout chez moi. Donc c'est ce truc là où je me laisse je vais parler en texte et je laisse la vie m'emporter et je laisse ma plume me porter, c'est vraiment ça, je suis dans cet état d'esprit de m'accepter, de me dire bon bah advienne que pourra. Bon, maintenant j'ai des enfants etc, donc j'essaie d'être là où ils sont, mais je n'ai pas d'attachement particulier à une place,
1: une terre.
0: Voilà, le plus beau moment ou le plus beau coucher de soleil qu'on puisse voir, si on est seul pour le voir, bah, c'est bien, mais si on n'est pas avec les gens qu'on aime pour le partager, il n'aura aucune valeur. Ou en tout cas, il sera moins fort à nos yeux. Et aujourd'hui, j'essaie de m'attacher à des gens, à des relations, à des... Ma terre, c'est les gens qui m'aiment.
1: Waouh.
0: Voilà, bon, ça y est.
1: Ça, c'est un titre du fait.
0: Allez, j'y vais.
1: Excusez-moi. Moi, je vais m'arrêter, je vais pleurer 2 secondes. Et elle va écrire son texte.
0: C'est vrai,
1: ma terre, c'est les gens qui m'aiment. Non, mais waouh, Zao. Ah là là. Alors, il y a un homme... un artiste qui a aussi vécu l'exil. Alors oui, c'était un exil volontaire dans le cas de Yuri Buenaventura quand il a quitté la Colombie, mais n'empêche que quand il s'est retrouvé à Paris, il était assis là à votre place, Zao. Il nous racontait qu'il était tellement désespéré parce qu'il était venu à Paris pour être chanteur et puis personne voulait le laisser chanter. Il nous a dit qu'il a voulu mourir. Il était désespéré.
0: Waouh.
1: Et alors, vous chantez avec lui sur cet album, Zao et Yuri Buenaventura, une chanson qui s'appelle Cœur de pirate.
0: Parce qu'on est des pirates.
1: Parce que vous êtes des pirates. Est-ce que c'est ça? Vous êtes un peu les pirates de One Piece, là? Vous vous baladez avec vos chapeaux de paille.
0: Exactement. On n'a pas de chapeau de paille, mais on a des cœurs en paille qui s'embrassent très, très vite. Et un rien, une passion. En tout cas, moi, pour lui avoir beaucoup parlé, j'ai passé beaucoup de temps avec lui. J'ai l'impression qu'on est les mêmes et peu importe l'âge, la génération, le style musical, moi je me retrouve beaucoup en lui et on s'est très bien entendu et il n'y a pas de hasard.

0: entend jouer sur ce titre des musiciens qui ont fait l'album de Bad Bunny.
1: Ouais. Que j'ai pu avoir grâce, bien sûr, à Yuri qui les connaît tous. C'est des vrais, enfin, des icônes de salsa.
2: Voilà, chevronné.
1: Voilà, chevronné. Enfin, c'est les meilleurs. Et du coup, j'ai grâce à lui, pu avoir ces musiciens-là sur l'album.
2: C'est un vrai album de musicienne, Zao. Parce qu'en fait, on sent l'amour. Alors, oui, là, pour la salsa, par exemple, qui est une découverte. Moi, je ne vous savais pas fan de ce genre de musique. Et quand vous le faites, vous y allez à fond. Et c'est la même chose pour les musiques afro, pour la pop, pour la chanson française. En fait, vous avez choisi de ne pas choisir.
1: J'ai choisi d'être libre. Voilà, tout simplement.

0: parti comme Caroline, clin d'œil évidemment à l'énorme tube des 90s de MC Solar. Et thème récurrent de l'album quand même, hein, le départ.
1: Le départ, les relations humaines, amoureuses, ouais. Les problèmes de couple. Beaucoup d'introspection aussi dans cet album, contrairement aux autres.
0: C'est vrai.
1: C'est avec amour propre, aussi l'amour dans toutes ses formes, même l'amour de soi.
0: Oui.
1: Chose qu'on oublie des fois de mettre en avant. Parce que pour être heureux en relation avec les autres, faut être heureux avec soi-même. Faut s'accepter. C'est ce qu'on disait au début. Donc,
0: ça, c'est testé, approuvé par vous-même.
1: Oui, ouais, complètement, hein. Complètement. J'ai foiré beaucoup de relations avant de. Pour l'instant, je touche du bois. On verra.
0: Mais ça sert à ça.
1: Bah,
0: ça
1: oui,
0: sert à ça de se planter aussi. Oui, c'est d'être mieux, meilleur après.
1: Bah, si on retient les leçons, sinon on les répète.
0: Alors, sur le thème de la rupture, il y a une chanson qui s'appelle Mens-moi. Et qui touche beaucoup.
1: Oh.

0: Clément, moi.
1: Et pourtant, jamais j'aurais cru dire ça un jour.
0: Oh là là.
1: Et oui, mais en fait, l'amour n'est pas logique. Des fois, il y a des ruptures ou il y a des relations où ça nous fait tellement mal et on n'est pas prêt parce qu'on est tombé de très haut, on n'est pas prêt. La vérité n'est pas possible à intégrer pour nous et on préfère des fois qu'on nous mente parce qu'on n'est pas prêt à processer cette information. Elle n'est pas rentrée, elle ne rentrera pas. Donc
0: ça, c'est pas un truc que vous nous auriez raconté en 2008.
1: Non, pas du tout. Ça, c'est des choses, justement,
0: l'expérience.
1: Mais c'est des choses que je me dis à moi-même, mais effectivement, ça dure un temps. Donc moi, j'essaye d'immobiliser et de repérer une émotion unique, une émotion qui n'a pas été racontée, ou en tout cas le moins possible par d'autres, pour essayer de la capturer et de mettre une loupe. Et plus je prends de l'âge, et plus je prends de l'expérience, et plus j'avance dans ma carrière, et plus mon microscope, il est un peu plus gros. Je vais dans le détail, et donc jamais ce thème-là ne serait pas sorti avant.
0: Pour celles et ceux qui avaient adoré Ma Meilleure 13 ans après, on vous retrouve avec La Fouine. Ah, ça va pas fort, hein.

0: vraiment chanter la fouine.
1: Et il chante très bien.
0: Mais ouais.
1: Il chante très très bien. Bah, il chantait déjà, mais c'est vrai que là, ça fait du bien de l'entendre chanter dans le morceau Problème, et qui, 13 ans après Ma Meilleure, bah voilà, on dit bon, on est dans l'idéalisation de l'autre au début, et puis bon, après, il y a les problèmes. Ça ne veut pas dire que c'est fini, mais on va voir comment on va les gérer. Tu auras d'autres
0: morceaux,
1: on séparera la suite.
0: C'est ça.
1: Voilà, hein.
0: C'est comme Benjamin Biolay et Jeanne Chéral, ils font des chansons album après album.
1: On va essayer de faire ça.
0: Sur les années. Amour propre. Vous avez parlé de cette chanson, Zao. Elle est, il me semble, comme Iceberg, un vrai pivot dans l'album. Là, oui. Pour le coup, c'est presque déjà un message de transmission, j'ai l'impression.
1: Oui.
0: Voilà. Là, c'est une feuille de route pour celles et ceux, parce que, évidemment, ça parle aux femmes, mais aussi aux hommes, celles et ceux qui aimeraient vous demander des conseils, quoi.
1: Bah, je n'ai pas la science infuse et je ne m'y connais pas, mais en tout cas, c'est une feuille de transmission pour moi également. C'est un rappel. C'est un rappel, parce que bon, bah, des fois, on se laisse de côté, je suis un peu sur tous les fronts. Je suis artiste, je suis compo, je suis éditrice, je suis productrice, je suis maman, je suis femme de quelqu'un et tout. Et on se laisse en dernier. Et je l'avais de plus en plus ressenti sur la deuxième grossesse, dès que j'avais accouché. Et je me suis dit, mais en fait, tout le monde est sur les bébés, les trucs, les travails, les deadlines. Et en fait, c'est mon devoir à moi de m'occuper de moi, en fait, parce que sinon, bah, il y a le postpartum, il y a l'effet boomerang, parce que j'ai laissé trop passer de choses, et puis bah tu te retrouves à en vouloir à la terre entière, alors que tu dis comment ça, pourquoi on pense pas à moi, on pense juste aux enfants, à mon mari, à truc, lui il fait un petit truc, on lui dit ah c'est super, c'est un super papa, mais moi je fais tous les jours en fait, et c'est vrai que c'est notre devoir, c'est à moi de faire en fait, c'est à moi de prendre du temps pour moi, c'est à moi de m'occuper de moi, c'est à moi de prendre des vacances pour moi, c'est à moi, sans abandonner tout le monde. Mais c'est ok de le faire, en fait, on s'autorise pas ça. Et c'est un message que j'ai mis de manière indélébile dans une chanson, c'est une clé qui me rappelle, c'est comme une pierre précieuse qui nous rappelle de s'occuper de soi-même. Bah là, c'est ma chanson précieuse.

0: Oh là là, amour propre. En fait, c'est un super pouvoir, moi, je trouve.
1: Ah bon ?
0: Le super pouvoir des artistes qui écrivent, qui composent, etc. et qui prennent comme ça, en gros, une énorme dépression postpartum, par exemple, et qui en font une chanson. Et ça, c'est un outil merveilleux, quand même, ce talent et cette façon de transformer des moments vraiment moches. Et là, en plus, c'est dansant. Je veux dire, c'est...
1: Bah oui, c'est ouais. Ça. Faut trouver l'équilibre. Faut pas que ça soit trop sucré ni trop oui. Salé. Ouais. Et d'ailleurs, c'est le thème de la pochette de l'album. C'est le juste équilibre entre le très chaud et le froid.
0: Faut et le pas désert tomber dans et la banquise.
1: Super dépression ni la ouais. Super chaleur. Donc, et moi, j'essaie de naviguer entre les deux et de trouver mon équilibre entre les deux émotions.
0: Bah c'est ça. Parce qu'en fait, moi, je pense, j'ai vraiment une théorie sur les artistes, c'est que vous êtes des éponges. Donc ça, c'est sûr que vous ressentez encore plus fort que nous tout ce qui se passe autour. Je pense que, non mais dès qu'il y a un drame, un truc, vous le ressentez au plus profond de vos os.
1: On est hyper sensible, en tout cas les artistes normalement ouais. Sont hyper sensibles.
0: Mais du coup, vous avez un super pouvoir qui fait que vous pouvez transformer tout ça quand ça fait trop mal ou quand ça fait trop peur en art, quoi. Nous, on peut pas.
1: Bah, faut essayer. On ne sait pas si vous pouvez ou pas.
0: Ouais, je sais pas. Non, moi la dernière fois j'ai divorcé, c'était plus facile.
1: On peut aussi divorcer, mais bon. Voilà, ça peut arriver. L'un n'empêche pas l'autre.
0: Il y a une dimension qui est très intéressante et qu'on aborde assez peu souvent finalement avec les artistes, c'est la dimension du travail. Parce qu'on a souvent l'impression comme ça, je disais tout à l'heure, un super pouvoir, les artistes, ils sont là, et dans l'air, il y a une chanson comme ça qui les
1: percute. Ça peut arriver, ça peut arriver.
0: Alors, mais quand il faut bosser, vous êtes une bosseuse.
1: Ah oui, moi je bosse, même quand ça arrive tout seul. D'ailleurs, je me méfie, pour Je te promets, par exemple, le morceau Je te promets.
0: C'était sur le premier album.
1: Qui était sur le premier album. J'ai rêvé du couplet, du refrain. Je me suis levée dans la nuit, je me suis enregistrée avec la guitare. Il est sorti, parole, musique. Tac, ok,
0: incroyable.
1: Je me recouche. Le lendemain, je me dis, ah c'est marrant, j'ai rêvé que j'ai écrit une chanson. Mais c'est dommage, elle était trop belle. Maintenant, je ne sais pas si je vais m'en rappeler. Mais j'ai rêvé que je l'ai enregistrée. Je réécoute, elle était bien enregistrée. Et là, je fais la suite tout de suite. Donc, ça ne m'a pas pris de temps. Ça volait quelque part. Je l'ai interceptée, voilà. Sauf que c'est pire, parce qu'on a le doute. C'est sorti trop facilement, donc.
0: Ah, vous êtes dit, ça se trouve, elle existe déjà, je l'ai entendue.
1: Ouais, c'est nul, et moi, je trouve ça bien, parce que c'est facile, donc c'est pas assez compliqué, je me suis pas. Et des fois, c'est bien, sans que ça soit compliqué, qu'il y ait beaucoup de travail. Le travail, c'est de la laisser reposer, de l'oublier, de la réécouter avec du recul. Mais effectivement, sinon, moi, je fais beaucoup de travail de réalisation, de revenir, de chercher le bon instrument, la bonne forme, parce que des fois, la forme dessert le propos, si c'est trop chargé, les paroles, on les entend pas bien. Enfin, après, voilà, je suis un peu torturée comme ça, je travaille tout le temps, et je suis un peu geek, donc je m'entoure toujours de plein de compositeurs, plein de jeunes qui savent travailler aussi, qui passent peut-être un mois à travailler un son,
0: ouais.
1: Et on se retrouve là-dedans, et puis... À la fin, j'essaie de faire un peu le chef d'orchestre et de lâcher prise et de dire bon, on a été au bout de cette chanson et on la lâche prise maintenant.
0: Vous l'aurez compris, les enfants, ce n'est pas un métier de feignasse. Voilà, contrairement à ce qu'on vous a dit, à l'école, c'est un vrai métier. Zao, on va écouter ensemble une chanson de votre album, encore une qui émeut aux larmes, c'est Ma Chérie. Vous avez invité Amadou et Mariam à vous rejoindre en studio et dans cette chanson. Et en fait, il se trouve que c'est le dernier enregistrement par Amadou et Mariam avant la mort d'Amadou, qui est mort il y a un an. Pourquoi vous aviez pensé à eux?
1: Parce que je les adore déjà et je trouve ça incroyable, ce couple mythique non-voyant qui fait le tour du monde, qui est dans tous les festivals jazz, blues, qui chante avec des John Lee Hooker, avec des Stevie Wonder et tout, mais c'est incroyable. Où est-ce que leur passion, leur amour, leur talent les a emmenés? Et c'est un bel exemple. Et puis moi, j'étais vraiment fan de cette chanson de Je pense à toi.
0: Ouais.
1: Et je voulais pas juste la sampler. C'était important pour moi d'avoir les artistes avec moi.
0: Comme Caroline.
1: Exactement, ouais. Exactement. C'était un peu le but. Donc ils sont arrivés en studio en chantant un autre morceau à moi, en chantant Laisse les Kouma, et j'ai dit ah waouh, c'est super. Ils connaissaient déjà beaucoup de mes morceaux, ils étaient fiers, ils voulaient des photos pour les montrer à leurs enfants qu'ils étaient avec moi. Et j'ai dit non, mais c'est le contraire, c'est moi qui dois prendre des photos. Et après On a rigolé, on s'est ils se sont détendus, ils étaient déjà détendus. Moi, je me suis plus détendue.
0: Ouais.
1: Et ils ont écrit un couplet. Amadou a pris sa guitare, il a fait un solo de guitare à la fin. Enfin, ça s'est fait naturellement et je suis très fière de ce morceau qui a pris une autre tournure, un autre sens depuis que Amadou nous a quittés et on pense fort à lui et j'ai hésité à le garder sur l'album. Je voulais pas profiter d'un buzz ou de quelque chose, tu vois. Il était décédé, donc j'ai appelé Mariam pour mes condoléances et je lui ai dit écoute, si on n'est pas à l'aise, on le garde pas le morceau et tout. Elle m'a dit non, il se faisait une joie de le sortir dans ton album, donc on va faire comme ça. Et ses enfants, je les ai eus tous, ils voulaient que la chanson apparaisse dans l'album et c'est ce qu'on a fait.
0: Ma chérie, Zao avec Amadou et Mariam. Et Zao, on va vous souhaiter un bon retour, j'imagine, quand même un petit peu au Québec, et une longue et belle route à Versatile.
1: Merci.

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4: J'ai une idée les amis, puisque la pilule n'est toujours pas en vente dans les monoprix, il est le temps d'enrichir le pays d'une autre manière, en retrouvant Antoine de passage par ici, pour célébrer les 60 ans des élucubrations.
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0: Il est avec nous. Bonsoir Antoine.
1: Oh yeah. Bonjour, bonsoir.
0: Très très contente de vous rencontrer pour la première fois.
1: Ben, moi aussi.
0: Que je vous écoute depuis tellement de temps. C'est vraiment génial.
1: Oh, ça fait des siècles. Hein. C'est 40 siècles vous contemple.
0: Sans doute. Alors, mon cher Antoine, ce qui me fait plaisir, c'est qu'au-delà des 60 ans de ces élucubrations, il y a plein d'actualités et vous n'avez toujours pas coupé vos cheveux.
1: Et toujours pas coupé mes cheveux. Non, non, c'est ça. Et puis, et bon, je crois qu'il y a quelques personnes qui m'ont posé la question. Vous n'avez pas écouté votre mère.
0: Elle a sans doute dû en parler, et ça c'est vrai. Antoine, 60 ans donc pour cette chanson qui est vraiment emblématique, les élucubrations, ça veut dire aussi pour vous 60 ans de carrière. Alors ça ne veut pas dire 60 ans sur scène, puisque on le sait, hein, vous avez passé aussi beaucoup de temps à voyager, vous avez tourné des films, des documentaires, etc. Ceci dit, ça fait quand même un chiffre assez impressionnant, 60 ans de carrière. Pendant cette longue durée, quel rapport avez-vous entretenu avec cette chanson, les élucubrations ?
1: Cette chanson, c'était marrant parce que dans les années 60, une chanson passée à la radio, pendant quelques... La mienne, elle s'est retrouvée en tête de façon incroyable pendant quelques mois. Ouais. Et puis tout d'un coup, ça ne passait plus du tout. Plus du tout. C'est-à-dire que pendant tout le temps que j'ai fait de la chanson ensuite, pendant une dizaine d'années, jusqu'à mon départ en 1974, eh ben, je chantais même pas les élucubrations.
0: On vous la réclamait
1: c'était drôle,
0: pas.
1: Et on me la réclamait pas.
0: Ouais, d'accord.
1: Ça, c'est marrant, ça passait comme ça. On me réclamait d'autres chansons, celles que j'avais fait Canel, d'autres chansons que j'avais faites, ramenées d'Italie, et puis plus tard, la Motogody, ramenée de Polynésie. Mais les élucubrations étaient quelque part dans des limbes, dans une espèce de purgatoire. Et puis, c'est revenu, j'ai refait d'autres versions.
0: Ouais.
1: Et puis là, cette année, j'ai eu envie de marquer ces 60 ans. Et je suis tombé par une chance incroyable sur des enregistrements que j'ignorais, qui avaient été faits par mon arrangeur, mon orchestrateur de l'époque, du temps des élucubrations. J'étais bien entouré. J'avais comme directeur artistique Christian Fechner, qui est devenu producteur de cinéma des plus grands films. J'avais Alain Boublil, qui a écrit Les Misérables. Et Jean-Daniel Mercier, qui était mon arrangeur, qui avait arrangé les premiers disques de Souchon, de Woolsey, de tous les spectacles de Chantal Goya, Dalida, Carlos, Philippe Clay, etc. Et il m'avait enregistré, il est mort peu de temps après, malheureusement, il m'avait enregistré des basses orchestres d'une dizaine de chansons, comme ça, de mes chansons. Je me suis dit, j'ai trouvé ça récemment, il y a même pas un an, j'ai dit, oh, c'est magique, j'ai trouvé ces basses-là, j'ai demandé à des copains guitaristes de compléter, d'arranger, d'ajouter des choses, etc. Et puis voilà, c'est ce qui m'a amené à reprendre cette chanson, du premier disque, des tout premiers disques, voilà. Des chansons, il y a les élucubrations, bien sûr. Mais il y a aussi des chansons liées à la route. Je reprends la route demain, une autre autoroute. Et puis, c'est pas la pilule dans les monoprix, mais enfin, c'était des chansons, des sujets qui sont toujours d'actualité,
0: malheureusement.
1: Comme la guerre, pourquoi ces canons, ou bien une chanson dystopique qui s'appelle, qui est une de mes chansons préférées parmi celles que j'ai écrites, qui s'appelle Juste quelques flocons qui tombent.
0: Ouais.
1: Voilà, j'ai eu un grand plaisir à réenregistrer ces chansons, puis à les illustrer également.

0: ce nouvel album, en tout cas ces nouvelles versions de chansons d'Antoine. Vous pouvez, si vous êtes très pressé, les découvrir dès maintenant sur son site officiel antoine.tv, que de toute façon on vous recommande, parce qu'alors il est vraiment plein d'archives absolument savoureuses. Et puis il sera bientôt aussi disponible sur les plateformes de streaming.
1: Bientôt sur les plateformes de streaming, bien sûr, mais pour l'instant on l'a gardé pour nos amis, tous nos fidèles qui nous suivent. Il y a toutes nos archives, y compris des émissions de radio, de télé, d'il y a 10 ans, d'il y a 20 ans, d'il y a 30 ans, d'il y a 40 ans, c'est extraordinaire.
0: Et 50 et 60.
1: Et 60 et 60.
0: Ah oui, allons-y, ce sont bien 6 dizaines dont nous parlons ce soir, les 60 ans des Élucubrations. Vous citiez Christian Fechner, qui faisait partie de votre équipe rapprochée à l'époque, il y a 60 ans, au moment de la sortie de cette chanson. J'ai lu qu'il n'était pas très très chaud parce que sur ce titre-là en particulier, il le trouvait un peu trop polémique avec le petit coup de griffe à Yvette Horner et à Johnny Hallyday. Il s'est dit, ça va peut-être pas servir Antoine. Alors, l'histoire vous a donné raison, vous avez bien fait de le sortir, mais vous avez dû lutter un peu pour sortir cette chanson ?
1: Avec lui, non. Lui était convaincu. Par contre, Alain Boublil.
0: Alain Boublil,
1: il disait, mais qu'est-ce que tu fais du chant d'Almanach Vermeaux ? L'Almanach Vermeaux, c'était un almanach avec des mauvaises blagues qui sortaient.
0: Et des jeux de mots terribles.
1: Des jeux de mots qui sortaient tous les ans et tout. Et donc, ils y croyaient pas trop et tout. Et à l'époque, il y avait 3 radios. Hein. Il y avait, ça s'appelait même pas. Ça s'appelait Paris Inter, peut-être, ou France Inter, je sais pas quoi. Il y avait Europe numéro 1. Ouais. Et puis, il y avait Radio Luxembourg, quoi. Ce qui est devenu RTL par la suite. Et l'attaché de presse de la maison de disques est arrivé avec le disque. Le patron de la maison de disques a détesté ça, détesté la chanson. Il était très fâché, il engueulait Christian. Il disait, tu m'as fait perdre du pognon. À l'époque, on enregistrait un album entier en une nuit, un soir. Hein. On commençait à 4h du matin, c'était fini, mixé, prêt à partir, quoi. Tous les musiciens, musique, tout le reste, etc. Et donc, l'attaché presse amène aux 3 maisons, donc ici, à la maison de la radio. Et les 3 attachés, directeurs de la programmation, ils ont entendu ça. Aussitôt, ils se sont levés, ils sont allés en studio, en régie. Ils sont allés passer ça tout de suite.
0: Ah, c'est génial.
1: C'était quand même assez réussi.
0: Ah ouais, c'est beau, c'est beau. Alors, il faut rappeler aussi à l'époque que vous, Antoine, vous aviez quand même des études particulièrement prestigieuses, Maths-Sup, Maths-P et l'école centrale, et qu'en fait, vous avez été diplômé ingénieur de l'école centrale au moment où vous étiez numéro 1 du hit parade avec cette chanson.
1: Ben oui, je suis le jour où je passais mon dernier examen à l'école centrale, et ben j'étais en vedette à l'Olympia. Inconnu 6 mois avant, ou même 3 mois avant, totalement inconnu. Et d'un coup, je passais à l'Olympia en vedette pendant 15 jours.
0: C'est dingue. On se croit presque, vous savez, dans les dessins animés où le héros, est à comme ça un embranchement. Alors, à gauche, je ferai star de la chanson. À droite,
1: je ferai ingénieur. Ah non, mais ça a été vraiment comme ça.
0: Ouais.
1: C'était vraiment comme ça. Je me rappelle dans des événements. Il y avait un grand événement qui s'appelait l'école Boom HEC.
0: Ouais.
1: C'était une école HEC, faisait un truc, et ça se passait à Vittel cette année-là. C'était un garçon un peu fou qui est devenu d'un directeur de maison de disques ensuite, qui avait organisé ça et qui dit, on va inviter Antoine. Mais Antoine, j'étais en séance j'étais en examen. En examen, enfermé dans une loge à l'école centrale, en train de passer un examen, et je pouvais pas faire autrement. Il dit, on annonce le truc à l'école, à HEC, qui était quelque part à Jouy-en-Josas, je crois. Et ben, ils sont venus me chercher à l'école avec une moto. Ils m'ont, juste à l'instant où je sortais du truc, de l'examen, avec la moto, ils m'ont amené à l'héliport de Paris. L'hélicoptère s'est posé à l'école. Il y avait un plateau repas qui m'attendait. J'avais pas eu le temps de déjeuner. J'ai répondu aux questions, annonçant le premier Boom HEC, quoi.
0: Incroyable. Et donc, oui, on peut tout avoir, son diplôme et la scène de l'Olympia.
1: Oui, j'ai eu le diplôme. C'était tout juste. J'étais rentré 70e sur 300. Je suis sorti 275e. Mais j'ai le diplôme. J'ai rien construit depuis, par contre.
0: Ça suffit. Mais non. Oui, alors c'est ce que j'allais vous dire. Finalement, vous êtes content du choix que vous avez fait à l'époque de rester du côté des saltimbanques ?
1: Oui. Bon, j'aurais aimé construire certaines choses. Il y a eu des projets. J'avais fait un bureau d'études à un moment, mais ça s'est jamais réalisé. La chanson m'a emporté, quoi. Puis la chanson, ça a débouché sur le voyage. Donc, j'aurais pas pu rester un ingénieur. J'ai des amis qui sont restés ingénieurs, que on se retrouve les traces de temps en temps. Mais moi, j'ai pas hésité longtemps.
0: toujours pas de pilules en vente dans les monoprix. Pourtant, Antoine, c'était visionnaire, cette affaire.
1: Bah, ça a quand même fait des progrès. À l'époque, il y avait la loi de 1920. C'était une autre de mes chansons, d'ailleurs.
0: Ouais.
1: Et la loi de 1920, qui existait depuis la fin de la Première Guerre mondiale, et qui interdisait de parler même de la contraception.
0: C'est vrai.
1: Et déjà, cette pilule, la pilule dans les monoprix, la maison Vogue, ils avaient été hardis d'accepter ça.
0: Ouais.
1: Parce que c'était une loi, c'était interdit, quoi.
0: C'est intéressant que vous disiez ça, parce que quand on vous a en face de nous, mais ça le fait avec vous, ça le fait avec Jacques Dutronc aussi, on pense que ces années 60 étaient une espèce d'âge d'or où tout était génial. Bon, ben, on n'avait pas le droit de dire le mot préservatif nulle part. C'était évidemment une belle période, et notamment musicalement, les années 66, 67, 68, qu'ont sorti des merveilles. Mais est-ce que pour vous, c'est une époque qui vous manque?
1: Non, moi à l'époque, aucune période ne me manque, parce que j'ai vécu toutes les époques qui ont suivi, y compris celle d'aujourd'hui, avec passion. Il y a des choses. Bon, ces temps-ci, il y a des choses un peu noires qui se profilent à l'horizon, mais il y a des choses magnifiques. Je m'amuse beaucoup avec des choses comme l'intelligence artificielle. Je trouve que les chansons que j'ai enregistrées, c'est pas de l'IA, c'est tout à fait naturel, des vrais musiciens, etc. et tout. Mais par contre, je me suis amusé à les illustrer avec des
0: vidéos,
1: avec des IA. Vidéos, vous savez, c'est très amusant. Bon, il y a plein de choses en bateau. Moi, j'ai passé toutes ces années en bateau. Quand je suis parti, j'avais rien. J'avais un sextant pour faire le point.
0: Pas un petit radar de...
1: Il y avait rien du tout.
0: Oh,
1: J'avais un sextant et j'avais une lampe à pétrole pour m'éclairer. Et la nuit, je hissais la lampe à pétrole dans les haubans pour que les cargos me passent pas dessus. Et puis, ça a beaucoup changé avec des tas de progrès, une météo bien plus forte, bien plus pratique, bien plus exacte, avec des sortes de, et comme la communication
0: bien
1: avec
0: sûr.
1: Les satellites, maintenant, on peut communiquer. Ce que j'ai fait pendant tous ces voyages, avec tous ces films documentaires et tout, maintenant, ils sont des dizaines, voire des centaines à le faire, sous forme en vlog.
0: Sur Instagram.
1: Instagram, ou sur YouTube, ou avec des familles, des couples, etc. Et certains le font très très bien. Mais en même temps, ils sont reliés à la Terre tout le temps, quoi. Même en traversée, ils sont en train de se filmer tout le temps. Moi, j'étais passionné par le voyage pendant toutes ces années, et je voulais pas mélanger. Je racontais pas ma vie en bateau, quoi. J'ai visité des plus beaux endroits de la planète, donc je rapportais des images, je réalisais des films, et c'était comme ça que j'avais pas envie d'être tous les jours à l'antenne, quoi.
0: Ah oui, et puis vivre la vraie déconnexion, la vraie solitude, après des années avoir été adulé, je dois dire, quand même. On parle des 30 ans des élucubrations, mais entre les élucubrations et votre départ en bateau, vous avez eu des gens qui couraient après vous dans la rue en criant « Antoine, on t'aime !»
1: Oui, c'était flatteur, c'était agréable, mais c'était un petit peu excessif, quoi.
0: Ouais.
1: On pouvait pas, par exemple, je pouvais pas aller dîner dans un restaurant seul, sauf peut-être des restaurants guindés à Paris et tout, mais ou prendre un train, c'était difficile, ou des choses comme ça. Mais en même temps, j'ai gardé, le temps a passé, j'ai gardé la sympathie de gens. Bien sûr, ça s'estompe avec l'âge, mais j'ai bien aimé en sortir aussi, quoi.
0: Ouais, et être sur le bateau. Alors, puisque vous en parlez, je dois dire que dans votre discographie, on entend bien vos engagements, Antoine. Sur l'album Demain Loin, que vous avez sorti en 2012, on vous sent très très écolo sur cette chanson dystopique qui s'appelle Chanter au soleil.
1: Et ben...

0: chanter au soleil. Ça, c'est votre engagement, oui, écolo. Il y a aussi, vous l'avez évoqué tout à l'heure, la chanson « Pourquoi ces canons ?». Là, on retourne dans les années 60, où il était peu aisé de militer pour la paix.
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1: Très cynique et très réel.
2: Oui, c'était ça, une histoire qui se mord la queue, parce que c'était à la fin, pourquoi des canons? C'est pourquoi gagner de l'argent, et ainsi de suite, l'argent pour acheter des canons.
1: Ouais, toujours. Et puis, sur le cynisme des politiques qui font la guerre ou d'autres, il y a aussi votre chanson « Votez pour moi ».
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2: Pour que notre nation soit plus belle.
1: Alors c'est presque désespérant que les thèmes d'actualité d'il y a 60 ans le soient toujours d'aujourd'hui.
2: Ouais, le soient toujours, oui.
1: Ouais, hein. Ouais,
2: ben oui, c'est cette chanson-là, c'était les problèmes, les musiciens.
1: Et les futurs charlots.
2: Qui sont devenus les charlots par la suite et tout. Et cette chanson, c'était un peu fou, quoi. Voter pour moi, c'est assez fou. Et les problèmes sont devenus les charlots par la suite. Et c'est un peu dommage, parce que c'était un groupe de rock qui était vraiment de qualité, qui m'accompagnait. Mais ils ont fait une belle carrière.
1: Oui, voilà. Eux aussi ont décidé d'aller dans le côté, humoristique, mais chacun étaient des musiciens vraiment chevronnés.
2: Un très bon musicien. Ouais. Gérard Rinaldi était
1: super chanteur.
2: Et puis Phil, grand guitariste. Et Jean, tout le monde, c'était des bons musiciens.
1: Bon, il faut qu'on parle d'une chanson que j'adore. Un éléphant me regarde.
2: Oui.
1: Alors, en plus, là, vous pouvez en parler avec, on va dire, la mémoire parfaitement rafraîchie, puisque vous venez de la réenregistrer.
2: Voilà.
1: Un éléphant me regarde, version 2026. Voilà ce que ça donne. La fuite.

0: parle souvent des mini-polémiques créées par les élucubrations entre la pilule Yvette Horner et Johnny Hallyday, mais Un éléphant me regarde, quand même, c'est une chanson très psychédélique.
1: C'était une chanson psychédélique, mais je dois dire qu'il y avait une seule phrase qui donnait un petit peu l'impression que ce soit psychédélique, c'était la fumée dans les yeux. Oui. En fait, je dois dire qu'à l'époque, moi, je concevais, la seule substance que je consommais, c'était de la chartreuse verte, voilà.
0: D'accord. Ah ouais.
1: J'ai eu la chance de jamais tomber dans la drogue.
0: Mais pourquoi vous avez fait une super chanson de
1: droguée? C'était marrant. C'était pas une chanson de droguée, c'est une chanson un peu. Par contre, vous avez utilisé le mot psychédélique. J'ai toujours regretté que cette chose qui aurait pu être une chose qui aurait pu faire avancer la science dans certains domaines, etc. Parce que le LSD en question, il a été interdit, donc du coup il est tombé dans les mains des malfrats, des trafiquants, des gens qui en prenaient souvent des doses mille fois trop grandes et en crevaient, alors que il y a eu des gens qui ont fait des recherches avec ce produit. Et bon, les lois évoluent petit à petit, de temps en temps. Moi, par exemple, j'ai eu l'occasion, tout récemment, pendant 2 ans, de prendre du cannabis médical, dans un essai, un cadre tout à fait légal, pour le cannabis médical, et je pense que cette chanson parle un petit peu de façon amusante. Elle a été reprise, elle a été chantée très longtemps sur scène, oui, par Nicolas Sirkis, par Indochine.
0: Excellent. Indochine.
1: Et cette chanson, bon, c'est une façon aussi d'amener, je pense honnêtement que si l'herbe, la marijuana, le cannabis, qui n'est pas une substance toxique comme la cocaïne ou d'autres choses beaucoup plus graves, si les gens pouvaient le trouver légalement comme dans 40 États sur 50 en Amérique, comme dans beaucoup de pays d'Europe, etc., trouver légalement, eh ben, ça ferait déjà la moitié de la criminalité qui disparaîtrait. Parce que les gamins, ou les jeunes, en tout cas à 18 ans, pourraient l'acheter légalement, comme ils achètent de l'alcool, du vin, ou du whisky, ou de la bière. Et puis, ils seraient pas obligés d'aller dans des coins sombres où on va leur fourguer des horreurs,
0: oui,
1: beaucoup plus graves.
0: Oui, oui.
1: Honnêtement, je pense que la loi pourrait s'améliorer comme ça.
0: Ouais.
1: Je suis moins militant que j'étais à certains moments, mais je pense que on devrait y penser.
0: Les élucubrations, elles ont été un peu étirées, récupérées sur votre album suivant, donc après 66, on a eu les contre-élucubrations problématiques. Alors j'ai lu que ça vous avait un peu agacé, qu'on ait eu envie de prolonger le succès des élucubrations en faisant donc un duo, c'est entre vous et vos musiciens de l'époque, les problèmes, les futurs Charlots.

0: Et après, vous leur répondez. Ça vous a agacé, c'est vrai?
1: Non, ça ne m'a pas agacé. C'était assez amusant.
0: C'est rigolo, moi, je
1: c'était,
0: trouve.
1: Ah, ouais. Non, c'était très amusant. Ouais. C'était moins, moins un petit peu agaçant, c'est que la chanson était signée de quelqu'un d'autre.
0: Ah oui, ça, c'est ennuyeux.
1: Un jour, des années après, avec Gérard, on se voit comme ça, puis on parlait tout à fait autre chose. Mais toi, tu as touché des sous sur cette chanson-là, puisque c'est, on avait écrit les paroles comme ça avec Gérard et moi. Et il dit, moi non, j'ai regardé, moi non. Sur la pochette, il y a marqué Antoine Rinaldi, auteur-compositeur Antoine Rinaldi. Et on cherche, et on demande à la SACEM, mais c'était signé Fechner-Boublil.
0: Non, les producteurs. Ah bah voilà, ah bah bravo.
1: Mais par contre, autre anecdote avec les Charlots, un jour qu'on tournait pas le clip, mais une émission de télé avec cette chanson-là, on s'est trouvé sur un bateau, et puis on avait de temps mort, et puis c'était pas les Charlots, c'était des problèmes, hein.
0: Ouais.
1: Et puis on m'avait dit, est-ce que tu pourrais pour une émission d'Europe numéro 1 chanter une chanson que tu fais pas de l'étude, une chanson qui soit pas de ton répertoire. Mais je dis, on va en faire une. Et ensemble, on a fait une parodie des élucubrations, c'était pas des élucubrations, mais des Je dis ce que je pense et je vis comme je veux, qui était une chanson que j'ai faite à l'époque aussi. Et oui, Gérard a pris l'accent berrichon,
0: ouais.
1: C'est devenu la Marie, quelque chose là. Et ça a donné naissance au Charlot. Cet enregistrement est passé à la radio et monté numéro un des ventes, et les Charlots n'existaient pas, c'était les problèmes. Alors Christian Fechner leur a dit, écoute, vous êtes plus les problèmes, demain vous êtes les Charlots. Ah bon, mais nous, le rock'n'roll, non, fini, les Charlots, vous êtes des comiques.
0: Et voilà les débuts.
1: C'était une drôle d'époque quand même.
0: Les Charlots,
1: hein.
0: Bah ouais. Et dans Touchez pas à la mer aussi, finalement, vous reprenez un peu les élucubrations. Hein. La mer.

0: Touchez pas à la mer, 1987.
1: Oui, oui. Voilà. C'était une chanson qui m'est tombée du ciel. J'étais sur le bateau, j'avais envie, je savais pas. Et je pensais pas du tout que ça allait être une chanson écologique. À l'époque, il y avait des problèmes avec certains endroits où il y avait des cultures de perles. Ouais. Ils cultivaient des perles. Du coup, ils voulaient interdire des lagons. Certains lagons étaient interdits aux bateaux tout d'un coup. Et je dis, c'est pas possible. On peut pas faire des frontières sur l'océan. On peut pas mettre des barbelés dans les lagons. Puis j'ai commencé à écrire la chanson. Évidemment, elle est devenue une chanson pour la protection de l'environnement. Aussitôt, ça a été les baleines et les grands oiseaux blancs et et les petits enfants. Et cette chanson, c'est marrant parce que on avait créé un autre site internet, tout ce qui s'appelle Touchez pas à la mer, et des milliers d'écoles, de classes, pas plus tard que là, dans mon village, ils m'ont contacté parce que les enfants, ils veulent jouer, chanter, toucher pas à la mer, quoi. Et des milliers de classes de partout ont chanté, toucher pas à la mer.
0: Oui. Ah oui, c'est devenu un incontournable de la chanson écolo, voilà, enfin, pour éveiller les consciences des enfants. Aussi, puis l'importance de la mer et des océans.
1: Oui. À Tahiti, les gens où ils sont pas sensibles au succès, ça, ils s'en foutent. T'es connu, t'es vedette, on s'en fout, hein, vraiment. Mais ils m'appelaient par Antoine, ils m'appelaient toucher pas à la mer. comme Danse avec les loups, voilà.
0: Ouais, Kevin Costner, on l'appelait Danse avec les loups. Et...
1: Moi, c'est Touchez pas à la mer.
0: Touchez pas à la mer. Alors, Touchez pas à la mer. Bon anniversaire aux Élucubrations et longue et belle vie à vous et aussi à ces nouvelles versions de vos chansons qui sont sur ce best-of qui devrait pas tarder à apparaître sur les plateformes de streaming et qui, pour le moment, est sur votre site antoine.tv.
1: Eh bien, merci beaucoup de m'avoir accueilli. J'ai passé un très bon moment. C'est amusant, tous ces souvenirs.
0: Ah, oui.
1: Je m'amuse aussi à les entendre. J'ai passé un excellent moment.
0: Merci beaucoup,
1: merci
0: Antoine.
1: Merci de m'avoir accueilli. À très bientôt.
0: À bientôt, merci.
1: Merci.
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1: Pierre Donoré, on le fait.
2: Si l'envie t'en dit, un de ces quatre, ma chérie.
1: Auteur, compositeur, interprète, l'annécien Pierre Donoré, avec son optimisme militant, se définit comme un troubadour accroche-cœur. Amoureux des mots, de la vie, de l'amour, son nouveau single est une invitation à suivre ses envies et à passer à l'action.

0: fait, Pierre Donoré.
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3: Oui, salut, bonjour, je m'appelle Jean Meyer. Je suis né à Sarlat, mais je suis bordelais d'adoption depuis 1964.
4: C'est un florilège de klaxons. Alors, on a commencé par le klaxon italien, ensuite le klaxon de combi.
3: Tous les enfants ont klaxonné un peu plus dans les tunnels et voilà.
4: Ça affirme aussi la personnalité d'une voiture.
3: Oui, oui, chacun.
4: Comme la de chevaux. Jean Meyer nous reçoit chez lui à Bordeaux, dans le quartier de la Bastide. Difficile d'imaginer que derrière la porte d'un garage se cache un véritable trésor sentimental. Des voitures anciennes dont deux modèles font sensation. La 2 chevaux cactus et la 2 chevaux vigne, sur laquelle poussent des raisins.
3: J'ai trouvé un marchand de plants à Sainte-Livrade qui nous a dit on va trouver un cépage qui résiste au vent, et on a fait faire une très belle galerie complètement adaptée. Je crois que j'amuse la galerie avec ma vigne. Oui, tout le long de l'auto a même été prolongée puisque je dors dedans. Donc il y a un lit dans l'auto et vous imaginez qu'une une berline est transformée en break. Et la vigne dégueule sur les côtés et sur l'arrière. La vigne tient toute la longueur de l'auto.
4: Et elle pousse bien.
3: Et elle pousse très bien, oui. Elle est bichonnée l'hiver.
4: Et ça veut dire qu'au mois de septembre, quand vous promenez avec cette deux chevaux, cette voiture, oui, avec la vigne à l'intérieur, vous pouvez conduire en dégustant des raisins.
3: Sûrement pas, hein, parce que c'est vraiment un cépage qui est choisi pas pour être dégusté ni pour faire du vin.
4: Quand les Bordelais vous croisent, comment réagissent-ils exactement? Est-ce qu'ils sont surpris? Est-ce qu'ils vous saluent? Ils font des grands sourires.
3: Ceux qui l'ont vu s'en souviennent. Donc après, la vigne est verte, alors on a fait ça sur une auto verte. Oui.
4: Vous concevez que c'est pas quelque chose de commun?
3: Mon goût, c'est effectivement de faire les choses belles, efficaces et drôle, ça sert à aimer la vie.
4: Le but d'une voiture, c'est quand même de se déplacer, d'être mobile avec. Elle roule à combien?
3: Elle roule à combien? Oh là là, je dépasse pas 60 à l'heure avec cette auto, mais ce qui m'a pas empêché d'aller et de revenir de Grèce en l'an 2000.
4: Est-ce qu'elle a un nom d'ailleurs, cette voiture? Est-ce qu'elle a un surnom?
3: Nous, on l'appelle la vigne.
4: Il y a la vigne et puis d'autres voitures. Il y en a une qui me plaît bien. C'est la 2 chevaux cactus.
3: Ben, moi, à la place de la roue de secours, j'ai mis un jardin de cactus. En 2007, je suis allé à Pékin et retour.
4: Et toujours le lit dedans. Mais avec les cactus donc sur le capot, jamais vous vous êtes fait arrêter sur la route par la gendarmerie ou la police? On vous a posé des questions?
3: Ils ne nous arrêtent que en disant c'est pour la photo du magazine de la gendarmerie.
4: On peut rentrer à l'intérieur?
3: Mais bien sûr.
4: Ça couine à l'intérieur.
3: Coquin.
4: La 2 chevaux vigne est de l'année 1980. Les pieds de vigne ont été plantés en 2000. Ce véhicule a véritablement créé le buzz. Des propriétés viticoles du Médoc ont même contacté Jean Meyer à plusieurs reprises pour organiser des animations. Et Jean Meyer, quand il rentre dans son garage tous les matins, qu'est-ce qu'il se dit?
3: Ben que je suis le plus heureux du monde.
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0: hormis les oranges et les citrons. Donc nous, évidemment, quand on a pu, on ne fait plus. On travaille qu'avec notre propre produit.
1: Bon, on va aller découvrir comment on fait une bonne confiture. On va, je crois, enfiler une tenue et on part dans les ateliers. Donc là, on vient de rentrer dans le cœur de votre atelier. C'est ici que vous fabriquez les confitures.
2: C'est ici que je fabrique mes confitures, les sirops, toute notre production, en fin de compte. Donc, on va commencer une confiture de fraises à laquelle on va y ajouter notre poivre de Sichuan.
1: Ok, très bien.
2: Ces fruits ont été mis hier soir avec le sucre.
1: Ok.
2: Toute la nuit. Et le poivre, également, il a été mis dans un tout petit peu d'eau tiédie à 70 degrés. Voilà. Maintenant, on va mettre les fruits dans la bassine en cuivre.
1: Ok, donc ça, on va commencer par mettre ça dans la bassine en cuivre. Et là, on mélange. Là, vous allez laisser cuire pendant combien de temps, grosso modo ?
2: 30 minutes.
1: 30 minutes, ok.
2: Pendant ce temps-là, on va mettre les pots vides à stériliser. Ils sont prêts, on n'a plus qu'à mettre l'eau.
1: D'accord. Là, on arrive dans la toute dernière étape.
2: Oui, confiture, elle a bien bouilli de tous les côtés de la bassine. Alors, je crois que c'est bon. Voilà, vous voyez le petit frissonnement. Ça y est, c'est presque terminé et qu'on va pouvoir... On est tout près du but pour la goûter.
1: C'est le meilleur moment, ça.
2: Bah, oui, hein. On va pouvoir mettre dans les pots.
1: Et là, vous allez mettre combien, du coup ?
2: Là, je vais mettre 220 grammes.
1: Ok.
2: À vous l'honneur.
1: On le met, hop, dans
2: dedans,
1: le pot.
2: Voilà. Ouais. Bien brasser à chaque fois pour que vous trouviez des morceaux et du jus. Voilà, très bien. Voilà, c'est bon.
1: Et alors, le verdict.
2: Voilà, verdict, allez-y.
1: Tac.
2: 225,93. Vous êtes pas mal. C'est bien. C'est très, très bien.
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4: Et je suis ravie de retrouver dans cette rubrique celle qui a été la révélation littéraire dromoise de 2024, Valérie Patureau, avec sa cuisinière des Kennedy qui a conquis 100 000 lecteurs l'année dernière. Elle publie cette rentrée aux Escales un très très beau troisième roman qui s'appelle L'Enseveli. L'Enseveli, c'est d'abord l'histoire d'Abel, poilu de la Grande Guerre, blessé au combat en sauvant un inconnu. Il est transféré dans un hôpital de fortune où il va faire la connaissance d'un mystérieux voisin de lit, une gueule cassée qui, incapable de parler, va communiquer avec lui à l'aide d'un petit carnet. Adrien, c'est son nom, est médecin et officier, tandis qu'Abel, simple soldat, vient de la Drôme paysanne. Mais là, pour passer les journées, ils vont se raconter l'un à l'autre et tisser un lien si puissant que lorsqu'ils seront séparés, il faudra à tout prix se retrouver. Pourquoi Valérie Patureau a-t-elle voulu redonner vie à des combattants de la Grande Guerre ? C'est la question que je lui ai posée.
5: Peut-être parce que je suis la dernière génération à les avoir croisés. Je m'en souviens très bien, je devais avoir 7-8 ans et le frère de ma grand-mère me terrorisait parce que quand on allait chez lui, il retirait son œil de verre et donc il avait eu un terrible, voilà, sur un obus pendant la guerre de 14. Moi j'ai un intérêt très fort pour l'histoire, pour cette période particulière de l'histoire aussi, parce qu'elle représente vraiment, je trouve, au même titre que la Révolution française, elle représente le socle de notre société moderne. Et je suis pas historienne, donc j'ai pas du tout voulu écrire un livre sur la guerre. J'ai voulu écrire un livre sur l'amitié et surtout poursuivre ma quête que j'avais déjà dans Nézida de cette interrogation sur le déterminisme social qui fait que nous rencontrons tous, sans que ce soit vraiment conscient, des gens qui partageons à peu près les mêmes choses, les mêmes... Voilà. Et il n'y a pas 36 circonstances. Il y a l'hôpital qui parfois vous amène à partager une chambre d'hôpital avec quelqu'un qui n'a pas du tout la même vie que vous, ni en âge, ni en lieu, ni rien. Et puis la guerre. Et c'était vraiment ça mon sujet. Et là, j'ai eu envie de m'intéresser, de m'interroger sur la sensibilité des hommes qui, en fait, n'est pas si lointaine de la nôtre.
4: Et puis, contrairement à la cuisinière des Kennedy, on est dans un roman du temps long.
5: C'est vrai que dans la cuisinière, je suivais sa vie, et Dieu sait que sa vie est assez trépidante et qu'elle nous emmenait d'épisode en épisode. Là, c'est un temps long, c'est un livre à la fois de terre, je dirais, parce que la terre est présente tout le temps, la terre qui vous engloutit, la terre qui... Enfin, c'est vraiment un livre de terre, et un livre sur le temps, parce qu'il n'y a que dans ce temps long qu'on arrive aussi à se connaître, à se livrer, à apprendre les uns des autres. La grosse différence aussi avec mes deux premiers romans, c'est que c'était des histoires qui parlaient

0: de personnages qui avaient existé. Là, ils sortent tous les deux de mon imagination. Ils sont nourris de tout mon imaginaire qui a été bercé par tous ces livres formidables sur cette période. Et de beaucoup de choses de ma propre vie, sans s'en rendre compte, les deux grand-mères présentes dans ce livre, bah, ce sont les miennes. Mais je ne sais pas si je l'ai vraiment décidé. Je crois que c'est vraiment arrivé au fil de l'eau.
1: Et de cette écriture puissante de Valérie Pathureau qui, en quelques mots, fait naître des images fortes, des émotions qui vous envahissent, c'est vraiment une magnifique écrivaine que je vous conseille de découvrir avec L'Enseveli qui est paru aux Escales.
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1: Quand il y a des prédateurs, bah, mais sa tête dans le sable, au moins ils disent que c'est un pot avec des roses qui dépassent.
2: Pourquoi l'autruche met de temps en temps sa tête dans le sable?
3: Pour peut-être manger les bêtes dans le sable.
4: Pour manger ce qui est dans le sable, pour tout simplement voir ce qu'il y a dans le sable.
1: Pour dormir.
2: Si elle veut voir ce qu'il y a dans le sable et qu'elle met sa tête dans le sable, elle voit plus rien.
4: Bah, peut-être qu'elle résiste au sable.
2: Ou alors elle a une frontale.
4: Je pense pas.
5: C'est peut-être pour manger ce qu'il y a dans le sable, mais plus profondément avec sa bouche.
1: Quand il y a des prédateurs, bah, met sa tête dans le sable. Au moins, ils disent que c'est un pot avec des roses qui dépassent.
6: Oh, les jolies fleurs!
5: Comme ça, elle voit pas ce qui se passe autour et elle a plus peur.
2: Qu'est-ce que vous faites si quelqu'un vous court après?
5: Courir. Dire à quelqu'un qu'on a besoin d'aide.
2: Tu vas pas mettre ta tête dans le sable?
5: Bah non, sinon il peut nous attraper facilement.
1: Ou alors sinon on lui met un coup de poing dans la figure, au moins bah, c'est lui qui a la tête dans le sable et nous on s'en va.
2: Mais pour l'autruche alors elle?
4: Pour l'autruche c'est facile, elle court plus vite que nous.
2: Et vous savez comment on fait des petits autruches?
5: Une fois qu'ils sont dans l'œuf, bah, ils cassent la coquille, ils sortent.
2: Donc c'est avec des œufs?
5: Bah oui.
2: Vous avez déjà vu un œuf d'autruche?
4: J'ai cru en voir un en vidéo, mais non. Il est comme les œufs normaux, mais quand même un peu plus gros.
7: Oh, plus ils sont gros, plus les œufs.
5: Bah, l'œuf, je l'ai déjà vu, mais pas en vrai. L'œuf, il est gros comme ça.
2: Il est en effet très gros. Comment est-ce qu'on peut avoir une poêle suffisamment grande pour faire un œuf au plat d'autruche?
5: Tu fabriques soit une grande poêle ou...
6: Non, pas la poêle à frire!
5: Soit... J'essaie de trouver une grande poêle, bah, comme ça c'est bien. On a des poêles grandes, mais ça suffit, des poêles comme ça, ça suffit.
4: Ou alors on le fait tout simplement pas cuire, on les laisse vivre.
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8: Et le cocktail américain, c'est quoi?
9: C'est un coquelet grillé avec une sauce américaine, tomate, échalote, une pointe de cognac, du vin blanc. C'est un peu relevé.
10: Un déca,
11: pâté, jambon, c'est une oreillette, gruyère, chantal, rosti, jambon de pays.
2: Eh ben, tout ça, ça va aller dans la blanquette.
9: Bon appétit.
12: Dans la plupart des cas, on ne remplace jamais son père, on lui succède. Et encore faut-il traverser la Seine quand on s'appelle Michel Oliver, fils de Raymond, figure tutélaire de la gastronomie parisienne, chef triple étoilé au Grand Véfour et premier cuisinier de la télévision française.
13: Mon père avait fait un restaurant de luxe, je voulais faire un bistrot. Il était rive droite, je voulais être rive gauche. Et je suis parti de cette idée-là. Et j'avais un vieux copain qui était génial, qui s'appelait André Allard, le restaurant Allard, rue de l'Éperon. Allard m'a pris sous sa coupe et il m'a dit « Michel, on va chercher ensemble ». Et c'est lui qui a trouvé cet endroit, rue de Lille, qui s'appelait les anciens établissements Poinçon, qui était un bouillon 1900, quoi. Et j'ai flashé.
14: J'ai travaillé des années sans répit, jour et nuit.
12: Ainsi, en 1965, au 33 rue de Lille, dans le 7e arrondissement, Michel Oliver fonde le Bistrot de Paris dans un décor néo-art nouveau signé Slavik, designer talentueux. En plein milieu des Trente Glorieuses, Paris s'amuse sans se faire du souci. On mange, on boit, on fume et on couche librement. La capitale ressemble à un film de Claude Sautet ou une chanson de Charles Aznavour.
14: Mes amis, mes amours, mes emmerdes.
12: Et le soir venu, on laisse ses emmerdes pour aller dîner chez Oliver qui propose des plats bistrotiers canailles de qualité. Chaque chef rêve d'ajouter au grand livre de la cuisine française sa propre recette. Pour Michel Oliver, ce sera le pot-au-feu en vessie.
13: Oui, alors ça c'était fantastique. Et j'avais créé le pot-au-feu en vessie. Le pot-au-feu était cuit en demi. D'abord, ensuite je le mettais dans ces vessies de veau, ficelées, et je les jetais dans un bouillon et ils terminaient leur cuisson là. Le problème, c'était l'ouverture de la vessie. On disait aux clients, couvrez-vous avec les... On aurait dû leur donner des caouets. le garçon perçait la vessie, et là, chouf, il y avait un jet brûlant qui partait. C'était un spectacle extraordinaire.
10: C'était un succès.
13: J'ai fait un malheur. Les gens applaudissaient. Hein.
12: Et oui, c'est pas dans Top Chef qu'on verrait ça aujourd'hui. Alors, le Tout Paris réserve chez Michel Oliver. Le succès est tel que le restaurant se voit récompensé d'une étoile au Michelin. Le plus, de bien manger, la clientèle aime saluer et discuter avec ce chef atypique, sympathique, vedette de télévision et qui présente aux côtés d'Anne-Marie Pesson ou de Maurice Favière la vérité est au fond de la marmite.
14: Mes amis étaient pleins d'insouciance.
10: Oui.
15: Et vous voyez apparaître la reine des sauces, la sauce béarnaise. Et cette sauce béarnaise se mange avec la côte de bœuf.
12: Oui, c'était le bon temps des années 60 et 70 à Paris. Télé, radio, bistrot, affaires, comme les frites, tout baigné dans l'huile. Michel Oliver et son associé Roland Pozzo di Borgo montent une des premières chaînes de restaurant concept, l'assiette au bœuf. Et son plat emblématique, une pièce d'aloyau finement tranchée, saisie minute, servie avec sa sauce par paradis. Le paradis ne dure qu'un temps, les étoiles pâlissent, Michel Oliver vend le bistrot de Paris. Bonne nouvelle, l'enseigne existe toujours, rue de Lille, le pot-au-feu en vessie n'est plus le clou du spectacle, mais les plats canailles subsistent pour le plus grand bonheur de Michel Oliver.
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16: Parmi les plantes que nos mamies et papys glanent dans la nature, nous avons la sauge. On dit la chauvia ou la chalvia en occitan d'ici. Vejaya kechemblo, quelle plante ? Savez-vous à quoi ressemble la sauge ? De belles fleurs mauves avec de longues tiges. Qui a de la chauvia d'inchouvorzier, des medeshi n'a pas métier. Qui a de la sauge dans son jardin n'a pas besoin d'un médecin. En agriculture, on s'en sert pour les vaches quand elles ont le ventre gonflé. Pour les humains, pareil. Pour tout souci digestif, de ballonnement, une tisane de sauge règle le problème. Au XVIIIe siècle, les asthmatiques roulaient des feuilles de sauge pour les fumer. Pour être en bonne santé, une recette de tisane, une bonne eau bouillie dans laquelle infuse feuilles de sauge et de thym. Chalvio bouillide, chauve la vida. Sauge bouillie, sauve la vie. Génial, non ? Allez, adieu.

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1: Oh ben écoutez, j'ai quand même 89 ans, alors je ne sais pas si je pourrais aller longtemps encore, hein. Et puis qu'en Ligue 1, et puis surtout qu'ils y restent quand ils seront en Ligue 2. Mais je vous le souhaite à tous, allez les petits.
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3: À 89 ans, Pierrette est bien plus qu'une simple fan du FC Sochaux-Montbéliard. Elle est l'âme du club et dans son salon, entièrement décoré en jaune et bleu, elle se remémore ses premiers pas au stade. Pierrette, d'où vient cet amour inconditionnel pour le FC Sochaux-Montbéliard ?
1: Oh ben ça, c'est vieux, hein. C'est quand je peux plus vous dire la date parce que je perds la mémoire, hein. Mais ça fait un bon moment et puis c'était des bons souvenirs. On était contents, surtout quand il y avait la victoire.
3: D'ailleurs, vous êtes comment vous, en plein match? Est-ce que vous êtes calme? Est-ce que vous chantez?
1: Mais je chante, je dis « Allez Sochaux, tous ensemble pour vous ». Et puis, il y a aussi les autres supporters, Jean-François Bonnet, Mireille, Jean-Guy, et puis d'autres, ma foi.
3: Et quelle émotion ça vous procure d'arriver au stade avant un match et de vous poser à votre place?
1: J'y vais de bon cœur en espérant avoir une belle victoire, que tout le monde sera content.
3: Depuis que vous venez au stade, est-ce qu'il y a des moments qui vont rester à jamais gravés, des joueurs, des personnalités que vous ne pourrez jamais oublier?
1: Oh ben je garderai surtout quand c'était la Ligue 1. Avec Teddy Richet, Michel Isabé, puis tous les autres dont je n'arrive plus à me souvenir de leurs prénoms.
3: Et dites-moi Pierrette, est-ce qu'il y a quelque chose que vous souhaitez aux joueurs, à l'ensemble du staff pour cette année 2026?
1: Oh ben écoutez, j'ai quand même 89 ans, alors je ne sais pas si je pourrais aller longtemps encore, hein. Et puis qu'en Ligue 1, et puis surtout qu'ils y restent quand ils seront en Ligue 2. Mais je vous le souhaite à tous, allez les petits, bon courage, vous pouvez le faire.
3: Vous êtes un visage incontournable des tribunes de Bonal, je sais que les gens s'arrêtent vers vous aussi. Qu'est-ce qu'ils vous disent ?
1: Ben, y en a qui me disent bonjour, il y en a qui viennent prendre des photos, qui me disent on peut faire une photo, ben, je dis si vous voulez, je réponds ben, c'est gratuit, profitez-en. Et puis quand il y a des enfants, mais j'ai dit je veux que les enfants soient sûrs, que c'est eux qui veulent bien. Hein.
3: Vous avez transformé votre habitation en un véritable musée dédié au FC Sochaux-Montbéliard. Qu'est-ce que vous avez comme objet spécifique, Pierrette ?
1: J'ai beaucoup de gobelets, ma foi, j'ai donné beaucoup de choses à des gens, parce qu'un jour, je ne sais pas ce que ça va devenir, tout ça.
3: Et dans ces objets, est-ce que vous en avez certains qui sont vos préférés ?
1: Ben, c'est la Coupe de France, les écharpes qu'il y a à la Coupe de France, ça c'est beau. Je les ai, ils sont rangés, là, je les ai ressortis l'autre fois, mais voilà. Moi, ce que je veux, c'est que Sochaux reste en Ligue et puis qu'ils montent, surtout. C'est pour eux, pour leur avenir, pour l'avenir du club et puis pour l'emblème bébatique du club.
3: Une véritable leçon de fidélité, signée Pierrette. Son portrait, les photos de son incroyable collection sont à retrouver sur notre site internet ici.fr. Et bien sûr, allez Sochaux!
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4: 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J'espère que vous allez bien. Aujourd'hui, on va parler d'amour ou alors de célibat. Enfin, je sais pas parce que on voit tellement de choses sur les réseaux sociaux. Oui, les hommes ceci, les femmes ceci. Il y a une femme, elle m'a fait du mal au cœur. Mon mec m'a fait du mal au cœur. Il m'a trompé. Il est parti. Mais en fait, pourquoi vous vous mettez en couple? Vous savez qui vous mettez en couple? Vous vous mettez en couple avec un être humain. Alors un être humain, je vous rappelle quand même ce qu'il est capable de faire. Un être humain, ils ont créé la guerre, l'esclavage, la torture, le viol, le génocide et la télé-réalité. Et après vous êtes surpris quand votre partenaire, qui est un être humain, il vous a mal parlé ou alors il vous a trompé, machin et tout. C'est vous qui choisissez de sortir. Pourquoi vous sortez qu'un être humain? Et après vous êtes surpris quand ça se passe mal. Vous avez l'arrogance de croire qu'un être humain, il va bien vous traiter pendant 30 ans. Il y a des êtres humains, ils trichent au Scrabble. C'est quoi l'intérêt de tricher au Scrabble? Et vous leur confiez vos émotions, vous leur confiez votre cœur à un être humain et vous êtes surpris quand l'être humain il vous fait un coup de Trafalgar, mais vous n'êtes pas bien. Arrêtez de vous mettre en couple. Mettez-vous en couple avec un esprit, voilà. Tu mets en couple avec un esprit, voilà, l'esprit au moins il va pas t'emmerder. Enfin, en même temps, un esprit, c'est un ancien être humain, donc si, ça peut être emmerdant. Non, mais pas les esprits. Arrêtez de faire confiance aux êtres humains. T'as cru que ton partenaire, c'était qui? C'était Jésus. D'ailleurs, même Jésus, ils l'ont tué, les êtres humains. Même lui, s'est fait avoir. Et vous, vous exigez une loyauté pendant 30 ans. Arrêtez ça. Arrêtez de vous mettre en couple avec des humains. Mettez-vous avec un arbre. Voilà. L'arbre, c'est solide, calme, silencieux, stable. Et en plus, il est enraciné, il peut pas partir. Voilà. Ton ex, il aurait dû essayer. L'arbre, tu peux lui faire des câlins. Il parle pas, il t'engueule pas. Tu peux oublier les sacs poubelles, il dit rien. Tu peux lui raconter ta journée, il te juge pas. Et c'est mieux qu'un mec, c'est mieux qu'une meuf, c'est mieux qu'un psy. Alors après, niveau sexe, bah écoute, c'est du bois. Il est toujours dur. Alors après ça dépend de ce qu'on aime, hein, ça dépend de ce que t'aimes, tu vois. En même temps, si c'est pas très fun, au moins il te ghoste pas, l'arbre, tu vois. Il a pas d'insta, il poste pas de story ambigu en mode « je suis dans une forêt chelou ». Et le pire, c'est que des fois, tu parles à un arbre dans la vie, tu vois. T'as plus de réponses que quand tu parles à une copine. Parce qu'un arbre, lui, il te fait pas « rien, non, rien ». Non, c'est pas ça, mais laisse tomber. Alors, moralité, si vous vous mettez en couple avec un être humain, n'oubliez jamais qu'en face de vous, bah, vous avez un être humain. 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
5: Bonjour à toutes et tous, bienvenue dans Affaires classées, le podcast. Nous sommes en janvier 1879. Le sympathique garde champêtre du village de Laguinge, en Haute-Soule, est poignardé de 5 coups de couteau dans une auberge. Les gendarmes arrivent et son meurtrier a disparu.
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5: Les bohémiens. Ces individus, migrants en groupe d'un village à l'autre, ont longtemps alimenté les conversations, les polémiques, les peurs au Pays Basque et au-delà. Les historiens situent leur arrivée dans le coin en l'an 1602. C'est le seigneur d'Urtubi à Urugne et le vicomte d'Etchaus à Baïgorry qui accueillirent en nombre ces descendants du peuple Tzigane ou Rome venus de Bohême grâce au sauf-conduit que le roi de cette contrée d'Europe centrale délivrait. Nombre d'entre eux vont finir par s'implanter en Soule ainsi que dans les pays de Cise et de Mix. Vivant à l'écart des villages, ils offraient leurs services aux villageois, bien contents de leur donner du travail contre très peu d'argent. Selon les saisons, ils étaient employés chez les paysans. D'autres œuvraient comme vanniers, empailleurs de chaises ou tondeurs de mulets. Leurs épouses fabriquaient des chapeaux, de la vannerie aussi. Elles ne tardèrent pas à susciter la curiosité, voire la peur, lorsqu'elle disait disposer de pouvoirs magiques, de remèdes naturels ou jurant prédire l'avenir en lisant dans les lignes de la main. Frappant à la porte des fermes, on les disait mendiants, voire chapardeurs. Dans les gendarmeries du secteur, les plaintes des villageois affluaient pour vol d'animaux, de victuailles ou de linge. Leur présence finit par agacer le préfet palois qui décide de lancer en 1802 une gigantesque rafle. 475 bohémiens sont arrêtés et jetés en prison dans l'attente de les expédier outre-Atlantique en Louisiane. Mais le projet du préfet tourne court et la plupart des rescapés de la rafle reviendra vivre au Pays Basque où ils désigneront leur propre roi.
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5: Il se nomme Pierre Aguerre. Il vit en Haute-Soule, dans le petit village de Laguinge, et partage son existence avec une femme, encore jeune, qu'il dit être son épouse, même si les registres d'état civil du secteur ne trouvent nulle trace de leur mariage. Chez les bohémiens, point n'est besoin de s'ennuyer avec les formalités. On est libre depuis des lustres, et la loi que l'on reconnaît, d'abord, est celle des traditions. La modeste masure qui lui sert de quartier général, à Laguinge, ne l'empêche toutefois pas de faire de fréquentes excursions ailleurs. Pour tondre les mulets, officiellement, comme il le clame à ceux qui l'approchent, et peut-être aussi pour tondre les bourses et les biens des paysans du secteur. Combien de fois, en effet, son premier voisin n'a-t-il pas déploré des vols d'objets agricoles ou d'animaux dans sa propre ferme ? Ledit voisin aurait bien aimé récupérer ses biens en signalant ses méfaits aux gendarmes de Tardets. Mais Aguerre traîne une sale réputation. Maintes fois condamné pour vol, violence, il pourrait bien se venger. Aguerre sait cultiver ses relations et, pour asseoir son autorité, il va lier amitié avec un homme influent au village. Le garde champêtre, un certain monsieur Iriard. Le brave fonctionnaire est au courant de tous les potins du village. Son goût immodéré pour la bouteille fait de lui un informateur facile, de premier choix. Ce 9 janvier 1879, Aguerre accoste le garde champêtre. Il l'invite sans peine à boire ensemble dans le premier cabaret venu. Les deux larrons y retrouvent le vieux Albex, un paysan du coin, et l'instituteur du village, qui a momentanément déserté sa classe. C'est alors parti pour une série de plusieurs tournées de vin.
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5: Dans le canton de Tardets, chacun sait que le garde champêtre, Iriard, est de ces muets à qui la picole alimente surabondamment les paroles. Ce soir de janvier, la nuit tombe tôt et la conversation s'éternise. Ivre à l'excès, Iriard dévoile toutes sortes de fâcheux secrets sur tel ou tel habitant du village. Ses amis, tout aussi ivres, en rajoutent. Soudain, Iriard explose de colère. Il menace ses acolytes de comptoir en ces termes.
7: « Pour un peu, je vous battrai comme on taille le lin !»
5: À peine a-t-il fini sa phrase que Pierre Aguerre, le roi des bohémiens, se retourne. Il lui assène 4, voire 5 coups de couteau en hurlant « Puisque tu le veux, c'est comme ça !» Celui qu'on surnomme le roi des bohémiens prend, sans attendre, la poudre d'escampette, sans doute en direction de son domicile. Dans le troquet, c'est la panique absolue. Le pauvre garde champêtre hurle de tous ses poumons. Il scande des mots de peur, conscient sans doute qu'il vit ses derniers instants. Quelques secondes suffiront pour qu'il s'effondre, baignant dans son sang. On accourt des maisons voisines, le médecin de Tardets arrive peu après, mais il est trop tard. Le malheureux Iriard accuse plusieurs plaies profondes. L'une d'elles a perforé l'abdomen, causant la libération d'une partie de ses intestins. Les gendarmes rappliquent à cheval. Avant d'expirer, Iriard réussit malgré tout à leur balbutier quelques mots, dont le nom de son meurtrier. On se lance aussitôt à la recherche d'Aguerre. Voyant de la lumière à l'intérieur de sa ferme, les gendarmes l'encerclent avec prudence. Qui sait si le roi des bohémiens n'a pas encore quelques armes qu'il pourrait utiliser pour s'enfuir.
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5: Malin, Aguerre s'éclipse par la porte arrière de la demeure. Il marche à pas de loup avant de se blottir dans les broussailles, espérant tromper la vigilance des gendarmes et s'évanouir dans la nature, afin peut-être de se planquer plus tard en Espagne. Hélas, le bruit de ses pas sur les feuilles desséchées va le trahir. On le saisit avant de le coucher au sol, sous la menace d'un fusil. Les gendarmes imaginaient qu'une telle posture lui ôterait toute envie de résistance. Que nenni ! La perspective de sombre lendemain réveille son audace. Aguerre tente les plus violents efforts pour se soustraire à ses gardiens. Usant de coups, de nouveaux coups de poing à dessein. Mais la vaillance des gendarmes aura raison de lui. Le voilà maintenant conduit à Tardets, où son interrogatoire commence. Et la première question qui se pose, pourquoi a-t-il tué Iriard ? Le roi des bohémiens aurait fort bien pu être en proie à des remords, formuler des regrets au besoin. Pas un instant. Il livre une fable ingénieuse à ses yeux. À l'écouter, le garde champêtre l'a d'abord frappé avec un bâton, jeté à terre et menacé de mort. C'est pour se défendre et seulement pour cela qu'il s'est emparé d'un couteau qu'il range habituellement dans sa poche. Il avoue donc son forfait, sans hésitation, mais entendez-le bien, son seul regret est de ne pas lui avoir tranché la gorge. Iriard l'avait saisi au bras et serré si fortement qu'il n'avait pas le choix, dit-il. Hélas, pour Aguerre, cette jolie fable ne convainc personne. Les piliers de comptoir présents le soir des faits démentent formellement son récit. Et le médecin venu l'examiner ne trouve sur son corps aucune trace de plaie, de contusion ou d'ecchymose. Conclusion, Aguerre ment.
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5: Le procès du roi des Bohémiens s'ouvre à Pau le 21 février 1879. Une foule nombreuse a fait le voyage pour l'occasion. Des congénères venus du Pays Basque, des amis et aussi des proches du malheureux garde champêtre que chacun appréciait en Haute-Soule. Le procès d'un Bohémien n'a rien d'une première à la cour d'assises des Basses-Pyrénées, mais cette fois, on juge l'autoproclamé roi des Bohémiens. Âgé de 58 ans, il a le teint cuivré, l'air astucieux et même féroce, selon l'un des journalistes parisiens présents au procès. Les préjugés contre les Bohémiens ne manquent pas. Le président de la cour, par exemple, M. de Lagéry, pose en préambule, je cite, « qu'au milieu de la race noble et loyale des Basques vit la race maudite et dangereuse des Bohémiens ». Aguerre, selon les témoins, aurait été proclamé roi des siens à cause de ses innombrables méfaits. Il était si redouté en Soule que même le maire du village de Laguinge en avait peur. L'élu lui délivrait son certificat de bonne vie et de bonnes mœurs, non parce qu'Aguerre était vertueux, mais pour qu'il aille migrer ailleurs. Le procès vire au mauvais spectacle. Tantôt calme, Aguerre justifie sa royauté bohémienne et tente de lui donner quelque chose d'imposant. Tantôt en colère, il se dresse sur son banc. Saisissant la rampe des deux mains, il insulte, il menace les témoins qu'il dit être des suppôts du diable. Ses regards menaçants n'épargnent personne, pas même son avocat. Aucune émotion n'affecte son visage quand on lui présente les vêtements ensanglantés du défunt. Avec un tel client qui ne rêve que de représailles et de vengeance, la cour d'assises n'aura aucun état d'âme à envoyer le roi des Bohémiens au bagne, à perpétuité.
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5: Le roi des Bohémiens, c'était ce nouvel épisode en podcast. Merci de l'avoir écouté. Dans un prochain rendez-vous, je vous emmènerai en 2018 du côté de Pau avec une intervention policière qui va faire couler beaucoup d'encre.
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1: Moi, le plus dur à écrire en mots, c'est concessionnellement.
2: J'ai pas compris. Tu peux m'expliquer? On a tous rien compris.
1: Concessionnellement.
3: Bah moi, c'est aucun mot, sauf ceux où il y a trois, deux lettres qui sont pareilles. Mais sinon, j'ai aucune difficulté sur les mots.
4: Bah, moi aussi, je suis d'accord. Je dirais anticonstitutionnellement, parce que c'est le mot le plus long de la langue française. Et puis, en plus, c'est plus difficile que intergouvernementalisation.
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5: Nous sommes avec Joaquim Cordero dans le centre historique de Montferrand. Joaquim, vous avez un parcours assez atypique. Papa était déjà là, le grand frère, la grande sœur, déjà bien installé. Et vous, finalement, vous êtes resté quasiment une dizaine d'années au Portugal avec maman et les autres frères et sœurs avant de venir.
6: C'est ça.
5: Vous voilà, êtes le guarda, que l'on dit feia, farta et formosa.
6: C'est ça. Alors, farta, généreuse, fria, parce qu'elle est à 1000 mètres d'altitude.
5: Voilà, fria, c'est
6: la ville, la plus haute du Portugal. Après, une mauvaise langue disait qu'elle était vilaine. Et moi, je dirais plutôt qu'elle est formose, qu'elle est charmeuse, quelque chose un petit peu dans ce genre.
5: Bon, en tout cas, c'est là où vous êtes né, c'est là où vous êtes. Vous avez passé vos premières années, enfin, à proximité, dans un petit village, Monte Soito.
6: C'est ça.
5: Un beau jour, donc, vous décidez de partir. Votre papa est venu vous chercher avec votre sœur. Racontez-nous.
6: On part. À l'époque, on était mal informés.
5: Oui, les gens disaient que, attention, vous n'avez pas de papier, il faut se cacher, etc.
6: Alors, moi, j'ai passé la frontière donc d'Espagne, d'abord.
5: Villa Formosa,
6: par les petits chemins. Je me suis retrouvé de l'autre côté. Donc, on a pris le train à Fontes du Nord, donc côté Espagne. J'étais accompagné de ma soeur, le beau-frère, le papa. On arrive à la frontière donc, de France. Et là, bon, à la douane, ils m'arrêtent, ils me disent, bon, papier. Donc, j'ai montré ma pièce d'identité. On m'avait dit qu'il fallait que je dise que j'étais seul, parce que sinon, ils pouvaient accuser le papa qu'il n'était pas sœur. Enfin, c'était tout un truc qui ne tenait pas debout. Mais bon, à l'époque, c'était comme ça.
5: Là, ça a été un vrai problème.
6: Eh bien, ça a été un vrai problème, parce qu'il m'envoie dans une salle. Et au bout d'un petit moment, un gendarme me prend, il me ramène. Donc, on était deux. Marche arrière, direction la douane espagnole. J'étais pas majeur, j'avais pas le droit de voyager. Il me laisse donc à la douane, il prend l'autre gars, il l'amène ailleurs. Et moi, j'étais là tout seul.
5: Seul? Qu'est-ce que vous avez ressenti, la joie?
6: Là, j'ai dit, je sais pas comment ça va se passer, mais.
5: Vous n'aviez pas un sou en poche?
6: Pas un sou en poche, c'était mon père qui avait tenu. Je sors de la gare et je prends la route en direction d'Andaï, donc de la frontière française. Je vais essayer de voir si je trouvais mes parents. Au bout d'un petit moment, qui sait que je vois un taxi qui s'arrête à côté de moi? Ma sœur à l'intérieur, je peux vous dire que ce jour-là, j'ai dit, bon voilà, ça y est, je suis sauvé. Elle a été très courageuse parce qu'elle a dit, arrive ce qui arrivera. Mon frère, je ne vais pas le laisser comme ça. Ça, c'est quelque chose que je lui dois, ce geste qu'elle a fait.
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7: C'est le bar du village. Situé au bord de la route départementale 80 au cœur d'Herbalongue, le bar chez Jeannot est l'établissement historique de la commune de Brande. Pasqua Sanguinetti a décidé de perpétuer la tradition familiale.
8: C'est mes grands-parents, Jeannot et Jean-Baptiste, c'est pour ça que le bar s'appelle chez Jeannot, qui ont repris le bar en 1971. Du coup, depuis ce jour-là, c'est que des membres de la famille qui ont travaillé dans ce bar. Et mon oncle travaillait dedans. Et moi, depuis, je sais plus, mais ça fait quelques années que je suis là en tant qu'employé, bien sûr. Et du coup, voilà, on perdure le commerce familial, comme ça. On essaye d'améliorer les choses comme on peut.
7: Et la recette d'antan marche toujours.
8: Avant, on est resté un peu sous nos acquis, c'est vrai. Le bar a toujours marché comme ça, donc on ne veut pas trop changer l'ambiance bistrot du village, ambiance village. Juste moi, je vais essayer d'améliorer un peu l'hiver. L'été, on fait de la restauration rapide. Ça marche très bien, c'est sympa. Et l'hiver, je voudrais aussi faire à manger l'hiver, faire des trucs tout simples, pas chers, pour les ouvriers de passage, pour les gens qui travaillent autour à la poste et tout ça. Donc on va essayer d'améliorer un peu comme ça.
7: Et les clients sont essentiellement originaires du village.
8: On a ouvert toute l'année, du 1er janvier au 31 décembre. On n'a pas un jour de fermeture. C'est parce que ça fait vivre le village, hein. C'est un peu du social aussi qu'on fait, hein. Parce que des fois, l'hiver, il n'y a pas grand monde. Mais bon, c'est bien que si quelqu'un veut boire un café et sortir de chez lui, il sait que le bar est ouvert et qu'il va rencontrer des gens, discuter. Donc c'est un peu du social aussi qu'on fait. On a les gens de passage, les gens du Cap surtout, qui s'arrêtent pour faire deux courses au soir à côté. Donc du coup, ils s'arrêtent pour boire le café avant d'entrer chez eux. Après l'été, il y a pas mal de touristes. Mais oui, il y a beaucoup de gens de passage aussi du Cap. Je pense qu'il faut bien travailler l'été pour que l'hiver soit plus tranquille. Parce que l'hiver, forcément, il y a beaucoup moins de monde que l'été. Mais bon, ça va, on arrive quand même à vivre bien.
7: Attirer plus de gens de l'extérieur, proposer un service de restauration hors saison, tels sont les projets de Pasqua Sanguinetti pour le bar chez Jeannot à Herbalong.
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1: Raymond Coppa, il évolue au Stade de Reims entre 1951 et 1956, des années qui ont marqué l'histoire du foot rémois et aussi l'histoire du foot français. Dès son arrivée, il se distingue par sa technique, son flair et sa vision du jeu. Sous la direction d'Albert Batteux, il devient la pièce maîtresse d'une équipe rémoise qui domine le foot français. Il remporte plusieurs titres de champion de France et la Coupe de France. Mais c'est en Europe que Reims, avec Coppa, va se faire un nom. En 1956, l'équipe atteint la finale de la Coupe d'Europe des clubs champions, où elle s'incline face au Real Madrid, mais s'impose comme une équipe de classe mondiale. Coppa devient une star, non seulement en France, mais aussi à l'international, grâce à ses performances exceptionnelles en compétition européenne. Son départ pour le Real Madrid marque la fin d'une époque dorée à Reims, même si Coppa veut revenir au Stade de Reims entre 1959 et 1968. Il est né Raymond Kopaszewski en 1931, Neuilly-les-Mines, dans le Pas-de-Calais, dans une famille de mineurs polonais. Milieu offensif, au talent précoce, petit par la taille mais immense par la vision du jeu, il débute sa carrière pro à Angers avant d'exploser au Stade de Reims. Sa technique fine, sa vitesse et son sens du collectif séduisent bien au-delà des frontières. Le Real Madrid le recrute, aux côtés d'Alfredo Di Stefano et de Ferenc Puskás. Coppa participe à l'âge d'or du club espagnol. Il remporte 3 Coupes d'Europe consécutives. En 1958, il décroche le Ballon d'Or. C'est le premier Français à recevoir cette distinction. En équipe de France, Coppa brille lors de la Coupe du Monde 58 en Suède. Les Bleus terminent 3e, portés notamment par le duo Coppa-Just Fontaine, autre légende rémoise. À la fin de sa carrière, Coppa s'engage pour la reconnaissance des droits des joueurs professionnels. Il devient aussi consultant pour la radio et la télévision. Raymond Coppa s'éteint le 3 mars 2017. Son héritage perdure dans le cœur des passionnés de foot et pas seulement dans celui des supporters du Stade de Reims. Et c'est l'un des trésors de Champagne-Ardenne.
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1: Découvrez J'ai envie d'été, le nouveau titre de Louise Combier.